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1: Morning Breeze, bonjour, il est 4 heures passées de 3 minutes.
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0: Claude François, pour démarrer cette nouvelle journée, petit Jésus, bienvenue, Morning Breeze, il est 4h06.
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0: Bonjour, bon réveil à toutes et à tous. Quel plaisir de vous retrouver en ce jeudi 17 septembre. J'espère que ça va bien de votre côté. Bah oui, presque qu'à la fin de la semaine. Ah bah oui, que le temps passe vite. Hein, donc j'espère que ça va bien. Vous avez passé une belle nuit, une belle nuit. Et ce matin, vous êtes en forme pour attaquer cette nouvelle journée. Nathan au micro qui vous accompagne chaque matin de 4h à 6h du matin. Avec le plus grand plaisir à vous proposer des belles chansons pour vous motiver ce matin. Vos rubriques, vos chroniques qui sont au rendez-vous comme d'habitude. Et on reçoit aussi vos dédicaces sur le 525-38-484. Vos appels téléphoniques sur le 402-80-80. Un petit coucou, un souhait d'anniversaire et pourquoi pas une chanson préférée. Eh bien, le principe est simple. Si on arrive à caler le même jour, ben super. Au cas contraire, ce sera pour le lendemain.

0: matin. Et là, on y va tout de suite, les amis, pour votre boost, pour la route de votre fraise motivante.
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0: Ne laissez pas une mauvaise expérience vous faire perdre confiance en une belle journée. Chanson qui a été demandée hier, qu'on cale aujourd'hui, Franck Michael. Mes lettres à moi, souvenir en ce jeudi matin. Merci d'être là, bon réveil.

0: poursuit avec la voix de Frédéric François. Honneur à vous, mesdames, ce matin. Les femmes sont la lumière du monde. Oh oui, effectivement.
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1: Allez, on change de rythme ce matin avec Richard Marx, Right Here Waiting. Waiting for your message sur le sac de sac 3 8484. Où vous appelle?

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2: Heure passée de 34 minutes. Bonjour à Yvette de 30 bars ce matin qui nous a appelé. Un petit coucou à Bernie, à Stéphanie, le petit-fils Mathis, Giovanni, Jennifer, Jake de Sainte-Croix, Alicia et Jay et Alicia. Et les diamants sont quatre camarades. Voilà. Margaret, Odile de Ria des Anguilles, Rose Ménaguen, Nadège, Yvette. Voilà tout ce beau monde qu'on salue ce matin. Également Linda de et Gaëtan de Rosebel, Margaret. Margaret, par contre, n'a pas le bobé, ça papita de nuit. Ben, on vous salue, Margaret, si tu écoutes nous, bon réveil. Et aussi Marie-Noël du côté de Baie du Tombeau, Jocelyne et Eddy de Notre-Dame qu'on salue ce matin. Alors, nous avons qui encore? Je vous dis ça tout de suite. Bien réveillé? Oui, ça va, on est jeudi. Alors, c'est Coraline du côté de Rodrigue. Votre chanson sera calée pour demain matin. Alors, bon anniversaire à Caronne de la part de Fille de Malartic à Rodrigue. Eh bien, bonjour et bon réveil à vous, Lille Rodrigue. Bon jeudi, bonne journée à vous tous. C'est Marilyn de Poudre d'Or ce matin qui est avec nous. Un petit coucou à Alain, Maryse, Lascar, Jimmy, Lisby, Jacotte, Ghislaine. C'est de la part de Rico de la résidence Malherbe. À cœur pipe qui est avec nous ce matin. Alors, salut, ça fait longtemps que je n'entends pas la chanson Luis Fonsi Despacito. Yes, ça fait plaisir ça, c'est super ça, pour mon plaisir personnel, merci beaucoup. D'accord, bah Gilbert, je vous fais plaisir ce matin, pourquoi pas, bah oui, on met un petit peu l'ambiance, oui. Allez, on y va, je vous propose cette fois-ci un titre des Enfoirés, donc c'était en 2010 avec Aubert, Zazie, Goldman, Monnier et Jennifer. Les paradis perdus, les bêtises, ça fait du bien ça, ça fait longtemps aussi qu'on n'entend pas cette version. Eh bien je vous laisse apprécier les Enfoirés, 4h36.

0: On est un peu faim, là, quand même. Bon, Francis, ça se fait pas. Ça se fait pas, ça.
1: Écoute, on va commencer sans toi, hein.

0: 4h40, Anga qui arrive tout de suite. Qu'était que de nous été.
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Chers auditeurs, bonjour. Je vous parle aujourd'hui d'une personnalité du XVIIIe siècle. Il s'agit d'un marin français accompli. Il devient explorateur et entre malgré lui dans la légende. Je vous parle ce matin de Jean Gallo dit La Pérouse. Il naît à Albi dans le département du Tarn en France en 1741. À seulement 15 ans, il entre dans la marine royale. Jean Gallo ajoute à son patronyme le nom de La Pérouse, celui d'une terre reçue de son père. À 17 ans, il est engagé dans les conflits maritimes de la guerre de 7 ans avec la Grande-Bretagne au large de l'Amérique du Nord. La Pérouse rencontre le chevalier Charles-Louis d'Arsac de Ternay qui le prend sous sa protection. Lorsque son protecteur est nommé gouverneur de l'île de France, La Pérouse l'accompagne à bord de la frégate La Belle Poule. Il débarque à Port-Louis le 24 août 1772 pour y passer environ 6 ans. Le marin accomplit des missions pour le compte du gouverneur. De retour à l'île de France en 1775, il est acquéreur d'une propriété de 156 arpents à Eau-Coulée. La Pérouse a 36 ans lorsqu'il rencontre Éléonore Broudou, une belle jeune fille dont il tombe éperdument amoureux. Malheureusement, les parents de La Pérouse n'approuvent pas cette union. Ils ont déjà planifié un mariage de convenance à leur fils avec une demoiselle noble d'Albi. La mort dans l'âme, La Pérouse vend sa propriété d'Eau-Coulée, quitte l'île de France et s'engage dans la guerre d'indépendance américaine. Pendant ce temps, Éléonore débarque en France et tombe malade. La famille de La Pérouse saisit l'occasion pour s'en débarrasser et la mettre dans un couvent. 15 jours avant le mariage arrangé, La Pérouse enlève Éléonore de son couvent et l'épouse secrètement à la mairie. Louis XVI est au pouvoir. C'est la période où prévaut un engouement pour le voyage et la découverte de l'ailleurs. En 1785, le roi choisit La Pérouse pour diriger une expédition composée de 20 hommes, dont 17 scientifiques. Pendant 3 ans, les vaisseaux La Boussole, sous la commande de La Pérouse, et l'Astrolabe, dirigé par Fleuriot de Langle, sillonnent les mers. Des cartes sont dressées et un journal de bord est rédigé. Ces documents sont transmis à chaque escale jusqu'en Australie. Ceci permet de connaître tous les détails sur ces explorations. Les vaisseaux font escale à Botany Bay, en Australie, le 10 mars 1788. C'est bien la dernière fois qu'on a des nouvelles de La Pérouse. Depuis, plusieurs recherches sont menées. Des pièces sont recueillies sur l'épave de l'Astrolabe qui a sombré sur les récifs de l'îlot Vanikoro, aujourd'hui Vanuatu. On ne trouve aucune trace de la boussole. En 1963, une expédition menée par le capitaine de Brossard émet l'hypothèse que la frégate a pu couler plus loin que l'Astrolabe au-delà des récifs. À Maurice, un petit monument en pierre est érigé à l'emplacement de la maison de La Pérouse à Eau-Coulée. Sur la pierre sont gravés des mots suggérés par Matthew Flinders, explorateur britannique. C'est dans cet endroit qu'il habita, peu connu du monde peut-être, mais heureux. Quand il devint célèbre, il avait cessé d'exister.

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1: Allez, on va clôturer la première partie de votre Morning Breeze avec un petit cover, Zouk, la Paloma, adieu. À tout de suite pour Zanébien.

0: Bonjour à tous, il est 5h, plaisir de vous retrouver sur les ondes de Rodrigue FM. Bon réveil à vous tous, l'équipe qui vous accompagne jusqu'à 7h. Nous avons Stéphanie Hippolyte à la technique, Marie-Danielle Perrine comme assistante à la production. Et comme vous le savez, votre émission matinale débute avec un premier point info, les grands titres. Ce matin, nous accueillons Christiana Perrine à la rédaction pour les titres. Bonjour Christiana.
1: Bonjour à vous tous, très chers auditeurs. Bonjour à toute l'équipe technique du matin. Bonjour à vous, Rosie. Donc, c'est avec beaucoup de plaisir que je vous retrouve pour démarrer cette nouvelle journée.
0: Plaisir à partager, Christiana. On vous écoute pour les titres qui dominent l'actualité en ce jeudi 17 septembre.
1: Examen du SI et du HSI, les premières épreuves débutent ce jeudi. 314 candidats sont attendus pour le HSI et 805 pour le SI, avec cette année pour la première fois la présence d'une inspectrice de Cambridge dans l'île. Toujours en marge de ces examens, des nouvelles mesures sont introduites cette année pour renforcer la prévention de la fraude. Les montres, y compris les montres connectées, seront notamment interdites dans les salles d'examen afin de préserver l'intégrité des épreuves. La polémique visant sa taille et ses origines est devenue virale malgré elle sur les réseaux sociaux. Elle, c'est Mary Jade Catherine, jeune policière d'une vingtaine d'années, arrivée à Banane. Sa famille rappelle aussi son parcours sportif et le rêve d'enfance qu'elle vient de concrétiser en intégrant la force policière. Rencontre dans ce journal. Et puis, agroécologie, 5 écoles de la RCIE développent des jardins scolaires avec le soutien du GES Mangold Programme du PNUD. Une mission de suivi est actuellement menée à Rodrigue avec pour objectif de pérenniser ces projets et d'en faire à terme des initiatives génératrices de revenus et d'opportunités. Voilà pour les titres. Je vous laisse en très bonne compagnie de Rosie pour la suite de cette programmation.
0: Merci à vous, Christiana. On aura le plaisir de vous retrouver à 6h pour le développement de tous ces titres. À tout à l'heure. Belle matinée à vous.
1: Merci.

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1: À 5h passées de 3 minutes sur les ondes de Rodrigue FM, direction la station météorologique de Vaquois, île Maurice. On va retrouver ce matin M. Dil Mahomed pour les nouvelles du temps. M. Dil Mahomed, bonjour.
2: Oui, bonjour.
1: Alors, dis-nous comment les temps étaient en ce jeudi sur Rodrigue.
2: Donc, la situation pour le moment, c'est que toujours on est dans l'avertissement de forte houle qui est en vigueur à Rodrigue et ça est valable jusqu'à 10h ce matin. Et d'autre part, nous avons l'anticyclone qui peut évoluer maintenant au sud-sud-est des Mascarets. Et ça, toujours, il peut maintenir un état venteux et plutôt froid sur la région. Et nous prenons des petits nuages dans les alizés de l'anticyclone qui peut traverser l'île par moment. Donc, pour ce matin et même au cours de la journée, il peut plutôt être un ciel mi-couvert. Et par moment, il peut venir un nuage avec ben la pluie. Et durant la nuit également, donc, nous prenons qu'il peut plutôt être un état variable. Donc, principalement, le bain hauteur, il est possible de venir des petits pluies. Et au niveau de la température maximale, il peut varier entre 23 et 26 degrés. Sinon, la température minimale pour le soir, il peut varier entre 17 et 20 degrés. Et concernant le vent, il peut souffler depuis est-sud-est de 25 à 35 km par heure, avec un rafale qui est capable d'arriver jusqu'à 70 km par heure dans un endroit bien exposé. Et nous conseillons le public en général, étant donné que le vent est bien venteux, donc nous conseillons bien prudent sur la route en raison des vents du travers, et aussi quand on fait une manœuvre en nature, donc bien prudent. Et comme on mentionnait tout à l'heure, donc l'état de la mer est encore toujours très mauvais, avec ça mène la houle de l'eau de 4 mètres, donc c'est capable aussi d'impacter la plage de l'ouest et du sud, surtout à l'heure du marée haute de ce matin. Donc, le conseil de public, même les pêcheurs, plaisanciers et le public en général, bien pas faire sortir en mer et aussi bien éviter ça la plage, surtout à l'heure de la marée haute de ce matin. Et nous avons une indication que ça mène la houle, elle commence à atténuer progressivement au cours de la journée. Mais pour l'heure, comme on mentionnait, donc ben sortir en mer, même l'eau ça mène la plage, hein, mais fortement déconseillé. Et voilà, c'est tout concernant le temps. Merci et bonne journée.
1: Merci Monsieur Dil Mahomed pour toutes ces précisions-là. Très bonne journée à vous.
2: Merci, au revoir.
1: Au revoir. Et nous continuons avec l'état de la mer. D'après Bilte PCA pour Rodrigue, qui vient tirer Zoudi à 4h30. N warning, gros la houle en vigueur le Rodrigue jusqu'à 10h à grand matin. Les temps l'eau la mer pendant prochaines 24h pour une à la pli passe à zéa de temps en temps, grand matin et pendant la journée. À soi, les temps pour plutôt bon, sauf un détil à pli occasionnel. Divan pour souffler depuis les sidés 25 à 35 km par heure et que ban rafale de l'ordre de 70 km par heure. Dans l'Agon et en déobrisant, la mer pas praticable. Il y a un gros laoul depuis sud-ouest de l'ordre de 4 mètres en déobrisant. Ça ban laoul là capable aussi atteindre ban la côte, surtout dans l'air marée haute grand matin. Ban sorti en déobrisant et dans ban l'Agon déconseillé nous rédiali. Ban sorti en déobrisant et dans ban l'Agon déconseillé. Dans les marées hautes grand matin, lui aussi conseillé pour éviter ban la plage l'ouest et les sides. Pendant la journée, ban la houle pour commence diminuer tigit par tigit. Marée haute aujourd'hui pour à 15h19 et demain à 3h41, marée basse à 9h05 et 21h44. Voilà, c'était Zut Bulletin PCA toujours d'après Météo Maurice.

Très douce, mais aussi très puissante, cette voix ce matin, Skinny Love de Birdy. C'est une version popularisée par la chanteuse Birdy, mais écrite à l'origine par Justin Vernon du groupe Bon Iver, qui parle d'une relation amoureuse douloureuse, fragile et en fin de parcours. Il est 5h passées de 10 minutes sur les ondes de Rodrigue FM. On vous souhaite un excellent réveil. Si vous êtes toujours sous la couette, vous êtes sous les draps, eh bien vous avez bien raison, il fait froid dans pas mal de régions de Rodrigue, mais quand même prêtez-nous l'oreille si vous restez à la maison. C'est bien, mais s'il faut travailler aujourd'hui, eh bien il faut se lever. Il est 5h11 si vous ne voulez pas être en retard et se stresser, donc rater votre journée. Eh bien il faut se lever, se préparer tôt. Un peu de temps pour un peu de méditation ou alors faire quelque chose que vous aimez. Un moment de silence, c'est important avant de bien commencer la journée. On poursuit en musique, on vous aide à bien vous réveiller ce matin tout en douceur. La belle voix de Kenji Girac avec « Évidemment ».

Eh bien, cette belle voix, elle a été la plus belle. Souvenez-vous de l'émission de Télécrochet The Voice, la plus belle voix avec l'équipe de Mika. Eh bien oui, c'est Kenji, chanteur français qui a remporté la 3e saison de l'émission. Il a sorti 6 albums studio Kenji, Ensemble, Amigo, Mi Vida, L'école de la vie et Vivre, ainsi que de nombreux singles à succès. Ça, c'était un très beau titre, évidemment. On va poursuivre avec Mandy Moore, Have a Little Faith in Me.

0: Bien évidemment que les difficultés existent dans la vie, des doutes et des épreuves que le couple ou alors qu'on peut traverser et que l'on essaye de sauver son histoire d'amour malgré les tensions. C'est le message de Amir avec Les rues de ma peine. Mais il y a aussi la volonté, on note aussi la volonté de se battre. Le chanteur qui exprime le désir de préserver la relation et de faire des efforts pour ne pas perdre l'autre. Important de faire des efforts. Il est 5 heures passées de 23 minutes. Quelques notes de musique locale pour vous. C'est Canto à côté. Isa.
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Beaucoup d'amour sur les ondes de Rodrigue FM. Et oui, c'est une dépendance amoureuse qui isap et explique-nous ce matin à 5h passées de 27 minutes. Canto à côté. Très bon réveil à vous tous.

On est jeudi, on est au beau milieu de la semaine, on ne peut pas se permettre de rester au lit si on travaille, si on part à l'école aujourd'hui. Et bien surtout, surtout, les élèves de la SI et du HSI, il y a pas mal à faire, les examens vont commencer. Et bien, les choses sérieuses, encore plus sérieuses, commencent. Bon courage à vous et aussi bonne révision. Eh bien, bonne révision, très certainement, une finie commencée ou alors peut terminer. Les examens commencent incessamment. Eh bien, on espère que vous allez très bien.

travailler, que vous allez donner de votre mieux, eh bien, il est important quelquefois de se lever un peu de bonheur pour capable réviser cerveau un petit peu frais, nous capable prendre le temps, méditer, et on sera beaucoup plus serein pour les épreuves d'examen. Et en ce jeudi 17 septembre 2026, vous connaissez sans doute quelqu'un qui célèbre son anniversaire, qui gagne la zodie ou envie de faire plaisir à cette personne. Eh bien, notez bien les numéros à retenir pour les abonnés de Mighty, c'est le 82-83. Pour les abonnés de MTEL, c'est le 84-48. Vous nous envoyez un petit message. Vous tapez Rod Hanif, espace, votre message. Vous nous envoyez sur le 82-83 pour les abonnés de Mighty. Et pour les abonnés de MTEL, vous nous envoyez sur le 84-48. Envoyez-nous vos messages. Avant 6 heures, nous aurons le plaisir de lire vos messages aux alentours de 6h30. Il est 5h passées de 29 minutes. Dans quelques instants, ce sera à la page météo.

0: Bien oui, pour tout de suite, les nouvelles du temps, votre page météo.
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0: h 30, les nouvelles du temps d'après ce communiqué de la météo pour Rodrigue Emmy à 4h30 en ce jeudi 17 septembre 2026. Voyons la situation générale. Un avertissement de forte houle est en vigueur à Rodrigue et sera valable jusqu'à 10h ce matin. Le fort anticyclone au sud-sud-est des Mascareilles maintient un temps venteux et plutôt froid sur la région. Des nuages dans les alizés influenceront le temps local par moment. Les prévisions pour les prochaines 24 heures, le ciel sera mi-couvert ce matin et au cours de la journée, devenant nuageux par moments avec des ondées. La température maximale sera entre 23 et 26 degrés Celsius. Partiellement, le ciel sera partiellement nuageux durant la nuit avec des faibles ondées sur les hauteurs et la température minimale sera entre 17 et 20 degrés Celsius. Attention, il va faire un peu froid dans certaines régions. Le vent soufflera de l'est-sud-est de 25 à 35 km par heure avec des rafales de l'ordre de 70 km par heure. Il est donc conseillé d'être prudent lors de manœuvres en hauteur et sur les routes en raison de vents de travers. Côté mer, donc la mer est très forte au-delà des récifs avec des houles du sud-ouest de l'ordre de 4 mètres. Ces houles pourraient occasionner des inondations côtières dans les zones de basse altitude de l'ouest et du sud, surtout à l'heure de la marée haute de ce matin. Il est donc fortement conseillé aux pêcheurs, aux plaisanciers et au public en général de ne pas sortir en mer et à l'heure de la marée haute de ce matin, de ne pas s'aventurer sur ces plages. Les houles commenceront à s'atténuer progressivement au cours de la journée. Et passons à la pluviométrie durant les dernières 24 heures. Alors on a enregistré à Pointe-Canon 2,1 mm de pluie, quelques traces à Pleine Corail et à Patate-Théophile 1,6 mm de pluie seulement. Les horaires des marées, les marées seront hautes à 15h19 aujourd'hui et demain à 3h41. Marée basse à 9h05, donc la marée basse à 9h05 aujourd'hui. Et à 21h44. Le soleil va se lever dans quelques instants à 5h41 pour se coucher à 17h41. Une petite précision, l'eau est à la mer d'après bulletin PCA pour Rodrigue et Kevin Thierry au 10 et 10, 17 septembre à 4h30. Un warning, gros la houle en vigueur, l'eau Rodrigue jusqu'à 10h grand matin. Les temps, l'eau la mer pendant prochaines 24 heures, puis la pli passe à zéro de temps en temps, grand matin et pendant la journée. À soi, les temps pour plutôt bon, sauf une des la pli occasionnelle. Divant pour souffler des piles, 6 des 25 à 35 km par heure, avec ban rafale qui capable arrive jusqu'à 70 km par heure.

Dans Lagon et en Déo-Brisant, la mer pas praticable, nous redit dans Lagon et en Déo-Brisant, la mer pas praticable, et n'a ban gros la houle depuis sud-ouest, 4 mètres en Déo-Brisant. Ça ban la houle là, capable aussi atteindre ban la côte, surtout dans l'air marée haute, grand matin, c'est-à-dire marée haute, c'est à 9h05. Ça ban la houle là, comme on dit, il capable atteindre ban la côte, surtout dans l'air marée haute, grand matin, ban sorti en Déo-Brisant et dans ban lagon, les déconseillés, ban sorti en Déo-Brisant et dans ban lagon, les déconseillés. Dans l'air marée haute, grand matin, il est aussi conseillé.

0: les CID. Pendant la journée, ben la houle pour commence diminuer tigit par tigit. Marée haute aujourd'hui 15h19 avec demain 3h41. Marée basse à 9h05 avec 21h44. C'était votre page météo selon la station météorologique de Vacoil-Maurice.
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0: Dans quelques instants, votre page éphéméride, mais pour tout de suite, Avril Lavigne. I'm with you.

Une puissante balade de Avril Lavigne, I'm with you. Eh bien oui, on est avec vous, on vous accompagne jusqu'à 7h. Bon réveil à vous tous, il est 5h passées de 38 minutes. Pour tout de suite, nous poursuivons avec ce communiqué du Central Electricity Board. Les abonnés de Pompée et de Campol sont avisés que la fourniture d'énergie sera interrompue de 8h30 à 15h ce jeudi 17 septembre 2026 en raison des travaux qui seront effectués sur le réseau électrique. La fourniture sera rétablie sans préavis à l'achèvement des travaux. Le CEB prie sa fidèle clientèle affectée par cette coupure de bien vouloir l'excuser pour tout inconvénient. Il est 5h passées de 38 minutes, comme je vous le disais. On va poursuivre avec notre page éphéméride pour ce jeudi.

Alors, le 17 septembre 2026, on fête Saint-Renaud. Parmi les événements historiques majeurs de cette date figure en 1787. Il y a eu la Constitution des États-Unis signée à Philadelphie. Et en 1862, la bataille d'Antietam ensanglantée de Maryland. La date est aussi associée à la Journée mondiale de la sécurité des patients, instituée par l'OMS en 2019, et la Journée mondiale de la sécurité des patients, la Journée mondiale de l'arthrose.

Alors, quelques thèmes à commémorer aujourd'hui, comme je vous le disais, la journée mondiale de l'arthrose, la journée mondiale sans voiture et la journée mondiale pour le don de moelle osseuse. Ça, c'est pour aujourd'hui, mais pour demain, petit coup d'œil pour demain, juste par curiosité, on a la journée internationale du bambou, mais on a aussi la semaine européenne du développement durable. C'est vrai que ça concerne l'Europe, c'est une semaine européenne consacrée au développement durable, mais poussons un peu la réflexion sur Rodrigue, le cœur battant du développement durable de Rodrigue. Ce matin, prenons un moment pour réfléchir et pour tourner notre regard vers notre île Rodrigue en matière de développement durable. Parce que l'on parle de développement durable, l'île n'attend pas de grands discours, c'est vrai. Elle vit au quotidien. Rodrigue nous rappelle une vérité fondamentale. Être durable, ce n'est pas se priver, c'est protéger ce qui nous fait vivre. Petite réflexion autour de Rodrigue comme île durable, île au développement durable. Eh bien oui, il y a beaucoup de, bien sûr, d'actions. On va dire, il y a beaucoup d'actions par pas mal de personnes à Rodrigue, par des diverses institutions, les autorités concernées et même dans les écoles. On a entendu ce matin l'école a oscillé, donc il y a l'agroécologie. Donc Rodrigue, on va dire que Rodrigue est en marche vers le développement durable. Donc on va dire aussi que les trois piliers qui s'incarnent sur le terrain de Rodrigue, il y a d'abord l'environnement. De la gestion rigoureuse de la pêche aux ourites pour laisser le lagon se régénérer jusqu'à la préservation des sites emblématiques comme Trou d'Argent, l'île montre qu'en respectant la nature, c'est toute la communauté qui en récolte les fruits. Côté l'économie locale et l'agriculture, entre l'essor de l'agroécologie, on en a parlé, le travail des planteurs et la valorisation du savoir-faire local, Rodrigue mise sur la terre et l'autonomie alimentaire. Donc consommer ce qui pousse chez nous, c'est renforcer notre autonomie tout en réduisant notre empreinte carbone. Et parlons aussi de la solidarité communautaire. Rien ne se fait sans l'entraide. Le développement durable à la Rodriguaise, c'est cette cohésion sociale où chaque projet préserve le patrimoine humain et culturel pour les générations futures. Et petite leçon pour nous tous, pas besoin de grandes révolutions pour agir aujourd'hui. Faire le choix d'un produit local pour le petit déjeuner par exemple, un bout de patate, un bout de manioc, soutenir un artisan du coin, économiser l'eau ou transmettre un geste respectueux à nos enfants, c'est ainsi que l'on construit, pas à pas,

0: de Couleurs Vives de Zaz qui nous emmène à 5h passées de 47 minutes. Et bien oui, on est jeudi. Quelle couleur pour vous aujourd'hui? Quelle couleur qui stimule votre humeur et influence positivement votre bien-être aujourd'hui? Et bien côté vêtements pour aujourd'hui, pour ce jeudi, si vous voulez de l'énergie vive, alors on nous dit de porter du rouge pour un coup de fouet et de dynamiser notre vitalité. Si vous préférez la détente, optez pour du bleu afin de vous détendre et de favoriser le calme. L'apaisement, ça c'est le vert. Choisissez le vert pour adoucir vos relations et trouver de l'équilibre. Et pour l'optimisme, misez sur le jaune pour booster votre joie et votre mémoire. Voilà, de couleurs vives pour vous. En ce jeudi, nous poursuivons avec la page horoscope pour ce jeudi.
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Il y a les couleurs qui nous parlent en ce jeudi, mais il y a aussi les astres qui vous parlent en ce jeudi. On va poursuivre avec les béliers. On va débuter plutôt avec les béliers. Une formation ou un stage de perfectionnement peuvent vous permettre de monter d'un échelon sur le plan professionnel. Soyez donc disponible et serviable. Ça, c'était pour les béliers. Pour les taureaux, en ce moment, les plaisirs et les jeux amoureux tiennent beaucoup de place dans votre vie. Des secrets de l'alcôve aux confessions intimes,

vous vivez tout cela intensément. Les Gémeaux, votre partenaire est de mauvais poil et cela vous agace, mais ne tendez pas le bâton pour vous faire battre. Pratiquez plutôt l'humour et donnez-lui de la tendresse. Ça pourrait lui calmer. Cancer, multipliez les rendez-vous même s'il faut vous déplacer. Votre capacité à communiquer est à l'honneur même si vous n'avez pas trop la pêche physiquement. Faites les efforts nécessaires. Ça, c'était pour les cancers. Et même si l'un de vos enfants vous cause des soucis, ne remettez pas en question votre valeur et votre capacité à faire face les lions. Amenez-le à changer de point de vue. Et les vierges, comment être au four et au moulin en même temps? Vos activités seront d'autant plus efficaces si vous consacrez le temps qu'il faut pour vous ressourcer chez vous ou en famille. Les balances, votre vie intérieure devient préoccupante, mais vous devriez en parler avec votre entourage avant que cela ne tourne à l'obsession ou à l'illusion. Les scorpions, en ce moment, vous sortez beaucoup ou le cercle de vos amis s'agrandit. Si vous en avez les moyens, montrez-leur qu'ils comptent pour vous en les régalant. Les Sagittaires, aujourd'hui, vous êtes un peu dans la lune, mais dans quelques heures, vous pourrez vous concentrer sur les objectifs entrevus il y a quelques semaines. Les Capricornes, si la conjoncture vous le permet, prenez quelques heures ou mieux quelques jours pour vous retirer dans un endroit calme afin de méditer et d'élever votre esprit. Zen, c'est le mot pour vous aujourd'hui. Verseau, depuis un certain temps, vous ne pensez qu'à l'argent ou au sexe, alors si vous êtes célibataire, il est temps de sortir un peu si vous êtes en couple aussi. Et pour les poissons, depuis quelque temps, votre partenaire ou vos collaborateurs vous sollicitent, mais vous pensez toujours à vos objectifs. Décompressez un peu de temps en temps. Voilà, c'était votre page horoscope pour ce jeudi 17 septembre. Quoi qu'il en soit, nous, on vous souhaite une très belle journée. 5h51, on poursuit avec Sinja, The Coming.

Très bel arrangement musical en tout cas, Cynthia, avec The Coming qui parle de la venue du Seigneur, ce qui nous emmène à 5 heures passées de 55 minutes. Dans quelques instants, le journal complet de 6 heures. Mais en attendant, on va vous faire plaisir avec un titre très optimiste quand même, et bien qui nous promet que tout ira bien. Eh bien oui, il faut juste faire confiance à la vie. Eh bien, ça ira. Vita Slimane.

Eh bien, c'était une bonne dose d'optimisme avec Vita et Slimane. Nous poursuivons avec cette annonce. 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

0: Bonjour à tous, il est 6h, l'heure de notre grand journal. Là, vous allez retrouver Christiana Perrine pour le journal. Rebonjour à vous, Christiana.
1: Merci à vous, Rosie. Merci d'être des nôtres sur les ondes de Rodriguez Pem. Les titres au sommaire de cette édition. Examen du SI et du HSI. Les premières épreuves débutent ce jeudi. 314 candidats sont attendus pour le HSI et 805 pour le SI, avec cette année pour la première fois la présence d'une inspectrice de Cambridge dans l'île. Toujours en marge de ces examens, des nouvelles mesures sont introduites cette année pour renforcer la prévention de la fraude. Les montres, y compris les montres connectées, seront notamment interdites dans les salles d'examen afin de préserver l'intégrité des épreuves. La polémique visant Sataï et ses origines est devenue virale malgré elle sur les réseaux sociaux. Elle, c'est Mary Jade Catherine, jeune policière d'une vingtaine d'années. Arrivée à Banane, sa famille rappelle aussi son parcours sportif et le rêve d'enfance qu'elle vient de concrétiser en intégrant la force policière, rencontre dans ce journal. Et puis Agroécologie, 5 écoles de la ACIE développent des jardins scolaires avec le soutien du GIS Small Grant Program du PNUD. Une mission de suivi est actuellement menée à Rodrigue avec pour objectif de pérenniser ces projets et d'en faire à terme des initiatives génératrices de revenus et d'opportunités. L'échéance est arrivée pour des milliers de collégiens. Le coup d'envoi officiel des examens du High School Certificate HSC sera donné ce jeudi 17 septembre à Rodrigue. 314 candidats sont attendus dans les 4 centres d'examen retenus. Les candidats du School Certificate SC leur emboîteront le pas dès le lendemain, soit ce vendredi 18 septembre. Cette année, l'île compte 805 candidats repartis dans 8 centres d'examen. À l'échelle de la République, plus de 21 000 candidats prendront part à ces épreuves internationales supervisées par Cambridge. Les examens de fin de cycle secondaire se poursuivront jusqu'au 13 novembre prochain. Les examens du School Certificate et du High School Certificate constituent des étapes importantes du parcours scolaire. Leur déroulement est encadré par des consignes strictes afin de garantir l'intégrité des épreuves et de s'assurer que les résultats reflètent les acquis réels des candidats. Avec l'évolution des technologies, des nouveaux défis apparaissent toutefois en matière de prévention de la tricherie. Cette année, des nouvelles mesures ont notamment été introduites avec l'interdiction de porter des montres, y compris les montres connectées dans les salles d'examen. Nous écoutons les précisions d'Ashok Kumar Gunjar, Principal Examinations Officer du Mauritius Examination Syndicate.
2: Cambridge a ban regulations. Il est important que ban l'examen fait d'après ban regulations de Cambridge. Nous fin donne ban instruction ban candidat en écrit et aussi à l'école nous informer quand je peux composer un examen. Et notice to candidate li affiché inside the examination room et outside the examination room. D'après ban regulations, pas besoin de ban unauthorized materials. Invigilateurs doivent bien former nous avant d'affaire là. Ban candidat besoin connaît qui ban conséquences en cas de tricherie. Ma conséquence est bien sévère.

0: the niveau de Cambridge, il est capable de gagner 0 marks for the component ou bien il gagne no result as overall. Il est important pour connaître qu'à partir de cette année, c'est Cambridge qui vient avec une new regulations que les enfants pas pour gagner droit à un autre monde. Watch will not be allowed, il est prohibited. Que ce soit standard watch, que ce soit smart watch, il n'est pas pour autoriser dans une salle d'examen.
1: Une délégation du Mauritius Examination Syndicate MES est actuellement à Rodrigue pour superviser les dispositions liées aux examens du School Certificate et du Higher School Certificate. Parmi les priorités, veiller au strict respect de la confidentialité des questionnaires lors de leur acheminement et de leur prise en charge. Les séances de briefing débutent ce jeudi afin de présenter les nouvelles mesures de sécurité ainsi que les rôles et responsabilités de chacun. Au total, plus de 300 surveillants et assistants surveillants seront mobilisés dans le cadre de ces examens. Un autre atelier de travail est prévu ce vendredi avec les recteurs des collèges. Il portera notamment sur la sécurité globale du dispositif et sur les différentes procédures à respecter avant et pendant les épreuves. Tout à fait autre chose, à Rivière-Banane, sa famille parle d'elle avec fierté. Elle, c'est la policière Mary Jade Catherine, devenue célèbre sur les réseaux sociaux malgré elle. Une vidéo et une photo d'elle dans l'exercice de ses fonctions devant le bâtiment du Trésor le 8 septembre dernier ont suscité des commentaires désobligeants sur sa taille et ses origines. La jeune policière dit être mentalement préparée à affronter d'autres obstacles qui pourraient se dresser sur sa route. Récit de Daniela Itier.
2: Sur la table, 81 médailles, dont 27 récoltées en 9 ans par Mary Jade Catherine au lancer du javelot et aux courses. Les autres par ses frères et sa sœur en football, kitesurf et athlétisme. La famille Catherine a une réputation que l'incident du 8 septembre ne saurait entacher.
3: Dans la vie, il y en a du monde même qui peut avancer, je ne suis pas content. Voilà. Il y en a qui prennent un positif, il y en a qui prennent un négatif. Mais tous les temps, si vous pouvez faire un travail, vous allez mettre la tête aux épaules pour le voir de l'avant. Je me demande comment tu te sens, toi, pour mettre la boue toi-même. La ligne demande de correct, il ne peut pas prendre 50 euros compte. Je demande de faire ce travail pour moi, bien.
4: Je ne suis pas content parce que je peux gagner 95% de support, mais toujours il y a du monde qui peut. Mes commentaires négatifs, les trop courts, les trop ici, les trop là-bas. Une viralité énorme. Pas suffisant attendre, comme tu en as, mais. Du coup, la vie réserve une surprise quand une épreuve qui vous a fait monter, vous a gardé la tête haute.
2: Le 29 août, avec 360 autres nouvelles recrues, Mary Jade Catherine intègre la police. Affectée à la station de Pope Hennessy à Port-Louis, elle participe à une intervention devant le bâtiment du Trésor 10 jours plus tard. La toute première de sa carrière qui fera d'elle une constable connue.
5: Il y a beaucoup de monde qui vient vers moi, même beaucoup de monde qui ne me connaît pas. Ils viennent vers moi, ils viennent vers pas de contour, même la fin de la compte. Ça me plie et bon, c'est pour passer le soir d'affaires là. Je me fais comment ça va et je vois qu'il y a beaucoup de choses qui peuvent arriver. Beaucoup, ils n'ont pas la tête de tout request. Mais je comprends positif parce que ça va bien au pire et mentalement, je ne suis pas pour moi. Du coup, les gens me seraient là-dedans, c'est malgré qu'ils se mangent dans la société tranquille, mais non, il y a beaucoup de choses qui peuvent arriver. Il faut qu'ils nous rattrapent. Dans une simple place, les temps, on arrive beaucoup plus
2: que ça. À Rivière-Banane, sa famille ne se lasse pas de revivre sa réussite sur la piste sportive et croit qu'elle excellera aussi en tant que policière, un rêve d'enfant qu'elle a réalisé à 20 ans.
1: Une délégation du GIS Small Grant Program du PNUD est actuellement en mission à Rodrigue pour assurer le suivi de plusieurs projets financé dans le cadre de ce programme. Ce mercredi, une première série de visites a concerné 5 écoles de la Women Catholic Education Authority, RCA, engagées dans des projets de jardins scolaires basés sur les principes de l'agroécologie. Pour la coordinatrice du GIS Small Grant Program, Pabela Barpudendou, l'objectif est désormais de voir ces initiatives s'inscrire dans la durée et à plus long terme contribuer à générer des revenus et des opportunités d'emploi. Reportage.
6: Premier arrêt à l'école primaire Notre-Dame de l'Aude de Brûlé. Maïs, patates douces, manioc. L'établissement a notamment choisi de mettre en valeur plusieurs produits du terroir. À terme, le jardin devrait non seulement générer des revenus, mais aussi permettre aux élèves de consommer une partie de ce qui y est produit.
7: Nous faisons diverses plantations comme maïs, pommes de terre. Un projet intéressant, que là, nous avons beaucoup de membres de PHUNES, beaucoup de jeunes à l'école. Ces enfants aussi qui peuvent élever dans l'entourage de l'école, que de les apprendre, que de les étudier, les trouver, qui trouvent un peu dans nos folklore de Rodrigue, la plantation, l'élevage, tout cela. Mais nous, que nous faisons ça, une plantation de culture rodriguaise.
6: À Latanier, le jardin scolaire s'est lui aussi développé autour des différentes cultures. Bread, betteraves, épices, mais aussi une petite pépinière destinée aux plantules. Au fil du projet, cet espace est devenu à la fois un lieu d'apprentissage, de production et d'échange autour des pratiques agroécologiques.
8: Je suis bien content qu'il y ait l'avancement après nous l'en faire. Comme on dit ça, moi, je peine penser si ça peut arriver à distance là. Je suis bien émerveillé avec ça.
6: Alors que le projet arrive à son terme, l'enjeu est désormais d'assurer sa continuité. Pour les responsables du programme, le travail accompli doit servir de base à des initiatives durables, avec un accent particulier sur la sensibilisation des élèves à l'agriculture respectueuse de l'environnement.
9: L'objectif, c'est de faire le monitoring parce qu'il nous arrive à la fin du projet. Nous gagnons le final report. La prochaine étape, c'est aussi sensibiliser les enfants pour dire ben, là, nous pouvons faire un projet agroécologique, papier servi produits chimiques et qui fait à papier servi. Pour nous, il y en a un début et une fin, mais les besoins durables, les besoins soutenables, les besoins capables de continuer. Et comment nous faire les continuer? En générant des revenus.
6: Mis en place dans 5 écoles de la Arcillé, le projet de jardin scolaire et de ferme durable a bénéficié d'un financement de 50 000 $, soit environ 2,5 millions de roupies, dans le cadre du GIS Small Grants Programme du PNUD.
1: Un hectare de terre pour pratiquer une agriculture durable mêlée à une bonne gestion d'eau. À Montagne-Chéry, la GL Renewable Multipurpose Cooperative Society s'apprête à commencer les cultures maintenant que toutes les structures sont prêtes. Pour concrétiser ce projet, la coopérative a bénéficié d'un financement de plus de 2,2 millions de roupies dans le cadre du GIS Small Grant Programme du PNUD. Deux serres 500 m² au total qui abriteront les cultures de tomates, poivrons et concombres. La société a débuté le projet depuis un an et demi et entre maintenant dans sa phase de production. Patrick Jean-Louis, responsable du projet, nous en dit plus.
10: Depuis 2018, nous avons planté, en fait, depuis mes grands-parents, nous plantons. Et nous avons décidé, en 2018, pour regrouper tout, nous avons une activité dans une seule place. Nous avons décidé pour régler trois problèmes ici, au niveau Montagne-Chéri. D'abord, nous avons un problème d'accès. Nous avons accès à nos terrains. Nous avons des lots. Et en même temps aussi, nous avons une place qui nous réussit, cultivée pendant un an en complet. En même temps aussi, nous mettons en place ce qu'on appelle ban bio-soils. Nous mettons du bois, nous mettons la paille, nous mettons carton. Que de l'eau la retenir pendant un bon bout de temps dans sa place là, il continue de nourrir la terre là.
1: Passons au rappel des titres avant de refermer ce journal. Examen du SI et du HSI, les premières épreuves débutent à Rodrigue. 314 candidats sont attendus pour le HSI et 805 pour le SI, avec cette année, pour la première fois, la présence d'une inspectrice de Cambridge dans l'île. Toujours en marge de ces examens, des nouvelles mesures sont introduites cette année pour renforcer la prévention de la fraude. Les montres, y compris les montres connectées, seront notamment interdites dans les salles d'examen afin de préserver l'intégrité des épreuves. La polémique visant à tailler ses origines est devenue virale malgré elle sur les réseaux sociaux. Elle, c'est Mary Jade Catherine, jeune policière d'une vingtaine d'années. À Rivière-Banane, sa famille rappelle aussi son parcours sportif et le rêve d'enfance qu'elle vient de concrétiser en intégrant la force policière.

0: Et puis agroécologie, 5 écoles de la Arcillier développent des jardins scolaires avec le soutien du GIF Small Grants Programme du PNUD. Une mission de suivi est actuellement menée à Rodrigue avec pour objectif de pérenniser ces projets et d'en faire atteindre des initiatives génératrices de revenus et d'opportunités. Nous sommes arrivés à la fin de ce journal. Merci de l'avoir suivi. Merci de votre écoute. Restez branchés dans un petit moment, la page sportive.
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0: Encore une fois, merci de votre écoute sur les ondes de Rodrigue FM. Si vous venez de nous rejoindre, bienvenue. La page sportive de ce matin. Pour débuter cette page sportive, on s'intéresse au trail, juste précisément à la dernière manche de la Ligue de Trail 2026, le Trail Trouloulou, qui aura lieu le 20 septembre prochain. Trois courses sont au programme de cette ultime manche qui viendra clôturer une ligue de haut vol. Les inscriptions sont d'ores et déjà ouvertes. La Road Trail Association RTA souligne que la ligue s'est déroulée dans d'excellentes conditions avec notamment un fort taux de participation des coureurs étrangers. À quelques jours de l'événement, le balisage du parcours se poursuit. Jean-Claude Akang peaufine les derniers détails afin de permettre aux coureurs de mieux se préparer sur les sentiers le jour J. Et à l'international du football, pour commencer, la Liga, 6e journée, le FC Barcelone étrie Santander 7-2 et continue sans faute. Qui arrêtera le FC Barcelone en Liga comme prévu? Le Racing Santander n'avait pas les moyens hier soir devant son public. Le Barça a ainsi aligné une 6e victoire en 6 journées avec une nouvelle promenade de santé 7-2 et notamment un triplé de Rafinha. Les Blaugrana conservent ainsi leurs 3 longueurs d'avance sur le Real Madrid. Et d'autres résultats pour le compte de la Liga. L'Atlético Madrid a écrasé Osasuna sur le score de 4-0. La Séville s'est imposée sur le score de 1-0 face à Deportivo Corona. Et ce jeudi, match à suivre pour le compte de la Liga. À 21h, Real Betis sera aux prises avec Getafe. Et 23h30, le Villarreal affrontera Malaga. Et en cyclisme, et revoilà Mathieu Van Der Poel sur la route après son écartade houtienne sur les chemins de VTT. Le Néerlandais a repris le chemin de la compétition sur le bitume à l'occasion de la première étape du Tour de Luxembourg qu'il a remporté dans son viseur le championnat du monde où il arrivera après avoir soigneusement évité tous ses adversaires. VDP trace toujours sa route tout seul. Voilà pour les sports et pour le journal de ce matin. Merci de l'avoir suivi. Merci à toute l'équipe qui est là avec nous, notamment Stéphanie Hippolyte pour son support technique. Dans un petit moment, retrouvez Rosie pour la suite de la programmation. Une très bonne journée sur les ondes de Rodrigue FM.

Merci beaucoup, merci à Christiana Perrine qui nous a présenté le journal complet de 6h. Il est 6h passé de 18 minutes. Bonjour à vous, bon réveil, on espère que vous êtes bien réveillés, en forme pour cette nouvelle journée de jeudi. C'est vrai que le réveil peut être difficile ce matin, faire un petit peu frais, c'est vrai, et c'est jeudi. Eh bien, dites-vous qu'il ne reste que cette journée et demain.

demain, la journée de demain. Et puis après, ce sera le week-end. Vous allez pouvoir vous reposer, bien vous reposer même. Et de la musique pour réchauffer vos cœurs ce matin avec Stelio Saya, Reine Grasse.

Une tendance, trouve ce qui nous peine, mais par une grâce pour ce qui nous en a déjà. C'est le message de Still You en featuring Saya. Reine grâce, 6 heures passées de 24 minutes. On va poursuivre en musique avec l'inconscient. Ainsi, l'amour et dans quelques instants, vos dédicaces d'anniversaire.

6h29, place à vos messages d'anniversaire. On va débuter avec les messages sur le 82-83. Joyeux anniversaire à notre filleule Walcott de la part de marraine Cédrine et ton parrain, de ta marraine Cédrine et de ton parrain Ben. Joyeux anniversaire à notre frère Walcott, cette fois-ci c'est de la part de Benito et Raquel de Soupir. Joyeux anniversaire à notre fils Walcott de la part de papa Francisco et maman Sweetie de Soupir. Bon et joyeux anniversaire à Caronne de la part de Fille de Malartic. Voilà toute l'équipe qui se joint à moi pour souhaiter à notre collègue Caronne très bon anniversaire en ce jeudi.

poursuivons avec vos messages sur le 8448. Me dire un bon anniversaire à ma sœur Steny, qui bondit Benili et Godly, toujours souriante. Bon anniversaire, me souhaite un très bon anniversaire à ma petite princesse Noémie, qui gagne cela à Zodi, c'est de la part de sa maman Timal, de Soupir, sa sœur Chloé, son frère Frankel, son grand-père Tom Daniel et sa grand-mère Vreya, sans oublier ce nièce des nièces qui compte en lit et que ce madame qui compte en ou ma tante, beaucoup, beaucoup, dont il y a Anne, Laura et Genesee. Mamie, je t'aime beaucoup, ton fils Yeson qui fait lui un gros bisou. Je voudrais souhaiter un très bon anniversaire à notre cher animateur Caron. Bonheur, joie, prospérité, merci encore, la joie de vivre qui apporte dans nous la vie des Dalton, surtout à Fille de Malartic. Nous t'aimons beaucoup, c'est de la part de Céline, de Petit Gabriel. Joyeux anniversaire à Walcott de Soupir, de la part de Marie-Noël, dans sous anglais. Me souhaite un bon anniversaire à ma sœur Arlette Casimir de Rivière Banane. Me souhaite qui bondier. Bénis-li abondamment, c'est demandé par son frère Jean-Marc et toute la famille. Joyeux anniversaire à notre frère Walcott de la part de Benito et Raquel de Soupir. Bon anniversaire à ma marraine Chirine Niol de Sainte-Famille, c'est de la part de Lily Rose de Latanier. Bon anniversaire à Chirine Niol de Sainte-Famille. Cette fois-ci, c'est de la part de son maman, Guéna et Inaya de Latanier. Joyeux anniversaire à ma petite sœur d'amour, Evelyne de Patate Théophile. C'est de la part de ta sœur, Yasmina. Trois neveux, Ethan, Jalen, Nathan, ta nièce, Kiana, ton beau-frère, Patrick, qui t'adore. Love you, sweet. Voilà, très beau message d'anniversaire.

0: Voilà, c'était Zélie Bouledou pour vous faire plaisir. Il est 6h passées de 36 minutes et pour tout de suite, notre rubrique consacrée à la lutte contre le suicide. Ce matin, on écoute Rebecca Perrine.
1: Bonjour à tous, chers auditeurs, et bienvenue dans nos rubriques qui dédiées à la prévention du suicide. Zodi, nous parlons écoute ensemble, témoignage une maman. Une maman qui, grâce à l'écoute, grâce à l'attention qu'il porte à ses enfants, grâce à la patience, il récit aide ses enfants de sorte à ce qu'ils n'y pas commettent l'irréparable.
2: Moi, comme aux enfants qui viennent vers moi, mon bien triste en même temps, je ne sais pas comment faire parce qu'il fait vraiment fait mal qu'un enfant ne pense pas. Parce qu'il y a une parole, il sent dit dans ce qui sont enfants qui ressentent. 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Et moi aussi, je suis en train de stress, je ne pas connaître jusqu'à mon bizarre rôle tout. 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C'est juste qu'il m'a pas rendu compte, écoute, nos enfants, premier d'abord, quand les enfants, il a un problème, parole, il est bizarre, écoute-les. Moi, tout le temps, on écoutait quand il a un problème, un enfant, il dit, ah oui, un enfant, il peut faire une affaire. Nous ne sommes pas capables de caler dans la tête, oui. Mais c'est moi, quand l'enfant a eu un problème, nous devons reconnaître qui est arrivé. Parce que si dans ce moment-là, mon père s'est écouté, capable de faire arriver une affaire de mal. C'est une source qui m'a écouté. Et bien, parents, nous devons faire de même. Nous devons écouter d'autres enfants. Parce que, et non, des fois, nous devons dire qu'ils nous ont fait cause vraie. Mais prendre la vérité pour nous capables d'aider nos enfants parce qu'ils ont besoin de nous soutien. Premier d'abord, si nos enfants peuvent avec nous. Comment pour moi, parce que tous les jours, je m'écoute. Tous les jours, je m'écoute, mais je n'ai pas patience. Je n'ai pas patience que pour d'autres enfants. Si je trouve un problème, écoute-le. Pas venir à cause de ce problème-là, à cause de ton choix, puis à cause de mon petit bébé. Je connais qui la vérité, parce qu'il y a un vrai même problème pour les enfants. Les enfants ont besoin de soutien aux parents. Premier d'abord, s'ils n'ont pas eu ce soutien-là, il faut dire, soit il y a un peu d'ailleurs, il y a l'autre qui m'a donné du monde, s'il n'y a pas gagné aucun soutien aussi, il faut faire quelque chose de mal. C'est pour ça que mon père est un bon parent, on écoute nos enfants. J'ai pour ta torchon, on écoute cette douleur, qu'on se tient une souffrance, j'ai pour ta torchon, on connaît qui sa souffrance là, ça. Moi, pour moi, c'est la façon qui me tient pas avec moi, moi qui me tient à l'enduro, quand tu as

0: capable de gagner des bannes par aussi banane de moi. Je tiens de mon courage. Et mon famille aussi. La famille aussi est pourtant. C'est mon famille aussi qui donne mon courage. Mon réussite, mon ça parce qu'il est une tombe aussi pour moi-même. Je me mets à fond là-dedans. J'ai besoin énorme confiance en eux-mêmes et deux enfants. Toujours là. Le bizarre plus loin aussi. Et ben d'enfants là, guetter, c'est pas quoi. Le bizarre aller, alors que je connais la source du problème, alors que je connais quoi qui était. Le bizarre, c'est quoi confiance en eux. Et ça, là, nous autres, pour les enfants là aussi, pour les autres beaucoup.
1: Voilà, chers auditeurs, c'est par ici que nos rubriques sont terminées pour aujourd'hui. Rendez-vous la semaine prochaine, même heure, pour notre rubrique, le Rodrigue FM.
2: Voilà, c'était la rubrique consacrée à la lutte contre le suicide, un témoignage d'une maman au micro de Rebecca.

0: Suicide peine solution de Giovanni qui nous emmène à 6h passées de 45 minutes. Place aux annonces et communiqués.
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Le Aérodrome Emergency Planning Committee de l'aéroport de Plaine Corail informe la population qui peut donner l'exercice de simulation d'urgence à l'aéroport Plaine Corail mercredi 23 septembre 2026. 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Et on termine avec ce communiqué du Central Electricity Board. Les abonnés de Pompé et Campol sont avisés que la fourniture d'énergie sera interrompue de 8h30 à 15h ce jeudi 17 septembre 2026 en raison des travaux qui seront effectués sur le réseau électrique. La fourniture sera rétablie sans préavis à l'achèvement des travaux.

Le CEB prie sa fidèle clientèle affectée par cette coupure de bien vouloir l'excuser pour tout inconvénient. Voilà tout pour vos annonces et communiquer. Il est 6h passées de 50 minutes. Dans quelques instants, dans quelques secondes, la météo.

0: Et voyons la couleur du ciel ou les couleurs du ciel d'après ce communiqué de la météo pour Rodrigue émis à 4h30. En ce jeudi 17 septembre, situation générale, un avertissement de forte houle est en vigueur à Rodrigue et sera valable jusqu'à 10h ce matin. Le fort anticyclone au sud-sud-est des Mascareignes maintient un temps venteux et plutôt froid sur la région. Des nuages dans les alizés influenceront le temps local par moment. Prévision pour les prochaines 24 heures. Le ciel sera mi-couvert ce matin et au cours de la journée, devenant nuageux par moments avec des ondées. La température maximale sera entre 23 et 26 degrés Celsius. Le ciel sera partiellement nuageux durant la nuit avec des faibles ondées sur les hauteurs. Côté température, la minimale sera entre 17 et 20 degrés Celsius. Le vent soufflera de l'est-sud-est de 25 à 35 km par heure, avec des rafales de l'ordre de 70 km par heure. Il est conseillé d'être prudent lors des manœuvres en hauteur et sur les routes en raison de vents de travers. La mer est très forte de la récifs avec des houles du sud-ouest de l'ordre de 4 mètres. Ces houles pourraient occasionner des inondations côtières dans les zones de basse altitude de l'ouest et du sud, surtout à l'heure de la marée haute de ce matin. Il est donc fortement conseillé aux pêcheurs, aux plaisanciers et au public en général de ne pas sortir en mer et à l'heure de la marée haute de ce matin de ne pas s'aventurer sur ces plages. Les houles commenceront à s'atténuer progressivement au cours de la journée. La pluviométrie durant les dernières 24 heures, point de canon, 2,1 mm de pluie enregistrée, quelques traces à Pleine Corail et 1,6 mm de pluie à Patate Théophile. Marée haute à 15h19 aujourd'hui et demain à 3h41, marée basse à 9h05 et à 21h44. Le soleil s'est levé depuis 5h41 et le coucher du soleil est prévu pour 17h41. Et nous poursuivons avec quelques précisions concernant l'état de la mer. Bulletin PCA pour Rodrigue, Kevin Tirezo dit à 4h30. N-Warning, gros la houle en vigale Rodrigue, jusqu'à 10h grand matin. Les temps l'ont la mer pendant prochaines 24 heures. Pou et na, l'appli passe à zéro de temps en temps, grand matin et que pendant la journée. À soir, pou plutôt bon, sauf un détil appli occasionnel, divan pour souffler depuis l'Est. Sides, 25 à 35 km par heure avec ban rafale, 70 km par heure. Lagon et andéo brisant, la mer pas praticable et na ban gros la houle depuis sud-ouest, 4 mètres andéo brisant. Ça ban là ou là capable aussi atteindre ban la côte, si à tout dans l'air marée haute grand matin. Ban sorti en déo brisant et que dans ban lagon déconseillé, nous redialy encore une fois, ban sorti en déo brisant et que dans ban lagon déconseillé. Dans l'air marée haute grand matin, lui aussi conseillé pour éviter ban la plage l'ouest et que les cides. Pendant la journée, ban là ou là pour commence diminuer tigit tigit. Marée haute 15h19 et que demain 3h41, marée basse, 9h05 et 21h44. Voilà, c'était la page météo selon la station météorologique de Vacoil-Maurice.
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1: Il est 6h passées de 55 minutes sur les ondes de Rodrigue FM. Et avant de se quitter, qu'est-ce que la radio nous réserve en ce jeudi? Et bien, plus de détails avec Rebecca.

0: Bonjour à tous, chers auditeurs, avec un immense plaisir qui me retrouve au-dessus les ondes de Rodrigue FM pour la promo du jour. Équipe d'émission qui pète à Nzo sur les ondes du 97.3 jusqu'à 21h. D'ores et déjà, l'équipe bien dynamique, puis accompagne Zot, et ce jusqu'à 7h pour cette émission. Lévi Rodrigue, à 9h, Rodrigue FM pour de retour avec l'émission Focus Famille, en compagnie de Rosie, qui peut accueillir aujourd'hui Sister Sunity, et ensemble, Zot pour cause de la charité dans la famille. À 10h après le Flash Info en anglais, je vous retrouve Christelle pour l'émission Réveil Écolo, Zodi pour cause, le World Cleanup Day, et qui nous célébrait chaque 20 septembre avec Rudy Pomas, Technical Environment Officer. À 11h, place à la bonne musique sur les ondes de la MBC Rodrigue FM avec cette émission Nostalgie en note. À midi, sur cette émission Fréquence du Midi, l'occasion pour vous pour envoyer cette bande message et aussi cette bande dédicace et demande de chansons. À 13h, jouez avec la MBC Rodrigue FM et remportez de magnifiques cadeaux dans cette émission The Game. À 14h, la musique sera de retour avec un album Souvenir, l'émission Mémoire en Mélodie. Et à 15h, voyager avec la MBC Rodrigue FM autour du globe à la découverte des plus belles destinations au monde dans cette émission Carnet de voyage. À 16h, c'est la rediffusion de l'émission Réveil Écolo de ce matin en compagnie de Christelle. À 17h, retrouvez Karen pour votre émission Grand Format à Côte Zourdi. Il sera question du projet OR à Lime. Et termine la soirée en beauté en compagnie de la MBC Rodrigue FM pour Zutban différents. L'émission, notamment Escapade musicale Océan Indien, direction Mayotte, Como et Agalega. Et ensuite, place à la bonne musique et à la valorisation de l'humain d'artiste local dans l'émission Couler à nos îles. Et termine la soirée en beauté avec cette émission Variété musicale. Voilà ma émission qui peut être Zut sur Rodrigue FM pour ce jeudi. Et quant à moi, je vous souhaite une très bonne journée et me dis Zut à tout à l'heure.
1: Voilà, merci à vous Rebecca, très bonne journée sur les ondes de la radio avec vos émissions. 6h passées de 57 minutes, 58 minutes sur les ondes de Rodrigue FM. C'est ici que nous allons prendre congé de vous. Et oui, toute bonne chose a une fin. C'était un plaisir de vous accompagner depuis très tôt ce matin. Merci de votre écoute et merci de votre fidélité à l'émission. Merci également à l'équipe qui travaille ce matin. Stéphanie Hippolyte à la technique, Marie-Danielle Perrine comme assistante à la production et à la rédaction. Christiana Perrine, notre chauffeur de ce matin, c'est Cédric Élisée. Au plaisir de vous retrouver sur les ondes de Rodrigue FM. Je vous retrouve donc à 9h pour votre émission Focus Famille. On vous souhaite de passer une belle journée. Bon jeudi à toutes et à tous.

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1: Belle matinée, il est 7h.

0: Un point avec Hachie Bachou. Bonjour Hachie.
1: Bonjour Sophie, bonjour à tous.
0: Et les titres.
1: Réseau présumé de drogue entre Maurice et La Réunion. Des pressions auraient été exercées sur Gulshan Govin pour qu'il change d'avocat. Le Bar Council dénonce une possible entrave à l'exercice de la défense. Plus de 273 000 bénéficiaires de la pension de retraite de base à Maurice et à Rodrigue. Un système qui évoluera dès janvier avec le remplacement de la BRP par la State Age Pension. Quel impact donc sur les finances publiques? Analyse de l'économiste Hamid Berkirta à suivre dans ce journal. Le NanoKnife fait son entrée au National Cancer Center pour le traitement de certaines tumeurs, une technique qui permet de cibler la tumeur avec précision, sans chirurgie traditionnelle dans certains cas. 15 à 30% de hausse pour la majorité des légumes en 2 semaines. Le froid et le manque d'eau ralentissent les cultures, mais aucun risque de pénurie n'est annoncé jusqu'à la mi-octobre. Réseau présumé de drogue entre Maurice et La Réunion, le Mauritius Bar Council prend très au sérieux les allégations selon lesquelles des policiers auraient tenté d'influencer le suspect Gulshan Govind pour qu'il change d'avocat. Dans cette affaire impliquant l'époux de la députée Véronique Le Govind, des pressions auraient été exercées dans ce sens en coulisses et des vidéos ciblant son avocat, maître Ruben Murungapile, ont aussi circulé. Pour l'ordre des avocats, ces manœuvres visent tout simplement à faire obstruction à l'exercice de la défense. Si les faits sont confirmés, le commissaire de police devra sévir. On écoute maître Yatin Varma, le secrétaire du Bar Council, au micro d'Adrien Valère.
2: Bar Council aussi, trouver qu'il y a certaines affaires qui pas correctes, mais passer. Ils mettent en péril l'indépendance même du barreau. Ils mettent en péril nos états de droit. Certaines affaires-là, vraies, of course. Ça, dans sa profondeur, sans qu'ils nous jugent. C'est qui la cour des affaires dans le futur. Ils nous dévoient pour guider qu'un avocat est capable d'exercer sa profession en toute indépendance et sans ingérence de la police. Hein? Parce qu'il y a un avocat, il y en a sa façon qu'il est fonctionné. Et aussi, un détenu, il a un droit. C'est respecté. Puis, il observe qui est dans une vidéo qui est faite sur les réseaux sociaux et écoute des critiques M. Murungapile quand il exerce sa fonction. Et il est clair que sa vidéo-là est commanditée par une personne et qu'encore une fois, il met en péril l'indépendance même du barreau. Ben, l'autorité fait l'enquête là-dedans et trouve que c'est de l'arbre, c'est ben, l'autorité, c'est la police qui vient prendre sanction. Hein. Ben, c'est le commissaire de police qui est dit clair, il vient prendre son vie.
1: Ils sont plus de 273 000 à percevoir aujourd'hui la pension de retraite de base à Maurice et à Rodrigue. Les dernières données du ministère de la Sécurité sociale publiées cette semaine dressent un état des lieux à fin août. Le pays compte notamment plus de 5 300 bénéficiaires âgés de 90 ans ou plus, dont 242 centenaires. Le bulletin recense aussi les bénéficiaires du régime contributif ainsi que plusieurs allocations sociales, des chiffres publiés alors que la réforme des pensions avec l'introduction prochaine de la State Age Pension continue de susciter des débats et fait toujours l'objet d'un recours devant la Cour suprême. Shailene Herbon nous fait le point.
3: À fin août, 273 021 personnes perçoivent la pension de retraite de base dans la République, 266 977 à Maurice et 6 044 à Rodrigue. La grande majorité, soit 267 686 bénéficiaires, ont entre 60 et 89 ans et perçoivent 15 555 roupies par mois. Ils sont 5 093 entre 90 et 99 ans, avec 23 550 roupies et 242 centenaires touchent 28 735 roupies. Autre chiffre, 21 389 retraités sont classés sévèrement handicapés et bénéficient de 3 500 roupies supplémentaires. Le régime contributif

0: l'AMIF compte 873 246 bénéficiaires et 9334 personnes bénéficient de la Voluntary Retirement Pension à fin août. Des chiffres qui interviennent alors que la BAP laissera place à la State Age Pension à partir du 1er janvier 2027. Le gouvernement a finalement renoncé aux minces annoncées dans le budget, à savoir que la State Age Pension restera accessible dès 60 ans, mais avec une réduction de 0,5% par mois lorsqu'elle est prise avant l'âge de pension applicable, actuellement en transition vers 65 ans.
1: Alors, au-delà du nombre de retraités, une question se pose. Quel poids ce système représente-t-il pour les finances publiques et que peut réellement changer la réforme? Éclairage de l'économiste Hamid Bakirta au micro de Chaline Yabel.
2: En introduisant une pension complète à un âge progressivement porté à 65 ans, une décote de 0,5% par mois en cas de départ anticipé, une majoration en cas de report. Elle améliore donc l'équité actuelle et ralentit quelque peu la progression des dépenses. Toutefois, cette réforme, dans son état actuel, réaménage principalement la pression démographique au lieu de l'éliminer. Alors, plausiblement, sans meilleur ciblage des retraités aisés, financement contributif plus robuste, dépassant 35%, probablement beaucoup plus que ça, constitution des réserves et ajustement régulier de l'âge d'éligibilité à l'espérance de vie, mais surtout une réforme dans la gestion et dans l'allocation des classes d'actifs d'investissement.
1: Après 13 ans d'interruption, la National Initiative for Civic Education fait son retour. Cette édition pilote réunira du 16 au 28 novembre prochain 200 élèves de grade 8 autour de valeurs telles que la discipline, le sens de service, la responsabilité et le vivre ensemble. Le programme se déroulera en deux temps, une première semaine d'activité et de formation dans quatre régions du pays, suivie d'une semaine en résidentiel. Avant le coup d'envoi en novembre, des encadrants participent depuis hier à une formation de 3 jours animée par l'expert international Ong Boon Hui, portée par plusieurs institutions publiques avec le soutien du secteur privé. L'initiative entend renforcer l'engagement citoyen et l'esprit d'équipe chez les jeunes. Les explications d'Ong Boon Hui au micro d'Annabelle Volbert.
3: Dans le processus de construction de la nation, il serait bon de mettre en place un programme permettant de réunir les jeunes afin qu'ils puissent expérimenter et pas seulement apprendre à travers des conférences ce qu'est réellement une nation et ce qui la fait fonctionner. Il ne s'agit pas uniquement de connaître la constitution ou les structures gouvernementales, mais aussi de développer un sentiment d'appartenance et d'enraciner les valeurs patriotiques.
1: Dans le domaine de la santé, une nouvelle technologie fait son entrée dans la prise en charge de certains cancers à Maurice. Le NanoKnife est désormais utilisé au National Cancer Center pour traiter certaines tumeurs sans chirurgie traditionnelle dans des cas bien précis. Cette technique de radiologie interventionnelle permet de cibler la tumeur à l'aide de fines aiguilles avec l'objectif de préserver au maximum les tissus environnants et de faciliter la récupération du patient. Une expertise renforcée cette semaine avec la présence du professeur Edward Lam Changlin, professeur en radiologie à l'Imperial College de Londres et pionnier du NanoKnife au Royaume-Uni. Le docteur Ashley Chinya, radiologue interventionnel, nous explique cette nouvelle approche.
4: Alors, ça c'est une aiguille micro-ondes. Le micro-ondes là pour sortir des petits satibouts là. La tumeur là, les 10 là, 2-3 cm, nous ouvrons sa tumeur là, 10 cm là. Là, nous trouvons un ça c'est de l'eau, il est venu dans un bouteille là, il circule, il refroidit tout ça bout d'aiguille là, c'est ça bout là qui peut détruire, qui nous brûle la tumeur là. Et là, un paramètre qui nous sert pour connaître quelle distance nous avons brûlé la tumeur. Cela l'avantage, c'est que, nous pas besoin d'ouvrir un poumon, faire une grande opération, pas même 30 minutes à un heure temps, endormi patient, et tout de suite après, patient est levé et sorti, et tantôt, il peut la case. Comparé à une chirurgie traditionnelle, il se reste dans l'hôpital 5 jours, reste dans ICU, complications, il y en a mais il est minime.
1: Le NanoKnife n'est toutefois pas adapté à toutes les situations. Le radiologue interventionnel Dr Tejas Gora souligne que la taille et l'emplacement de la tumeur sont notamment pris en compte pour déterminer si cette technique peut être utilisée.
5: Avec professeur Lin, ce qui nous fait envie, c'est un support. Il est capable d'aider nous, ministère aussi, pour établir ce service-là, pour la continuité de ce service-là. Nous, on a 10 personnes formées, c'est moins formé pour ça, mais nous ne sommes pas capables vraiment

0: implémentée. Avec ce soutien et que l'aval du ministère, nous pouvons espérer qu'il nous capable structurer ce service-là plus convenablement pour nous capable continuer comme ce service-là. Nous n'avons pas envie de faire ce service-là, c'est one-off, mais nous avons envie continuellement implémenter ce service-là, pas pour un cancer qui nous fait dans le poumon, mais pour prostate, pour sein, pour les foies, pour pancréas qui pour l'instant n'ont aucun traitement à Maurice.
1: Le professeur Edward Lam Changlin prévoit de revenir à Maurice tous les 3 mois pour participer au traitement et former les équipes du National Cancer Center. Maurice veut se positionner comme un centre de recherche et d'innovation. Les petites et moyennes entreprises pourraient avoir un rôle important à jouer dans cette ambition. C'est l'avis de Bhupen Dubba, président de l'Indian Ocean Africa Consortium. Il estime qu'il faut préparer les PME aux changements qui se profilent, notamment avec l'évolution rapide des technologies et l'arrivée de l'intelligence artificielle dans le monde du travail. Ces enjeux seront au cœur d'une conférence ce jeudi dans un hôtel à Trouobiche, intitulé SMEs Preparedness for Sustainable Development, Tourism and Eco-Living. Elle portera justement sur la préparation des PME face à ces nouvelles réalités. Le Mo Asia Africa Marketplace sera également lancé à cette occasion. Je vous le disais, les légumes coûtent plus cher depuis quelques jours à Maurice. Au marché comme dans les supermarchés, la majorité des prix ont augmenté de 15 à 30% en l'espace de 2 semaines. Une hausse que les petits planteurs attribuent notamment aux conditions météorologiques difficiles. Le froid, les vents forts et le manque d'eau ralentissent la croissance des cultures et réduisent les quantités disponibles sur le marché. Selon Kripalu Sangoon, secrétaire de la Small Planters Association, cette situation devrait toutefois rester maîtrisée. Les légumes disponibles dans les plantations sont jugés suffisants pour répondre à la demande jusqu'à la mi-octobre. Il en parle à Chabni Zouzia Wahedali.
2: Les légumes qui trouvent dans la terre comme la carotte, violette, ça va n'a pas trop affecté. Les mêmes carottes aussi, vous trouvez bien, bien bon marché pour le moment. Mais les autres légumes qui ont gagné le pied, le ban de la liane, ça va n'a pas affecté. Surtout, on passe un hiver assez sec. Et à ce pied-là, où il y a la brise qui peut faire la terre plus sec encore, bien de l'eau. Avec ça, la brise-là, vous trouvez une bande fléine tombée, puis il a même crasé. Alors, il n'y a pas pour un rapport. Nous peinons assez de l'eau pour nous arroser tout ça dans le carreau là. Ce qui nous remarque dans les dernières semaines, finalement, une augmentation de l'eau de prix légumes qui gagne l'eau pied ou bien l'eau la liane. Ça ne vous en tient pas. Là, nous pourrons dans l'été, le sec, il est possible qu'il y ait une augmentation là, il peut grimper encore. Mais Valérie Dizou, mon pédéon, jusqu'à le 15 octobre, nous avons assez de légumes dans le carreau pour nous arroser, soutenir la demande qui est là.
1: Fin de ce journal. Merci de l'avoir suivi. Retrouvez Jessie Ogara pour l'actualité sportive.
3: Merci. 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
4: Merci à vous, Ashi Bachou. Bonjour à tous. 7h passées de 12 minutes sur les ondes de la MBC Radio RM1. Du football en Angleterre pour démarrer ce journal des sports avec le 3e tour de la EFL Cup. Surprise en 16e de finale, Manchester United est déjà sorti. Opposé à Brighton à Old Trafford, les Red Devils ont été renversés 3-2. United qui se dirigeait pourtant vers la victoire après les buts du jeune Lacey à la 8e et de Mount à la 10e. Mais Kostoulas a réduit le score pour les Seagulls avant la mi-temps, puis Gross et surtout de Cooper ont mis un coup sur la tête des Mancuniens qui vivent décidément en début de saison difficile. Score final, Manchester United 2, Brighton 3. Brighton qui jouera contre le vainqueur de la rencontre entre City et Norwich prévue ce soir. Donc Manchester City qui joue contre Norwich en 16e ce soir à 22h30. Sinon, parmi les autres matchs de ce 3e tour de la League Cup disputé hier, Everton s'est qualifié pour les 8e de finale après avoir éliminé Wolverhampton 1-0. Ça passe aussi pour Fleetwood Town qui a battu Sheffield United 1-0 aussi. Aston Villa s'est imposé chez Coventry City 3-1 et je vous le disais, Brighton a gagné chez Manchester United 3-2. Le tirage au sort des 8e de finale de la EFL Cup a été effectué hier. Parmi les matchs, on retient surtout ce choc entre Liverpool et Chelsea.

0: sinon, les autres affiches. L'équipe championne d'Angleterre en titre, Arsenal, affrontera la modeste équipe de Fleetwood Town, une équipe qui fait partie de la 4e division anglaise. Aussi, je vous le disais, Brighton qui jouera contre le vainqueur de la joute entre Manchester City et Norwich. On reste avec du football. La première journée de la Ligue Europa de l'UEFA a été disputée hier avec 9 matchs à l'affiche. L'AC Milan a été battu par Benfica à San Siro 2-0. Le Bayer Leverkusen a gagné face au club slovène de Celje 2-0 aussi. De son côté, Sunderland a battu l'AZ Alkmaar par 1-0. Du côté des clubs français, Lyon a signé une victoire chez Anderlecht 2-1, alors que Rennes a fait match nul et vierge, c'est chez Sturm Graz en Autriche. Voici les résultats complets du C3. Milan AC 0, Benfica 2, victoire du Bayer Leverkusen 2-0 contre Celje, 0-0 entre Apoel Bircheva et le Dynamo Zagreb. Olympiakos a battu Jagiellonia 2-1, victoire de Lyon chez Anderlecht 2-1, 0-0 entre Sturm Graz et Rennes. Sunderland a battu l'AZ Alkmaar 1-0, le Sparta Prague s'est imposé chez Ararat Armenia 4-1 et Omonia Nicosie s'est imposé chez le par 1-0 contre le Celta Vigo. En Espagne, nouveau festival du FC Barcelone dans le cadre de la 6e journée de la Liga. Les Blaugrana ont surclassé le Racing Santander par 7-2. Rafinha s'est offert un triplé dans cette soirée, également animée par le doublé de João Cancelo. Malgré son pénalty manqué, Yamal a finalement participé à la fête. Tandis que l'entrant, Gabriel Jesus, a profité d'une passe décisive de l'ailier espagnol. Le promu a quand même sauvé l'honneur grâce à Gueye et Zabiri. Une fois de plus, le Barça reprend donc la tête du championnat avec 3 points d'avance sur le Real Madrid. L'Atlético Madrid, de son côté, a confirmé à domicile contre Osasuna, l'emportant 4-0. Avec 13 points, l'Atlético occupe la 3e position du classement à 2 longueurs du FC Barcelone, qui a joué un match de moins, et du Real Madrid. Hier toujours, le FC Séville s'est imposé chez le Deportivo 1-0. Des nouvelles sur le plan local, les championnats d'Afrique d'air badminton se disputent actuellement en Ouganda. Maurice joue les quarts de finale ce jeudi face au Rwanda. Le vainqueur de cette joute affrontera le Bénin en demi. L'autre demi-finale opposera l'Égypte au vainqueur du match entre le Burkina Faso et l'Algérie. Hippisme, le jockey de l'écurie Jevin Autar Grant Van Niekerk écope de 3 journées de suspension et d'une amende de 50 000 roupies pour Kielce Riding alors qu'il montait le cheval Issy-Kouchy lors de la journée du Maiden. La sanction est tombée hier matin, mais le jockey peut faire appel. Le leader au classement des jockeys, Manuel Nunez, manquera quant à lui 2 journées et 3 pour Yanish Taka. Leur cas en appel ont été entendus. Les détails avec Rajiv Ganpat.
1: Attention ici, Kouchy qui va se rabattre à la corde, Manuel Nunes qui...
2: Cet incident aux abords du poteau des 600 mètres dans la 4e course de la journée du Méden avait été très commenté. L'enquête s'est tenue ce mercredi matin. 3 journées de suspension et 50 000 roupies d'amende pour Kielce Riding infligé au jockey Grant Van Niekerk. Il pilotait le gagnant ici, Kouchy et s'était rabattu à la corde, gênant sévèrement Manuel Nunes et le favori Salt and Pepper. Ce duo aurait pu chuter. Le jockey Van Niekerk a plaidé non coupable et peut faire appel. Il a aussi un cas en attente, une sanction de 8 journées et une amende de 50 000 roupies datant du 11e acte. En appel, la sanction de 3 journées et l'amende de 30 000 roupies infligée au jockey Yanish Taka maintenue. Il n'avait pas monté Ménélos à la satisfaction des commissaires des courses lors d'une journée au mois de juillet. Pour une même charge sur Unsung Hero lors de la 11e journée, toujours en appel, la suspension de 3 journées du jockey Manuel Nunes a été réduite à 2. Il devra cependant débourser une amende de 30 000 roupies comme convenu initialement.
0: Yves Ganpet pour ses nouvelles sur l'hippisme et le cheval. Retenez bien ce nom, ici, Kouchy, nouvelle qui nous amène à la fin de

0: Cette édition sportive à 7h passée de 19 minutes, excellente journée à vous tous. La suite du programme sur RMC Radio RM1 dans quelques instants avec Sophie Merle et Patrice Tavrincourt.
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0: Cowboys and Kisses. Et aujourd'hui, c'est la journée internationale de la musique country qu'on écoutera dans quelques instants, juste après les communiqués et les nouvelles du temps.
1: Le CEB qui avise les abonnés de Bel Air, habitant le périmètre de Petit Chemin, Clancy Road, route royale près de la MCB, chemin garage et les chemins avoisinants, que la fourniture d'énergie sera interrompue entre 9h et 16h. Aujourd'hui, jeudi le 17 septembre, les abonnés de Rivière-Noire, habitant dans les environs de Morcel-Mont-Ramdani, ils sont avisés que la fourniture d'énergie sera interrompue entre 8h30 et 16h aujourd'hui. Et puis, les abonnés de Ville-Noire et Petit Bel Air, habitant le périmètre et rue suivante, résidence Ville-Noire, Morcellement VRS, Ville-Noire, Morcellement Ruisseau d'Hélice, Ville-Noire, Morcellement Blueprint et NHDC Petit Bel Air, ils sont avisés que la fourniture d'énergie sera interrompue demain vendredi, le 18 septembre, entre 9h et 16h. Les abonnés de Chebel, habitant dans les environs de résidence Chebec, centre municipal Soga-Étang-Duval, résidence Lotus, WMA Chebec et les environs, que la fourniture d'énergie sera interrompue de 8h30 à 15h30 aujourd'hui, jeudi le 17 septembre, en raison des travaux effectués sur le réseau. Ces fournitures qui seront rétablies sans préavis à l'achèvement des travaux. Le CEB s'excuse auprès de tous ceux affectés par ces coupures.
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1: On va retrouver le prévisionniste ce matin, Monsieur Fawaz Dil Mahomed. Bonjour.
4: Bonjour.
1: Oui, alors il fait un peu froid en ce moment, beaucoup de vent.
0: Oui.
1: Et on voudrait savoir
0: voilà,
1: comment va se passer ce jeudi. Allez-y.
4: Donc la situation, c'est que toujours le front anticyclone qui peut évoluer maintenant au sud-sud-est des Mascarins, il peut toujours maintenir un alizé modéré et plutôt froid dans nos régions. Et une naine des petits nuages dans les alizés de l'anticyclone qui vous traverse l'île pour le moment. Et sinon, d'autre part, on a aussi un avertissement de faute qui est toujours en vigueur à Maurice et ça est pour valable jusqu'à 10h ce matin. Donc pour l'heure, en termes des temps, donc pour ce matin, même au cours de la journée, nous attendons que les ciels les pour plutôt couvrir en général. Et pour le moment, les pouvaient venir nuageux à l'est, au sud et même sur les terres élevées avec un délai plus occasionnel. Et ça, le type de temps-là, il peut persister même durant la nuit. Donc toujours, principalement sur la partie est de l'île, même au sud et sur les hauteurs, il est possible de gagner de la pluie occasionnelle. Et par contre, l'ouest et le nord, il peut rester plutôt du beau temps. Et au niveau de la température maximale, il peut varier entre 18 et 22 degrés au plateau central. Et sur le littoral, il peut varier entre 24 et 27 degrés. Sinon, concernant la température minimale pour le soir, et vous voyez entre 16 et 18 degrés au plateau central. Et sur le littoral, vous voyez entre 20 et 23 degrés. Et concernant le vent, il vous souffle depuis est-sud-est de 20 à 30 km par heure. Et il est possible de gagner une rafale de l'ordre de 60 km par heure dans un endroit bien exposé. Et nous attendons que le vent libre commence à faiblir graduellement à partir de ce soir. Et maintenant, concernant l'état de la mer, donc, comme on mentionnait tout à l'heure, l'avertissement de faute houle est encore toujours en vigueur et il est valable jusqu'à 10 heures. Et, là, pour le moment, ben, sortir en haute mer, même dans ben lagon, il est fortement déconseillé. N'empêche que, au cours de la journée, nous attendons que ça ben la houle là, il commence à atténuer, progressivement. Et maintenant, si nous guettons un petit peu les temps pour, du côté de Rodrigue, donc, là-bas aussi, nous avons des nuages dans les alizés de l'anticyclone qui vous traverse l'île pour le moment. Donc, ça vous donne de la pluie occasionnel pendant la journée d'aujourd'hui et même le soir aussi. Et au niveau de la température maximale, vous voyez entre 23 et 26 pour Rodrigue et la minimale, vous voyez entre 17 et 20 degrés. Et concernant le vent, il peut souffler depuis est-sud-est de 25 à 35 km par heure. Et là-bas, il est possible de gagner une rafale qui est capable d'arriver jusqu'à 70 km par heure de un endroit bien exposé. Et donc, nous conseillons le public, vous êtes très prudent quand vous faites une manœuvre en hauteur et aussi sur la route en raison des vents de travers. Et concernant l'état de la mer, pour Rodrigue aussi, donc l'avertissement de faute houle est valable jusqu'à 10 heures. N'empêche que, comme on mentionnait tout à l'heure, là, donc ça va la houle, là, il commence à diminuer progressivement au cours de la journée. Donc là, pour l'heure, ben, sortir en haute mer, même dans la lagon aussi, est fortement déconseillé. Et concernant le temps pour Agaliga maintenant, là-bas, nous avons un nuage venant du sud-est.

0: qui peut influencer ton. Donc, pour les prochaines 24 heures, c'est plutôt un état variable avec ben, la pluie pour le moment. Et durant la nuit, donc, ça va la pluie, elle est capable même parfois d'intensité modérée aussi. Et au niveau de la température maximale, elle est pour environ 29 degrés. Sinon, la température minimale pour le soir est pour environ 24 degrés. Et concernant le vent, il peut souffler des pays sud-est de 30 à 40 km par heure. Il est possible d'y renforcer avec une rafale pendant même la pluie. Et maintenant, concernant l'état de la mer, donc pour Agalega, comme on a fait émettre hier un communiqué. Donc, un avertissement de forte houle qui est en vigueur pour Agalega et ça est valable jusqu'à 10 h vendredi. Donc, l'état de la mer même, donc, il est très forte avec ben, la houle du secteur sud de l'eau de 4 mètres. Donc, ça, ben, la houle-là, elle est capable aussi d'impacter ben, la côte, même ben, la plage aussi, surtout à l'heure des marées hautes. Donc, nous conseillons le public de ne pas sortir en mer et aussi éviter ben, la plage, surtout à l'heure des marées hautes. Et voilà, c'est tout concernant le temps. Merci et bonne journée.
1: Merci beaucoup. Très bonne journée à vous également.
2: Oui, à venir dans la rubrique économie, Kamlesh Bokhori nous parle des chiffres du tourisme.
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5: Bonjour. Les derniers chiffres publiés par Statistics Mauritius et la Banque de Maurice montrent que l'industrie du tourisme demeure solide. Le mois dernier, les arrivées touristiques ont progressé de 6,6%, atteignant 123 000. Au total, de janvier à août, le pays a accueilli 928 000 touristes, une hausse proche de 3% comparée à un an plus tôt. La progression dans les revenus bruts du tourisme confirme cette résilience. En juillet dernier, les recettes ont été de 9,1 milliards de roupies, une progression de 17%. Sur les 7 premiers mois de l'année, les revenus bruts ont atteint 65 milliards d'euros, soit une hausse de 18% selon les données publiées par la Banque de Maurice la semaine écoulée. Dans un environnement de conflits et d'incertitudes, quelles sont les perspectives pour la haute saison qui démarre le mois prochain? On aura une indication plus précise dans les jours à venir, avec la publication de bilans financiers annuels et analyses par les groupes hôteliers tels que Lux Alain Resorts, Sun, Attitude et New Mauritius Hotels.
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1: Here we go.

0: international de la musique country. Et ça, c'est une nouveauté, chers amis. C'est signé Kane Brown aux côtés de Shania Twain. Ça s'appelle Boots. À venir notre blind test, chers amis. Il va falloir identifier un morceau de Jean-Jacques Goldman.
1: Oui.
0: Pour repartir ce matin avec...
1: Avec deux billets pour l'héritage Goldman 2. 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Alors ça se tiendra ce 19 septembre, donc ce samedi, au Trianon Convention Center.
0: Il faut identifier un morceau de Goldman. Attention, c'est parti.

0: Pas évident, hein.
1: Encore évident. Un matin.
0: Et qui a gagné?
1: Non, c'est pas...
0: Non, c'est pas ça. Hein, alors là, pas du tout.
1: Ça sonne tout.
0: C'est pas évident, c'est pas évident. Ouais, ouais. Il faut être vraiment fan pour nous donner la bonne réponse. Appelez-nous sur le 402.
1: 80, oui.
0: Sinon, message.
1: 52, 53, 84, 84.
0: Oui, la tribune est signée aujourd'hui.
1: Mailing Balou.
0: Mailing
1: Balou. Il était charmant hier soir.
0: C'est quoi ça? Écoutons Mailing.

0: jour, il y a une expérience troublante. On connaît quelqu'un depuis un moment. On croit le connaître, sa façon de parler, ses opinions, ce qu'il pense du monde, de lui-même, des autres. Et puis, on le voit dans un contexte différent, avec des gens différents, des gens qui comptent davantage ou différemment, ou qui représentent quelque chose qu'il cherche à atteindre. Et on ne reconnaît pas tout à fait la personne. Pas radicalement, ce n'est pas un imposteur, ce n'est pas un mensonge flagrant, c'est plus subtil. Le ton a changé, le vocabulaire s'est ajusté. Les opinions se sont légèrement infléchies dans la direction de celle de l'interlocuteur. Le rire est arrivé plus vite, plus fort, plus généreux que d'habitude. Et cette façon de se tenir, plus droite, plus ouverte, plus disponible, qu'on ne lui connaissait pas vraiment. On regarde, on se dit, tiens, le caméléon social ne ment pas. C'est important de le préciser parce que la malhonnêteté serait plus simple à nommer et à traiter. Il ne dit pas de choses fausses, il dit des choses vraies mais triées. Il sélectionne dans l'inventaire de ce qu'il est, ce qui correspond le mieux à l'attente de la personne en face. Avec le supérieur hiérarchique, il est sérieux, fiable, structuré. Avec le créatif, qu'il cherche à impressionner, il devient soudain plus libre, plus audacieux, plus intuitif. Avec la personne influente de la soirée, il partage exactement les opinions qu'il fallait partager. Il s'adapte. Et l'adaptation, on le sait, est une qualité. C'est même, dans certains milieux, une compétence qu'on affiche sur un CV. Capacité à s'adapter à des interlocuteurs variés. L'intelligence sociale, ça s'appelle. La flexibilité relationnelle. L'empathie situationnelle. Des mots sérieux pour désigner quelque chose qui mérite peut-être qu'on y regarde de plus près. Parce qu'il y a une différence entre s'adapter et se plier. S'adapter, c'est ajuster son langage, son registre, son niveau de détail à celui qui est en face. C'est parler différemment à un enfant et à un collègue. C'est être moins technique avec quelqu'un qui ne connaît pas le sujet. C'est de la considération pour l'autre. Quelque chose de généreux, de respectueux, d'intelligent. Se plier, c'est autre chose. C'est effacer ce qu'on pense pour refléter ce que l'autre pense. C'est devenir miroir plutôt qu'interlocuteur. C'est cette façon de ne jamais vraiment contredire, de ne jamais vraiment décevoir, de ne jamais présenter un angle qui risquerait de déplaire. Parce que déplaire, c'est risquer. Et le caméléon social ne prend pas de risques. Ce qui est vertigineux, c'est la question que ça pose. Si on change selon à qui on parle, qui est-on exactement quand personne ne regarde? La réponse est peut-être là, dans ces moments-là, dans la façon dont on parle à la caissière, dans ce qu'on dit quand il n'y a rien à gagner, dans l'opinion qu'on défend devant quelqu'un qui ne partage pas et qu'on défend quand même, pas pour convaincre, juste parce que c'est ce qu'on pense vraiment. Ces moments-là ne se voient pas beaucoup, mais ce sont eux, au fond, qui décident de qui on est.
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0: Désiré François.
1: Ah, quelle voix!
0: Il y en a 10 moins content la voix, Désiré François. Il y en a 10 moins content où la voix.
1: Et là, je suis sans voix. Écoutez,
0: ouais,
1: merci.
0: Ouais, c'est ça.

0: Cassillage, chers amis, un classique, franchement. Fouf. Jamais nous fatiguer, on va dire, écoute ça fond.
1: Oui, c'est vrai.
0: Ici, côté nous, été, à venir le taux de change, et puis juste après, chers amis, aujourd'hui c'est l'anniversaire d'Akhenaton, un des membres du groupe IAM qui fête ses 58 ans. On va danser le Mia juste après ça.
1: Le taux indicatif de vente pour l'euro à 55 roupies et 44 sous. La livre sterling à 64 roupies et 74 sous. Le dollar américain à 48 roupies. Le taux indicatif de vente pour le rand sud-africain à 3 roupies et 15 sous. Et le dollar canadien à 36 roupies et 55 sous.
0: Merci Sophie.

0: Allez, l'OM.
1: Vous dansez le Mia.
0: Marseille. Danse le Mia, c'est signé. Ayam. 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Elle nous parle de Big 2026, le pari français sur l'innovation.
2: Bonjour et bienvenue dans Tech Talk. Le 8 octobre prochain, l'Accor Arena de Paris accueille Big 2026, le grand rendez-vous.

Rendez-vous annuel de l'entrepreneuriat français organisé par BPI France. Le thème de cette 12e édition, le culot d'entreprendre, le culot d'investir, le culot de voir plus grand. Plus de 75 000 participants étaient inscrits l'année dernière, plus de 1000 intervenants, 500 ateliers et conférences. Cette édition s'annonce tout aussi dense avec des thématiques aussi variées que l'intelligence artificielle, l'industrie, le climat, la santé, la création d'entreprises et la haute technologie. Mais l'une des bonnes nouvelles de cette édition mérite qu'on s'y attarde, celle de la grande technologie française ou Deep Tech. En 2025, 410 entreprises en haute technologie profonde ont été créées en France, contre 207 en 2019. Le mouvement a plus que doublé en 6 ans. Paris est désormais considéré comme le troisième écosystème mondial dans ce domaine, derrière la région de San Francisco et Boston. Le secteur représente désormais 50 000 emplois et 5 milliards d'euros de chiffre d'affaires. Avec des réussites concrètes, une pépite française de l'informatique quantique, une entreprise de robotique médicale, une autre spécialisée dans la motorisation des satellites, tout issu de grandes universités laboratoires de recherche français. Il y a quelques années encore, ces chercheurs publiaient des articles. Aujourd'hui, ils créent des entreprises. Et c'est peut-être ça, le vrai culot. Non pas de défier les lois du marché, mais de croire que la recherche française peut devenir une force économique mondiale. 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

0: Le tout dernier de One Republic, chers amis, ça s'appelle Pay That Toll. Moi, j'adore. De toute façon, j'adore One Republic. Notre blind test, c'est maintenant. On va où, on a qui?
1: On va à Kerpip, on va retrouver Audrey. Bonjour.
2: Allô, allô, bonjour.
1: Bonjour.
0: Audrey, ça va bien?
1: Ça va, vous êtes en forme?
2: Ça va très bien, très bien. C'est très beau.
1: Wow.
2: Et je suis contente.
1: Oui. Contente pourquoi? C'est votre anniversaire? Non.
2: Pas du tout.
1: C'est, vous êtes contente
2: encore?
1: Vous êtes contente de nous parler alors?
2: Très contente.
1: Ah, ben je c'est partagé.
0: Merci,
1: c'est partagé. Audrey, vous allez travailler? Comment ça se passe aujourd'hui?
2: Je suis en route, je me suis arrêtée pour vous parler.
1: Oui, ah, vous travaillez où? Dans la capitale?
2: Alors, je vais à Granby.
0: Wow. Vous passez par Verde?
2: Exactement.
0: Ben oui, c'est beaucoup plus facile, n'est-ce pas?
1: Oui. Vous êtes dans quel domaine?
2: Alors, je suis dans le domaine de la RSE et du développement durable.
0: Ah, d'accord. Super.
1: Ok.
0: Bravo.
1: Ouais. Eh bien, écoutez, Audrey, on a deux cadeaux pour vous ce matin.
0: Oui.
1: Pour bien passer ce jeudi. Par contre, il faudra nous donner un titre.

0: d'une des chansons de Jean-Jacques Goldman. Est-ce que vous êtes prête?
1: Yes.
2: Allez, c'est parti. Audrey, c'est à vous de jouer. Oui.
1: Il changeait la vie.
2: Oui, oui. Audrey qui repart ce matin.
0: Avec 2 billets pour l'héritage Goldman 2 qui se tiendra ce samedi 19 septembre au Trianon Convention Center. Alors Audrey, juste pour savoir, vous allez emmener qui avec vous hein?
1: Ah bah mon époux.
2: Bah voilà,
0: d'accord.
2: Tout simplement.
0: Okay. Il s'appelle comment monsieur?
1: Giovanni.
0: Eh ben on l'embrasse, passez une excellente soirée.
1: C'est gentil, très bonne journée et merci,
2: merci
1: beaucoup pour votre émission.
2: Merci. Pas de soucis. À venir le journal, chers amis. Et puis dans la foulée, on aura l'interview de la matinale. Aujourd'hui, Achille Batchou reçoit l'ASP Roland Debussy de l'Anti-Drug and Smuggling Unit dans l'interview de la matinale.
0: Oui.
2: Ils aborderont notamment les efforts déployés par là-dessus pour lutter contre le trafic de drogue. À suivre tout à l'heure, juste après le journal, ça c'est Jean-Jacques Goldman.
0: Il changeait la vie.
2: Waouh.

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0: Belle matinée, bon jeudi, il est 8h. Le Grand Journal avec Hachi Bathiou. Bonjour Hachi.
1: Bonjour Sophie, bonjour à tous.
0: Et les titres.
1: Réseau présumé de drogue entre Maurice et La Réunion. Des pressions auraient été exercées sur Gulshan Govind pour changer d'avocat. Le Bar Council dénonce une possible entrave à l'exercice de la défense. Affaire Moustache Leaks, Pravin Jugnauth se rend aux casernes centrales à 10h30 ce jeudi. L'ancien Premier ministre doit poursuivre son audition sur l'achat présumé de matériel d'interception. Le NanoKnife fait son entrée au National Cancer Center pour le traitement de certaines tumeurs. Une technique qui permet de cibler la tumeur avec précision et avec précision sans chirurgie traditionnelle dans certains cas. 15 à 30% de hausse dans le prix pour la majorité des légumes en 2 semaines. Le froid et le manque d'eau ralentissent les cultures, mais aucun risque de pénurie n'est annoncé jusqu'à la mi-octobre. Réseau présumé de drogue entre Maurice et La Réunion, le Mauritius Bar Council prend très au sérieux les allégations selon lesquelles des policiers auraient tenté d'influencer le suspect Gulshan Govind pour qu'il change d'avocat. Dans cette affaire impliquant l'époux de la députée Véronique Le Govind, des pressions auraient été exercées dans ce sens en coulisses et des vidéos ciblant son avocat, maître Ruben Murungapile, ont aussi circulé. Pour l'ordre des avocats, ces manœuvres visent tout simplement à faire obstruction à l'exercice de la défense. Si les faits sont confirmés, le commissaire de police devra sévir. On écoute maître Yatin Varma, le secrétaire du Bar Council, au micro d'Adrien Valère.
2: Bar Council aussi, trouver qu'il y a certaines affaires qui sont pas correctes, le passé, ils mettent en péril l'indépendance même du barreau, ils mettent en péril nos états de droit. Certaines affaires là, vraies, of course. Ça, dans sa profondeur, sans qu'ils nous jugent, c'est qu'ils la cour des affaires dans le futur, ils nous dévoient pour guider qu'un avocat est capable d'exercer sa profession en toute indépendance et sans ingérence de la police. Hein. Parce qu'un avocat, il y en a sa façon qu'il y fonctionnait, et aussi un détenu, il en a ben droit, il est respecté. Puis il observe qu'il y a ben vidéo qui est fait aux ben réseaux sociaux, et écoute, fait critique. M. Murungapile, quand il exerce sa fonction, et il est clair qu'il ça, ben, il l'a commandité par ben personne, et qu'encore une fois, il met en péril l'indépendance même du barreau. Ben, l'autorité fait l'enquête là-dedans et trouver des cahiers de l'arbre, c'est ben l'autorité, c'est la police qui vient prendre sanction. Hein. C'est le commissaire de police qui ben, dit clair, hein, vient prendre son équipe.
1: Pravin Jugnauth se rend aux casernes centrales à 10h30 ce jeudi. L'ancien Premier ministre doit poursuivre son audition dans l'enquête du CCID sur l'affaire Moustache Leaks. Il avait été entendu une première fois le 1er septembre pendant environ 2 heures. L'enquête porte sur l'acquisition et l'utilisation présumée d'équipements destinés à intercepter des communications. Les enquêteurs cherchent notamment à savoir qui avait autorisé l'achat de ce matériel et dans quel but. L'enquête fait suite à la diffusion depuis octobre 2024 de plusieurs enregistrements présentés comme des conversations téléphoniques impliquant différentes personnalités. Ils sont plus de 273 000 à percevoir aujourd'hui la pension de retraite de base à Maurice et à Rodrigue. Les dernières données du ministère de la Sécurité sociale publiées cette semaine dressent un état des lieux à fin août. Le pays compte notamment plus de 5 300 bénéficiaires âgés de 90 ans ou plus, dont 242 centenaires. Le bulletin recense aussi les bénéficiaires des régimes contributifs ainsi que de plusieurs allocations sociales. Des chiffres publiés alors que la réforme des pensions, avec l'introduction prochaine de la State Age Pension, continue de susciter des débats et fait toujours l'objet d'un recours devant la Cour suprême. Shailin Yaben nous fait le point.
3: À fin août, 273 021 personnes perçoivent la pension de retraite de base dans la République, 266 977 à Maurice et 6 044 à Rodrigue. La grande majorité, soit 267 686 bénéficiaires, ont entre 60 et 89 ans et perçoivent 15 555 roupies par mois. Ils sont 5 093 entre 90 et 99 ans, avec 23 550 roupies et 242 centenaires touchent 28 735 roupies. Autre chiffre, 21 389 retraités sont classés sévèrement handicapés et bénéficient de 3 500

0: En roupies supplémentaires, le régime contributif compte 873 246 bénéficiaires et 9 334 personnes bénéficient de la Voluntary Retirement Pension à fin août, des chiffres qui interviennent alors que la BRP laissera place à la State Age Pension à partir du 1er janvier 2027. Le gouvernement a finalement renoncé aux minces annoncées dans le budget, à savoir que la State Age Pension restera accessible dès 60 ans, mais avec une réduction de 0,5% par mois lorsqu'elle est prise avant l'âge de pension applicable, actuellement en transition vers 65 ans.
1: Alors, au-delà du nombre de retraités, une question se pose. Quel poids ce système représente-t-il pour les finances publiques et que peut réellement changer la réforme? Éclairage de l'économiste Amit Bakirta, au micro de Shailin Yabel.
2: En introduisant une pension complète à un âge progressivement porté à 65 ans, une décote de 0,5% par mois en cas de départ anticipé, une majoration en cas de report. Elle améliore donc l'équité actuelle et ralentit quelque peu la progression des dépenses. Toutefois, cette réforme, dans son état actuel, réaménage principalement la pression démographique au lieu de l'éliminer. Alors, plausiblement, sans meilleur ciblage des retraités aisés, financement contributif plus robuste, dépassant 35%, probablement beaucoup plus que ça, constitution des réserves et ajustement régulier de l'âge d'éligibilité à l'espérance de vie, mais surtout une réforme dans la gestion et dans l'allocation des classes d'actifs d'investissement.
1: Après 13 ans d'interruption, la National Initiative for Civic Education fait son retour. Cette édition pilote réunira du 16 au 28 novembre prochain 200 élèves de grade 8 autour de valeurs telles que la discipline, le sens du service, la responsabilité et le vivre ensemble. Le programme se déroulera en deux temps, une première semaine d'activité et de formation dans quatre régions du pays, suivie d'une semaine en résidentiel. Alors avant le coup d'envoi en novembre, des encadrants participent depuis hier à une formation de 3 jours animée par l'expert international Ong Boon-hui, portée par plusieurs institutions publiques avec le soutien du secteur privé. L'initiative entend renforcer l'engagement citoyen et l'esprit d'équipe chez les jeunes. Écoutez les explications d'Ong Boon-hui au micro d'Annabelle Volbert.
3: Dans le processus de construction de la nation, il serait bon de mettre en place un programme permettant de réunir les jeunes afin qu'ils puissent expérimenter et pas seulement apprendre à travers des conférences ce qu'est réellement une nation et ce qui la fait fonctionner. Il ne s'agit pas uniquement de connaître la constitution ou les structures gouvernementales, mais aussi de développer un sentiment d'appartenance et d'enraciner les valeurs patriotiques.
1: Dans le domaine de la santé, une nouvelle technologie fait son entrée dans la prise en charge de certains cancers à Maurice. Le NanoKnife est désormais utilisé au National Cancer Center pour traiter certaines tumeurs sans chirurgie traditionnelle dans des cas bien précis. Cette technique de radiologie interventionnelle permet de cibler la tumeur à l'aide de fines aiguilles avec l'objectif de préserver au maximum les tissus environnants et de faciliter la récupération du patient. Une expertise renforcée cette semaine avec la présence du professeur Edward Lam Changlin, professeur en radiologie à l'Imperial College de Londres et pionnier du NanoKnife au Royaume-Uni. Le docteur Ashley Chinya, radiologue interventionnel, nous explique cette nouvelle approche.
4: Alors, ça, c'est une aiguille micro-ondes. Le micro-ondes là pour sortir des petits satibouts là. La tumeur là, elle existe là, 2-3 cm, nous ouvrons sa tumeur là, elle existe un petit là. Là, nous trouvons un arbre, ça c'est de l'autre, il est venu dans un bouteille là, il circule, il refroidit tout ça bout de aiguille là, c'est ça bout là qui peut détruire, qui nous brûle la tumeur là. Et là, il y a un paramètre qui nous sert pour connaître quelle distance nous avons brûlé la tumeur. Cela l'avantage, c'est que, nous pas besoin d'ouvrir un poumon, faire une grande opération, pas même 30 minutes à 1 heure de temps, endormi patient, et tout de suite après, patient est levé et sorti, et tantôt, il peut la case. Comparé à une chirurgie traditionnelle, il se reste dans l'hôpital 5 jours, reste dans un ICU, complications, il y en a, mais il est minime.
1: Je vous le disais, les légumes coûtent plus cher depuis quelques jours à Maurice. Au marché comme dans les supermarchés, la majorité des prix ont augmenté de 15 à 30% en l'espace de 2 semaines. Une hausse que les petits planteurs attribuent notamment aux conditions météorologiques difficiles. Le froid, les vents forts et le manque d'eau ralentissent la croissance des cultures et réduisent les

0: quantités disponibles sur le marché. Selon Kripalu Sengun, secrétaire de la Small Planters Association, cette situation devrait toutefois rester maîtrisée. Les légumes disponibles dans les plantations sont jugés suffisants pour répondre à la demande jusqu'à la mi-octobre. Il en parle à Chabni Zouzia Wahed Ali.
1: Les légumes qui trouvent en bas la terre, comme la carotte, violette, ça va n'a pas trop affecté. Et même carotte aussi, vous trouvez bien bon marché pour le moment. Mais les autres bandes légumes qui ont gagné l'eau au pied, le ban de la liane, ça va n'a affecté. Surtout, une passion d'hiver assez sec. Et à ce pied-là, où il y a la brise qui peut faire la terre plus sec encore, bien de l'eau. Avec ça, la brise-là, vous trouvez une bande fléine tombée, puis il a même crasé. Alors, il n'y a pas pour une rapport. Nous peinons assez de l'eau pour nous arroser tout ça van carreau là. Ce qui nous remarqué dans les dernières semaines, finalement, une augmentation, l'eau van prix légumes qui gagne l'eau pied ou bien l'eau la liane. Ça ne vous en tigine. Là, nous pourrons dans l'été, le sec, il est possible qu'il y ait une augmentation là, il peut grimper encore. Mais Valère Dizou, mon pédéon, jusqu'à le 15 octobre, nous avons assez de légumes dans le carreau pour nous arroser, soutenir la demande qui est là.
0: Nouvelle qui nous amène à la fin de cette édition. Merci de l'avoir suivi. Merci à Martine et Sam à la réalisation et Yatch à la technique. Je vous retrouve pour l'interview de la matinale.
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0: Bonjour à tous, bienvenue dans l'interview de la matinale avec vous ce matin à Chibacho. Le trafic de drogue reste une préoccupation majeure à Maurice. Depuis le début de l'année, l'Anti-Drug and Smuggling Unit, l'ADSU, a procédé à de nombreuses saisies portant sur différentes substances, de l'héroïne aux drogues synthétiques, en passant par le cannabis et la cocaïne. Alors que les réseaux et leurs méthodes évoluent, comment les autorités s'adaptent-elles sur le terrain? Quelles sont les nouvelles tendances observées et quelles drogues s'y aujourd'hui à Maurice? Pour en parler, nous recevons ce matin l'ASP Roland Debissing de l'ADSU. Bonjour.
1: Bonjour Acha.
0: Alors, ASP Debissing, la semaine dernière, l'ADSU fin détruire la drogue qui fin saisie dans près 400 dossiers à une valeur qui dépasse 170 millions de roupies. Alors, une opération pareille, qui les représentait pour l'équipe?
1: Exactement Acha, en effet, c'est un exercice qui nous fait aller périodiquement, soit deux ou trois fois l'an. Et la semaine dernière, comme on dit, il nous détruit à peu près 170 millions de drogues. Hein. Bon, qu'est-ce que cela représente, ces bandes de dossiers qui sont classés que pas de poursuivre personne. Soit nous déracinons une bande grandia, que nous bande connaît qui s'en accusé, soit une bande accusée une décédée, soit l'arcou même une donne india qui va détruire. Bon, c'est immense. Et comment nous faire lire dans la présence de la presse pour tout, pour la transparence, quoi qu'il y ait une petite critique, ça et là. Mais nous faire le maximum que tout le monde concerné être présent et qu'à trouver qu'il nous faire.
0: Alors, si vous êtes capable, dis-nous depuis le commencement de l'année, quel bilan capable de dresser par rapport à la situation de la drogue à Maurice?
1: Ok. Je suis capable de dire que la situation nous interpelle tous, qu'il soit la société civile, qu'il soit les forces de l'ordre. Et c'est un combat perpétuel. Et de plus en plus, la situation pépine interpelle nous. Hein. Tout travail qu'il nous peut faire, mais nous peut trouver qu'on dirait, même nous faire malgré une grosse saisie, presque quotidiennement, nous faire une grosse saisie, nous faire une arrestation, mais nous peut trouver qu'il a drogue là, il y en a beaucoup sur le marché.
0: Alors, si vous guettez la situation, disons 5 ans de cela, finit une grande évolution.
1: Énorme. Énorme. Hein? Je vais dire énorme. Surtout avec l'avènement drogue de synthèse, ce qu'on appelle synthétique. Hein? Ces derniers temps, je suis capable de dire que synthétique peut évoluer beaucoup sur le marché. Et là, tout dernièrement, nous avons fait une saisie de cocaïne parce qu'il nous dit que la cocaïne, c'est la drogue des riches. Mais là, nous pouvons trouver qu'il vient sur l'entrée assez. Nous faisons une grosse saisie et à peu près 114 millions de cocaïne. Mm-hmm. Et ça interpelle nous. Hein. Donc, il y a un marché pour ça. Et surtout, mon pensée, avec mon expérience, qui ça a servi dans mon rêve party, dans mon boîte de nuit, etc.
0: Alors, au fin d'Ali, il y a une évolution de un type de drogue qui peut circuler dans une société. Donc, dis-nous, ASP Debissing, comment vous identifiez ça va à nouveau la drogue qui peut circuler là? Vous pensez qu'il y a un challenge quand même pour l'équipe?
1: Définitivement, il y a un challenge parce que, vous connaissez, nous n'avons aucun appareil qui nous a détecté sur le champ. Hein, besoin d'avoir un laboratoire, je peux faire une analyse poussée. Mais nous, le terrain nous peine à l'appareil là. Par exemple, pour l'héroïne, nous n'allons pour la cocaïne, nous n'allons pour les autres drogues classiques, nous n'allons. Mm. Mais pour les drogues de synthèse, qui fait nous peine parce que les ingrédients n'est pas pareil tout le temps. C'est pourquoi l'Iran nous la tâche un peu plus difficile. Et de nos jours, on a toutes sortes de qualités de drogues de synthèse. Et parfois, on est capable de faire une perquisition, côté un divan, on trouve plusieurs papiers A4, mais on n'a pas connu qui y était. Mais maintenant, avec l'expérience, nous en connaissons, il faut possible qu'il y ait un papier imbibé de drogue de synthèse. Et dites-vous bien qu'un papier A4,

0: acteur, nous trouvons, nous avons gagné 840 strips. Ben, petit mot, ce qui nous a attiré. Et un strip se vend à 100 roupies l'unité. Ça vous fait à peu près 84 000 roupies seulement avec un papier A4. Et nous payons tout ça pour rentrer par la poste, par voie postale. Et ben, nous avons déclaré à ce document, seulement avec l'expérience, parce qu'ils nous travaillent conjointement avec la douane. Et la douane et la DSU travaillent conjointement à la poste centrale. Oui. Chez tout, nous avons le custom antinarcotique qui nous travaille ensemble. Et avec l'expérience, nous pouvons trouver quand les déclarent documents, ça interpelle nous. Et nous capable de parfois, dans certains colis, nous payons à peu près 10, 15, 20, 30, un feuille à 4. Si vous prenez 84 000 roupies, vous multipliez par 10, ça vous fait un montant énorme. Et ces derniers temps, nous gagnons pas mal, parce que, ou, à première vue, quand vous êtes, vous n'avez pas détecté. Mais avec l'expérience, nous pouvons s'y faire.
1: Alors là, c'est pas une méthode même qui peut changer, la méthode des trafiquants, qui peut changer aussi. Donc, le terrain récemment, qui méthode qui vous fait une remorque et qui fait vraiment choc?
0: Ben, vous connaissez, moi, ce qui choque, moi, surtout quand on me trouve, et un rajeunissement.
1: Oui.
0: Un rajeunissement de ceux qui sont impliqués dans la vente de la drogue. Mm-hmm. Vous connaissez, je serve ça comme ban kamikaze, ban jeune, qui peut-être à première vue, pas pointé à pelou.
1: Oui.
0: Mais seulement, l'étant, avec l'expérience, nous allons trouver tout du monde, pas seulement un rajeunissement, une féminisation de qui est impliqué dans le business de la drogue, hein. Mm-hmm. Nous trouvons ça énormément. Et ça, c'est ban big challenge. Et puis, nous, il y a deux challenges aussi. Parce que, pas plus tard que cette semaine-ci, on apprend, à travers ça, et puis on gagne un rapport. Deux officiers de là-dessous, fin sérieusement blessés dans une opération à Flak. Et je suis capable de dire, dans certains quartiers, nous gagnons une hostilité.
1: Oui.
0: Hein? Bon, pas tout. Mais certains quartiers, nous avons une hostilité. Dans les voisinages, nous sommes hostiles envers la police. La question qu'on doit se poser, pourquoi? Hein? Ben, ça laisse nous penser que peut-être ceux qui s'adonnent à la vente de la drogue peuvent rémunérer sa bande d'imouna grassement, hein? Ou faire une d'imouna si d'un coin chemin pour veiller quand la police vient, ou peut donner 1000 roupies ou par jour, ou peut donner une portable, ou peut donner une motocyclette. Ben, police, c'est ça la vie, hein. Mais je pas rendre compte et comment la drogue peut détruire. Parce qu'ils m'ont trouvé de nos jours, c'est l'argent qui prime. Puis, n'est plus une compassion pour les autres. Si vous vous rendez nous compte comment on peut faire dito au prochain à travers la vente de la drogue, ben, moi, pensez ça, tu peux interpeller beaucoup du monde. Mais maintenant, malheureusement, la société ne changeait, du monde n'est plus réfléchi dans sa façon-là, hein. C'était, ça me peut dire, 5 ans de cela. Tiens, Ali, moi, pas dire. Mais là, ça peut venir de plus en plus accru.
1: Alors, au Finzali, il y a un rajeunissement de ban usagers de drogue et ban trafiquants aussi, de plus en plus jeunes. Donc, dis-nous comment vous sensibilisez ban jeunes, peut-être à travers cette education cell, si
0: yes.
1: Vous pouvez
0: vous appeler au sein. Nous avons une education cell au sein de là-dessous et qui nous pensons l'innécessaire pour faire une campagne de sensibilisation à travers les écoles, les collèges, ban associations, hein, même au niveau de ban l'université aussi nous fait aller, parce que nous n'envie fait du moula prendre conscience quel est le danger quand ou parce que pour un étudiant ligain qui est la drogue quelque part peut-être cela venir fini gâché, hein, parce que ça pas le certificat de caractère, hein. Et nous tout connaissons, c'est-à-dire, même pour aller à l'université à l'étranger, ben, on a demandé au certificat de caractère. Pour un travail, vous avez au certificat de caractère, hein.
1: Alors, ASP Debissing, est-ce qu'il a dit, nous capables de dire qu'il y a un réseau international, PCAV Maurice, comme une plateforme pour qui je tiens qu'il y a la drogue?
0: Si c'est pas le cas, mais tu laisses quoi qu'il y a dans ce sens-là. Parce qu'il y a tellement de drogues pérantes à travers l'aéroport, à travers la poste, à travers ban service courrier et à travers le pot, même côté moi mon responsable, hein. Et la quantité de drogue. Vous connaissez, quand nous remarquons, par exemple, à l'aéroport, un du monde rentré dans l'aéroport avec une valise qui plein de cannabis, spénalin, spénalin, rien là-dedans, seulement du cannabis, c'est un risque extraordinaire. Peut-être aussi, c'est ban mule, hein.

0: Ben, le mule qui peut rentrer, mais c'est un risque qui se peut prendre. Hein. Peut-être en connaissance de cause ou pas. Mais seulement la quantité qui peut rentrer à travers. Peine une semaine qui passait, nous pas interpellé ben du monde à l'aéroport avec plein de cannabis d'environ 25 kilos à peu près dans cette valise. Hein.
1: Alors, comment vous pouvez organiser, vu que vous avez beaucoup de cas comme ça, comment vous pouvez organiser?
0: Bon, mon cas, il y a aussi qu'il y a une coopération, une information qui nous échange avec d'autres pays à travers l'Interpol. Et même au niveau de l'océan Indien, il y a plusieurs organisations dans l'océan Indien, parce que vous connaissez. Et le business de la drogue, à part cannabis qui planté à Maurice, les autres déjà importés. Hein? Et donc, à ce stade, nous avons un transfrontalier, un business de la drogue transfrontalier, vous comprenez? Donc, ils traversent plusieurs frontières. Hein? Au cas même ils sont dans l'Amérique latine, ils passent par Sud-Afrique, ils viennent à Maurice, ils sont dans l'Asie aussi, ils viennent à Maurice, dans Pakistan, Afghanistan, ils viennent à Maurice, ils passent par les autres. Mais il y en a beaucoup, peut-être qu'il est capable aussi une plateforme que les autres viennent récupérer lui aussi. Hein, parce que nous, Economic Zone, EEZ, il est tellement vaste, il est tellement immense. C'est pourquoi il y a une coopération dans l'océan Indien avec les autres pays tels que la Réunion, tels que Madagascar, tels que les Seychelles, nous, il y a même Sri Lanka, l'Inde, tout ça. Il y a une coopération côté une surveillance, mais. Pour capable s'il y avait nos territoires maritimes, il n'est pas évident, il est tellement immense, il est tellement vaste.
1: Alors, qui place qui est plus difficile pour se détecter la drogue, donc territoire côté maritime?
0: Il y a définitivement les plus difficiles parce que de nos jours, qui récupère parce que nous peut tout entendre comme il peut gagner à la Réunion. Nous allons à Madagascar, nous allons à l'échange qui fait transbordement qui fait en notre mer. Hein? Et ici, il y a les moyens, un obo, vite, il y a les retourner. On va comme un obo, il nous saisit. Hein? Mais ça, il y a un big challenge. Et mon pensée, nous devons essayer. Rodin moyen que capable contrôle ban obo et mo fin gagne conversation qu'un collègue qui travaille dans un bureau de la du Nord hein, tout dernièrement l'une suggère affaire qui me trouvait ce 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qui pour mettre tout autour de l'île par le gouvernement japonais hein ça qui m'a fait apprendre et peut-être ça pour aider nous pour identifier quand un bateau sur AIS Pali mais par exemple hein donc tout cela pour car
1: oui éventuellement aider
0: exactement.
1: Alors, une question qui plaisait du monde de Manzot, aspect des bissings, malgré ban saisie, malgré ban arrestation qui se fait au niveau de là-dessous, ban réseau peut toujours continuer à opérer. Qui faire?
0: Yeah, parce que l'appât du gain, l'argent, l'imprimer, l'auto, quelque chose. Du monde là prend le risque. Vous connaissez, parfois, il y a du monde là, et, ou arrête-le, mais il y a les autres membres de la famille ou du groupe qui peut pousser, comment dire, sans pion. Parce qu'il fait l'argent là, il est attirant. Ou faire un business ou payer 500 000, 1 million, il est énorme pour certaines personnes. Il est énorme. Hein? Ah ben, je prends le risque. Même si bizarre, condamné 30, 40 ans, je prends le risque. Vous comprenez? Et il devient plus difficile quand on dirait vous gagnez un petit monde avec la drogue, il n'est pas pour causer. Il n'est pas pour impliquer personne. Et hier, on écoute M. Le Tan, un plateau. MBC dit qu'il y a ça qui se pratique le meilleur. Ça, c'est vrai, nous observons, nous trouvons, ou gagnons du monde, il n'est pas causé. Donc, quand il n'est pas causé, il est plus difficile pour nous. Hein? Parce qu'il nous pas pour ici, monte à la source, qui s'en a fait financer, tout ça là. Parce qu'il nous base, nous, le bon fait, pour nous préparer du monde, nous pas base, nous, le bon perception, le bon feeling.
1: Et ça a fini des arrivées qui, ben, membre du public, fini peut-être, vient envers eux, donne eux de l'information, et ça a fini permet eux.
0: Si, bien sûr. Pas seulement les membres du public, parfois, nous, on a du monde qui fait partie d'un groupe, et pour certaines raisons personnelles, eux viennent dévoiler certaines choses. Mais, nous basons beaucoup l'information, Hein? Le travail de la police, de l'ADSU, de Basi, principalement, le ban information. Sans l'information, nous ne pouvons pas travailler. Mais heureusement, qui nous

0: Ina ban informatien, nous avons ban réseau qui aide nous pour dans quoi que un côté nous avons l'hostilité vis-à-vis de nous, mais de l'autre côté nous avons du monde qui aide nous, ban du monde qui a envie de mettre l'autre dans notre quartier par exemple. Nous avons ban renseignement, hein, ou morcé ou connaît, du monde connaît ou là-dessous s'il a affaire ou confiance, parce qu'il y a une question de trust.
1: Alors, il y a aussi un aspect de bising ban cas que tu finis la drogue avec ban policier même. Alors d'après vous, comment vous avez fait screening, par exemple, pendant recrutement, pour qu'il nous évite une situation pareille, ou bien qui vous a fait pour qu'il y ait un policier pas tenté pour gagner l'argent facile, vous êtes même.
0: Il y a, mais vous connaissez, nous précisément pour servir le pays, pour être policier. Ou il y a un choix à faire, soit être policier, soit être trafiquant. Hein? Nous, ça interpelle nous au sein de la force policière, et en particulier à là-dessous, quand nous trouvons un membre de la police, un membre de là-dessous, impliqué dans un cas de drogue. Mais nous, nous faisons l'enquête comme il se doit, comme les policiers finissent interpellés, comme les policiers, ils condamnés. Hein? Puis ils condamnés, une longue sentence, je vais dire. Hein? Comme nous finissons gagner comme ça. Et un policier condamne 35 ans aux assises pour se get involved dans un trafic de la drogue. Mais vous connaissez, ou pas capable de connaître, par exemple, ou faire confiance du Jimoun. Mais il y a des gens qui ont dans notre propre intérêt là-dedans. Vous voyez, vous connaissez le système. Vous faites un abus du système. Vous comprenez? Parce que l'argent primé, comment je peux dire? Quand vous avez l'argent, il y a presque beaucoup de choses. Hein? Peut-être qu'il n'y a pas acheté tout le monde, mais il y a acheté certaines personnes.
1: Alors, ASP Debising, est-ce qu'il y a une question que je peux envie poser ou par Nessio pour capable de moi vraiment ou l'opinion de ça? Mais est-ce que vous pensez si nous légalise ou dépénalise cannabis, il y a une mesure qui peut capable décourage consommation la drogue synthétique à Maurice.
0: Ben vous savez, Acha, moi, en tant que law enforcement officer, moi pas capable d'exprimer l'opinion, le dépénaliser, légaliser ou criminaliser exact. Mais seulement, il n'a pas un expert pour ça, moi pas un expert dans ce domaine-là. Nous agir à partir de ce que la loi dit à nous. Comme vous connaissez, nous avons la loi Dangerous Drug Act 41/2000. Et puis, finit dans un amendement assez conséquent en 2022 à travers 17/22. Et c'est simple, nous, la Bible, c'est simple, nous guide pour nos travail. Nous pas qu'à dépasser en déo. Hein. Si demain, il y a la loi qui vient dans telle direction, nous pouvons bien abide. Hein. Nous guettons un petit coup quand nous pécose des pénalisations, etc. Pour les consommateurs, par exemple. Pour les consommateurs, nous avons un système qu'on appelle le Drug Users Administrative Panel, qui rentre en vigueur à partir de ça, la loi 2022. Là. Mais seulement, nous posons la question, est-ce qu'il peut servir ce purpose? Parce que quand nous pouvons trouver, vous connaissez, l'optionnel, ça. L'optionnel, un jimoun ou arrête-li, un consommateur, si il peut être d'accord ou explique-li, s'il est d'accord pour suivre le traitement de ce panel-là, pas poursuivre-li. Mais peut-être je trouve que, disons, les procédures un peu lourdes. Mais nous tout détient refusant. Hein? Donc peut-être besoin de revoir un petit peu. Parce que, vous connaissez, la loi, les procédures, les dynamiques, les pas statiques. Donc nous besoin évoluer avec le temps, nous guetter un petit coup. Ben, si dépénalisation, légalisation, libre en vigueur, nous pouvons bien abide. Hein? Peut-être un ban expert dans le domaine. Mais nous, ban du monde qui agit selon la loi.
1: Alors, pour terminer, SPDBising, est-ce que là-dessous, il y a l'occasion de un rapport politique nationale liée à cannabis qui n'a pas été soumis?
0: Moi, personnellement, je ne trouve pas le rapport parce qu'autant qu'il me connaît, le rapport a été soumis au bureau du Premier ministre. Au Premier ministre, personnellement, mais peut-être qu'il n'y a pas mon CROD online, moi, je ne sais pas, je suis intéressé pour connaître qui est là-dedans. Mais bon, je pense que les personnes qui font ce rapport-là, en toute sagesse, je ne fais pas, dans cette sagesse, je ne trouve pas, c'est un moyen pour combattre surtout les drogues de synthèse.
1: En tout cas, merci beaucoup,
0: Esprit
1: Roland Debising, d'être venu ce matin. Je laisse la parole à Patrice pour terminer.
2: ASP, bonjour.
0: Bonjour,
2: Patrice. Nous sommes un petit peu en déo, là. Et comme tout bon invité, nous demandons invité, choisir un morceau pour terminer l'interview. Ou choisir un morceau qui, pour moi, un grand morceau, extrait d'un grand film. Morceau l'appelle Up Where We Belong de Jennifer Warnes et Joe Cocker. Et dans le film, An Officer and a Gentleman. Nous,

0: Raconte-moi une anecdote ou qu'à
1: Yeah.
0: raconte-moi du coup.
1: Ben, c'est un film qui m'occasionne une vraiment envie de la force policière. Surtout quand on peut de l'entraînement, l'armée, tout ça là. Sans connaître qui, moi-même, je me pourrais dire à la Special Mobile Force. Donc, moi, l'entrée à la police, 42 ans de cela. C'était à la SMF. Puis quand on peut de l'exercice là, tout ça, je me dis, it's a big challenge, mon
0: Ouais.
1: reveal.
0: Et

0: Ou pas de gagner Sergeant Émile Follet par hasard.
1: Tout le temps pour y dans ça, tout le temps pour y
0: Ouais.
1: dans, mais nous besoin, vous connaissez ça, l'entraînement là, il faut nous caractère, il faut nous personnalité. C'est ça qu'il faut apprendre, mais quelquefois nous besoin essayer capable de contenir nous.
0: Exactement. Merci ASP et pour votre plaisir personnel et le plaisir de tout le monde, nos auditeurs. Up where we belong, Joe Cocker, Jennifer Warnes.
1: Merci Patrice, merci Achard.
2: Merci.

Chers auditeurs, bonjour. Nous sommes au XVIIIe siècle. La personnalité qui nous intéresse aujourd'hui est navigateur et gouverneur de l'Île-de-France. Je vous parle ce matin d'Antoine de Bruny d'Entrecasteaux. Il fait ses études au collège des jésuites d'Aix-en-Provence. En 1754, il exerce en tant que garde de la marine. Peu de temps après, d'Entrecasteaux s'engage dans la guerre de 7 ans. En 1756, il participe à la prise de Minorque, une île espagnole de l'archipel des Baléares. Promu enseigne de vaisseau en 1757, d'Entrecasteaux est affecté dans différentes missions de 1770 à 1776.

Reconnu pour ses mérites, il est fait chevalier de l'ordre royal et militaire de Saint-Louis. En 1785, il dirige en tant que chef de division les forces navales françaises dans l'océan Indien. Il se distingue par ses grandes explorations maritimes. D'Entrecasteaux ouvre une nouvelle route vers la Chine en osant traverser des régions encore inexplorées et dangereuses. Grâce à cet exploit, il est nommé gouverneur général de l'Île-de-France et de Bourbon en novembre 1787 et succède au vicomte de Souillac. Le nouveau gouverneur profite de la position stratégique de l'île pour en faire un lieu prospère en visant l'autosuffisance alimentaire. Il met l'accent sur le développement économique en privilégiant l'agriculture, l'industrie et le commerce. D'Entrecasteaux donne la priorité à la culture des denrées de base, principalement celle des graines. Le but est de réduire la dépendance alimentaire sur l'exportation en toutes circonstances, surtout en temps de guerre. Il promeut deux industries, notamment une manufacture de poudre à canon à Port-Louis et une indigoterie, un atelier artisanal où l'on prépare la teinture bleue indigo à partir de l'indigotier. En raison de la position stratégique de l'île sur la route des Indes, celle-ci est souvent convoitée par les troupes anglaises. Pour D'Entrecasteaux, la défense de l'île doit être renforcée. En novembre 1789, il quitte l'île et c'est le comte Thomas de Conway qui le succède. De retour en France, à la demande du roi Louis XVI, D'Entrecasteaux se met à la recherche de la Pérouse, portée disparue en 1788. Deux frégates se mettent en route en 1791. Le 19 mai 1793, l'expédition découvre une île que D'Entrecasteaux baptise du nom de l'île de la Recherche. Cependant, l'équipage ne s'y arrête pas. On saura plus tard que cette île fait partie du Vanikoro, aujourd'hui connu comme le Vanuatu. C'est sur cette île que les survivants de l'expédition La Pérouse avaient trouvé refuge. Il est probable que La Pérouse s'y trouvait aussi. L'expédition poursuit sa route vers Surabaya, ville portuaire située sur l'île indonésienne de Java. Elle ne l'atteindra jamais. D'Entrecasteaux décède en mer au large de la Nouvelle-Guinée en 1793. Ce voyage est malgré tout un succès car il permet la découverte de nombreuses terres inconnues. Une rue de Port-Louis porte aujourd'hui le nom d'Entrecasteaux.

0: So Blues.
1: Éric Triton, chers amis,
2: oui.
1: So Blues à venir les communiquer et la programmation télé-radio.
2: Communiqué du Central Electricity Board qui avise les abonnés de Chebel, habitant dans les environs de résidence Chebec, centre municipal, Sogaëtan Duval, résidence Lotus, WMA, Chebec et les environs, que la fourniture d'énergie sera interrompue entre 8h30 et 15h30, aujourd'hui jeudi le 17 septembre, en raison des travaux qui seront effectués sur le réseau électrique. Cette fourniture, bien sûr, elle sera rétablie sans préavis à l'achèvement des travaux. Le CEB s'excuse auprès de tous ceux affectés par cette coupure.
1: À venir la programmation télé-radio. À télé ce soir sur la MBC 1 à 20h15, Zéro Stress avec Miselaine. Sur la MBC 1 à 20h30, un film en indie, Crazy Cooked Family, réalisé par Ritesh Menon, film sorti en 2015. Et puis elle est sur la MBC 5 à 20h, Telenovela Terre d'Espérance à 20h50, Telenovela Éclat de Vie. Et puis sur la MBC 11, on parle sport à 18h30, la série La Liga, pour revenir sur les meilleurs moments de la cinquième journée. Et puis à 19h, Premier League Review, retour sur la quatrième journée. Et puis la nuit des champions à 20h, à 20h50, football en direct, Real Betis contre Retafe. Et puis la Ligue Europa à 22h50, la Juventus contre NEC.
2: Oui.
1: Voilà. Et puis aussi sur la MBC, première partie, Ramgoulam, le destin de Kewal, réalisé par Ritvik Niaben à 20h20. Et les grandes lignes, Forgotten Saints à 21h30. Et à la radio, Sophie.
2: Oui, alors pour le point virgule antidote de 10h à 11h, Solène Ramen reçoit le docteur Vishal Limbaji, orthopédique et spine surgeon, au programme l'ostéoporose et les fractures chez les personnes âgées, prévention risque et prise en charge. À partir de 11h, Roselyne Désiré vous donne rendez-vous pour un nouveau numéro du point virgule écologie. En studio, elle reçoit Antoine Guéhin, consultant en géosciences et géochimie de l'environnement, spécialisé dans la valorisation et la gestion des déchets. Au téléphone, Arthur Compin, ingénieur de recherche en écologie au CNRS, au cœur des échanges Plastizen, un projet de science participative qui s'intéresse à la biodégradabilité des plastiques dans les sols.
1: Voilà, chers amis, à venir notre gâteau d'anniversaire, juste après Philippe Phillips. La nouveauté, ça s'appelle « Let's go far ».

0: Let's go far, c'est signé Philip Phillips, c'est son tout dernier single déjà sur RME, notre gâteau d'anniversaire. On va à Bord-Cascade pour retrouver Juliana. Bonjour.
1: Bonjour.
2: Bonjour.
0: Comment allez-vous?
2: Ça va bien, merci.
0: Oui. Bon, Cascade là, c'est où ça, hein? C'est à Varkois?
2: Oui, c'est à Varkois.
0: Sophie, vous êtes déjà partie à Bord-Cascade?
1: Bizarrement, non.
0: Bizarrement, non. Vous pouvez inviter, Juliana, vous pouvez inviter Sophie à Bord-Cascade, s'il vous plaît?
2: C'est... Oui, avec ça,
1: ça va être dit.
0: Abonnez-vous poussée.
1: Point, point, point. Ça, c'est pas gentil, par contre.
0: Non, mais ouais, pour, ou plonger. Plonger, Nadello, en bas.
1: Non, c'est pas gentil, ça.
0: Vous faites quoi dans la vie, Juliana?
2: Je suis femme au foyer.
1: Ah, vous avez combien de petits?
2: J'ai un petit garçon de 5 ans.
1: 5 ans, d'accord, ok. Il s'appelle comment?
2: Gabriel.
0: Gabriel. C'est un joli nom, ça, Gabriel. Et il est parti à l'école, là, ou...
1: Non, 5 ans, ça va pas à l'école.
0: Mais si.
2: Non, il est avec moi aujourd'hui.
1: Ah, ok.
0: Mais si, d'habitude, il n'est pas à l'école, non?
2: Oui, il est à l'école.
0: Mais pourquoi 5 ans?
1: Oh, mais je sais pas.
0: On va nous en prendre grand. On est piconnés.
1: Alors, sinon, qu'est-ce que vous avez prévu aujourd'hui, Juliana?
0: Allez.
2: Aujourd'hui, je prends ma pause pour faire des achats. Ensuite, je suis à la maison.
1: Ok.
0: Après, ce soir, il y a quoi comme programme?
2: Ce soir, peut-être un dîner en famille.
1: Mm-hmm. Ouais. Ouais, parce que d'habitude, vous ne dînez pas en famille, ok.
0: Gabriel n'est pas trop seul?
2: Ah non, ça va.
1: Ah, et puis, il fait frais, là, lui. Encore beau cascade. Attention, oui, laissez.

0: Bah, ce qu'on propose, nous, c'est que Gabriel soit plus seul.
1: Exactement. Mais aujourd'hui, Juliana, c'est votre anniversaire. On va chanter pour vous.
2: 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Happy birthday to you. Happy birthday to you, Juliana. Happy birthday to you.
0: Joyeux anniversaire, demandé par votre copine Sarah.
3: Oui,
0: donc qu'on embrasse d'ailleurs. Vous repartez ce matin avec votre gâteau fait par Carrefour et la bouteille de Pure Heaven. C'est pour pouvoir prendre une santé avec la famille.
1: Voilà.
0: Amusez-vous bien.
1: Enjoy,
0: plaisir.
1: Bye bye. On arrive à la fin de cette émission. L'équipe du matin,
0: merci.
1: Sophie.
0: Merci. Sam et Megan qui étaient là aujourd'hui. Cathy Martin, Yadja Parna à la technique, le sport avec Jessie Ougara. Le journal et l'interview avec Ashi Bachou. Nos rubriques Mailing, Balou, Reza Duli Mahmoud, Kamlesh Bekori. Et on a eu Ashi pour la question du jour également. Merci à vous, Patrice.
1: Merci, Sophie.
0: Demain, on est vendredi.
1: On se retrouve demain, vendredi.
0: News in English.
1: Ouais, avec Harry Stewart.
0: Ouais, déjà en studio.
1: Et aujourd'hui, c'est la fête des Renault.
0: Oui, on a pensé à...
1: Ben voilà.
0: Ouais.

0: De retour sur les ondes de Rodrigue FM, il est 9h. Bonjour à tous. Nous flash en créole pour présenter par Christiana Perrine. Ce matin, bonjour à vous Christiana, le flash.
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Nous arrivons à la fin de sa point info là, mais si vous finissez suivre les très bonnes suites de programmation, l'eau Rodrigue FM, on retrouve ce 10h pour un autre point éclat de charité.

9h passées de 7 minutes sur les ondes de Rodrigue FM. Merci à Christiana Perrine qui nous présente le flash en créole. Bienvenue dans l'émission Focus Famille. Bonjour à toutes et à tous. C'est rendez-vous Focus Famille chaque jeudi. Eh bien, Zordi nous propose la charité au sein de la famille en lien avec la Journée mondiale de la charité qui nous est célébrée le 5 septembre. Donc, le 5 septembre de ce mois-ci, oui, le 5 septembre, c'était la Journée mondiale de la charité. Et avant que le mois de septembre terminé, nous l'envie commémore, cause un petit peu plus la charité et nous propose au sein de la famille. Quand nous cause la charité, nous, une tendance, pense souvent à ban élan de générosité envers les plus démunis, à ban don humain et à ban action bénévole, mais la véritable charité, ça, l'amour bienveillant, patient, désintéressé, l'y commence d'abord peut-être sous notre propre toit. Dans le quotidien de la vie de famille, entre le rythme effréné, ben, divergence d'opinion et parfois ben, une petite tension du quotidien qui est capable d'émerger, quand nous pratiquons la charité envers nos ben, proches, l'y à la fois le plus beau et le plus grand de ben, défis. Comment nous transforme nos foyers dans ben, l'espace de bienveillance, d'écoute et de pardon mutuel? Comment nous enseigne cette valeur essentielle à nos ben, enfants? Nous pouvons explorer ce thème-là, Zodi, dans l'émission Focus Famille. Comment nous pouvons vivre la charité au cœur de nos relations familiales. Et pour en parler, nous pouvons dans un petit moment sur le plateau, Sister Suniti de Brahma Kumari. Mais d'abord, nous débutons avec une belle chanson de la famille, Ma Famille.

0: 9h passées de 12 minutes sur les ondes de Rodrigue FM Nuina sur le plateau, Mohamed Diaou au tout début. Le plaisir pour accueillir Sister Suniti de Brahma Kumari. Sister, bonjour.
1: Bonjour Ozzy et bonjour à tous les auditeurs, auditrices, ben, amis de la radio qui écoutent nous à présent, ben, habitués et ben, qui content. Dans la vie, je suis content de suivre et je suis content de pratiquer aussi et je paie de nous sa support là aussi. Et donc, il y a un joli thème aujourd'hui que nous peut présenter.
0: La charité au sein de la famille, comment on dit? Comme on nous dit dans l'introduction, souvent qu'on nous pense, la charité nous pense ban grand de, ban élan de solidarité, ban dons humanitaires, ben, action bénévole. Et parfois, n'oubliez que la charité les commence dans la maison, au sein de la famille, sister.
1: Oui, et c'est vrai, la charité les commence dans la maison, parce que la maison même, la famille même, c'est le noyau. Hein? C'est le noyau que l'individu est formé, informé, et les aussi une complet et pour les capables de rendre service à la société. Donc, tout est construit. Ça, l'usine là même, il est dans la famille. Petite usine là, qui peut apporter sa grande usine, qui nous appelle la société, le pays, qui peut fonctionner correctement, c'est quand le tissu de la famille est bien soudé et est bien, bien embelli. Est bien parfumé, est bien solide, se base bien fort. Et c'est là que l'individu sortit dans sa noyau familial là. Et l'ombrelle familiale, c'est là quand il paraît dans la société, c'est là nous pécone sa personnalité de la personne qui est capable d'offrir quelque chose de bien, de bon et que la société pour bénéficier, que l'humanité bénéficie, le pays bénéficie, living un bon citoyen.
0: Voilà. Et quand nous pensons ben grand élan de générosité envers ben plus démunis, ben don humanitaire, tout ça là, ben action, nous pas mal faire, hein, parce que tout ça là, les sorties, nous peut trouver là sur la source, comment on peut dire sur la source, les dans le noyau familial. D'abord, les prend naissance, point de vue, les généreux, les c'est une l'éducation qu'il a gagné depuis ses parents, donc cet individu là qui n'a le forme ben association, qui n'a le forme ben groupe de bénévoles, ça va en quelque sorte de sortir de ben famille, c'est d'apprendre ça dans la famille et c'est d'amener ça dans la société. Voilà, peut-être nous commençons par une définition de la charité. Qu'on nous cause la charité, sister, qui nous peut causer?
1: Donc, la charité, c'est ça, ben, l'habitude, ben, une bonne habitude, hein, que l'enfant, depuis, nous dire from womb to tomb, depuis vente dans la vente maternelle, jusqu'à qu'il arrive ce dernier l'air,

0: c'est qui il investit dans lui, au début, même quand il concevoir lui-même, et autant temps lui dans ventre maternelle là, c'est qui lui apprend. Nous connaissons les enfants là, il peut apprendre chaque moment, même lui dans ventre maternelle.
1: Hein? Oui.
0: Parce que le jour, m'entendait dans la radio qu'il n'a pas de maman, que commence consomme la boisson alcoolique quand des enfants là encore dans ventre. Mais les enfants là peuvent apprendre à faire la même. Les pessoas, c'est la même.
1: Ils peuvent consommer ça.
0: Ils peuvent consommer ensemble. Tout ce qui est maman, là, peut consommer, les enfants, là, peuvent consommer.
1: Autant mais... physique, autant nourriture, boisson, que ben, l'émotion.
0: Ben, émotion, et tout ce qui peut passer dans la maison, tout ce qui dialogue, peinant, film, la maman, peut... pas juste maman et papa, les deux.
1: Oui.
0: Parce que c'est tous les jeux d'enfants, ça. Tous les jeux concevoir ces enfants-là. Donc, tous les semaines, l'habitude, semaines, comportement, c'est depuis womb, depuis ventre maternel même, les enfants-là peuvent absorber. Comment on dit, qu'il y a une émotion, qu'il y a une alimentation, qu'il y a une habitude, qu'il y a une vibration, ben, l'atmosphère qu'il crée dans la maison, si il y a une tension, si il y a une atmosphère harmonieuse, si il y a beaucoup de prières, hein, la maman, le papa, peut porter bien attention, ça veut dire, je peux pour accueillir ces enfants-là, je peux faire beaucoup de charité à vous-même, je peux prier et je peux décorer la maison pour accueillir ça. Il y a une ambiance, il y a une jolie atmosphère pour accueillir ces enfants. Tout ça, là, ces enfants-là, peuvent finir, commencent, hein, recevoir-les, ressentir-les,
1: absorber-les.
0: Absorber-les. Donc voilà, là même, la charité commencer.
1: D'accord. Nous, quand nous causons la charité, nous pouvons casser en deux parties. Nous pouvons causer la charité familiale par rapport à la charité envers Ban Kiken dans la société.
0: Bien
1: parfois,
0: sûr.
1: Nous trouvons-nous beaucoup plus charitables. Avant de continuer, sister, parfois que nous causons charité dans Rodrigue, nous avons tendance, pense à demander charité. Parfois, ce n'est pas ça du tout qui nous peut causer. Hein? Mm. Ce n'est pas ça du tout. Nous peut causer charité qui, ban action, qui est bien noble. Avec un comme moteur l'amour, un l'amour profond, c'est ça nous peut causer.
0: Au fait, la charité, c'est beaucoup plus qui on peut dire dimanche charité, ça lui dans ce fond bien comme si
1: l'aumône, ça c'est l'aumône,
0: l'aumône, c'est l'aumône.
1: Oui.
0: Mais l'autre, c'est il est bien grand.
1: Ouais.
0: Hein, la charité, c'est bien, bien grand. C'est, disons, comme les enfants-là, par contre, là, peut montrer les enfants, mais ils sont bien contents de toi, hein, passer une très bonne journée. Et ils peuvent montrer ils peuvent comporter fort. Par ce comportement, les enfants-là aussi peuvent apprendre. Et grand matin, ils peuvent dire bonjour, et ça va. Hein, ça qu'un peut demander, parents là peut demander à ses enfants là ce nouvelle, il peut porter attention et il peut montrer lui aussi le respect, il peut montrer lui avec beaucoup d'amour comment peut comporter lui et par le verbal, par le physique, par une habitude et dans sa façon là, nous peut trouver que la charité, c'est il peut former, encadrer ses enfants là.
1: Oui.
0: Il peut encadrer lui, il peut donner lui sa personnalité qui sa parent là envie trouve ses enfants. Hein? Mm-hmm. Donc la charité il est beaucoup beaucoup bien vaste et bien comment on dit profond, très profond et très noble.
1: Oui,
0: très
1: parce noble. Que parfois il a un livre religieux sacré aussi tel que la Bible même qui cause la charité comme l'amour.
0: Voilà.
1: En place ils mettent l'amour, ils mettent la charité.
0: La charité. Hein? Parce que la charité, c'est l'amour en action.
1: Voilà. Hein? Parfois, nous confondons, nous disons dimanche charité, parce que c'est sa action de donner là. Nous peut donner par amour, c'est parfois qu'il appelle ça la charité.
0: Oui, mais la charité là, c'est dimanche charité ou bien donner charité. Ça, c'est l'action. C'est qu'il peut dimanche charité là, il peut demander parce qu'il est manqué, il n'est pas péconné, hein? Enfin, il est dans la situation là. Mais aussi, c'est l'amour. La compassion, la générosité et savoir donner. Savoir donner. Pareil que moi, je connais beaucoup de parents qui ont attrapé ce petit bébé, ce la même, mettre ça l'argent là, ou bien n'est pas qu'ils ont fait une pour donner un qui est démuni, ils peuvent attraper ce la même, depuis petit, ils peuvent montrer, ils donner.

0: Ça veut dire quand nous avons la main ouverte, tous les temps, nous la mettons pour faire comme ça, pour donner, mais jamais nous pour besoin de demander un zo.
1: Comme on nous dit, être donné, c'est de recevoir.
0: Voilà.
1: Il y a beaucoup de plaisir, plus de plaisir d'ailleurs, de donner que de, recevoir. Voilà, Nutchpekos, la charité, nous révine la charité en deux parties. Nutchpekos, la charité familiale. Mm-hmm. Donc, c'est sa charité familiale qui fait à nous, donc, vine charitable envers Bandimoun, inconnu, envers Bandimoun de la société.
0: Oui. Donc, la foi, très, très important. La foi en Dieu. Et c'est la foi en Dieu, la charité, hein, et il fait nous une petite charitable encore. Hein, parce que nous avons inculqué cette qualité de Dieu là dans nous. Être donneur, être généreux, être en compassion, être en un regard bien, comme si bien, comment on peut dire, bien.
1: Bienveillant, un
0: bienveillant
1: regard bienveillant,
0: vers
1: compassion
0: chacun.
1: Aussi.
0: Oui, compassion, parce que c'est la bienveillance, en fait. La, ouais, charité,
1: la charité.
0: La charité, voilà. C'est la bienveillance.
1: Ouais. Mm-hmm. Nous retrouve le mot bienveillance quand nous guettons la définition de la charité.
0: Voilà.
1: D'accord. Hein? Et qui vient parfois beaucoup plus facile pour nous être bienveillants avec Bandimoun de l'extérieur qui, avec Bandimoun qui, côté nous, dans nos cercles familiaux.
0: Ok. Moi, pensez, il y a un bon thème pour le débat aujourd'hui, pour réflexion, pas ne pas vous dire débat,
1: bien
0: pour
1: sûr.
0: Un moment de réflexion, ben, qui peut écouter nous. Parfois, nous sentons plus libres pour nos causes à l'extérieur, qui nous pour cause, nous pour un dialogue à table. Hein? À table, chacun avec ce portable de nos jours, ou bien à table, nous n'avons pas grand-chose pour nous partager. Mais pourtant, quand nous sortons en dehors, là, nous sentons plus libres pour nous partager, parce qu'il y a une tierce personne, et cette tierce personne-là, il n'est pas connu vraiment. Mm-hmm. Il n'est pas connu dans la situation qu'il nous peut vivre à la maison, et nous peut être plus accueillants, nous trouvons les plus accueillants, et dans cette façon-là, nous plus libres avec lui, et nous sommes capables de causer ce qu'il nous envie. Et nous ne pouvons pas passer beaucoup les temps. De nos jours, nous pouvons trouver que la famille, chaque membre, ne peut pas passer beaucoup les temps en dehors, qui est réunie et passe un moment ensemble, un moment de partage, un moment de dialogue. Mais nous trouvons que parce que les là, il y a une distance, une façade peut être créée. Et ça, une distance, hein, ça, une façade-là, qui peut empêcher nous partager, il peut empêcher nous collaborer, il peut empêcher nous être vivre ensemble en harmonie.
1: Hein? Oui.
0: Et comme si, qui c'est là qui peut faire le premier pas? Il y a une résistance. Qui c'est là qui peut faire le premier pas? Et nous trouvons monsieur aussi peut travailler, madame aussi peut travailler, une manne leur tardive aussi, je peux rentrer à la case. Et quand je rentre, je n'ai épuisé, Et bien, tu guides, je t'ai n'a partagé, c'est qu'il est essentiel. Faire un travail, c'est essentiel. Et après, nous trouvons un petit moment, jour, une passée, il arrive le lendemain. Côte, la routine recommence.
1: Nous avons très peu de temps maintenant pour passer en famille. C'est peut-être ça aussi. Aujourd'hui, ben, le défi qui nous a aujourd'hui dans la famille, c'est ce facteur de temps que nous pas payer assez les temps. Mais parfois aussi, il y a une qualité, les temps qui nous sont capables, envie de donner, mais faute de temps, nous pas payer pas faire lire.
0: Oui. Nous pas qu'à dire faute de temps. C'est quand nous avons envie que vous avez quelqu'un, nous pour prendre portable, n'importe qui l'air.
1: Oui.
0: Nous pouvons prendre pour table, nous pouvons converser avec cette personne-là. Quand nous avons envie, sonne quelqu'un, la personne va pas empêcher. Nous ne prenons pas pour table, nous ne communiquons avec cette personne-là. Nous ne pas dire payer dans les temps. C'est la volonté.
1: Voilà.
0: C'est la volonté qui est importante. Alors, quand nous avons envie, nous trouvons que dans chaque lacan, il y a une personne qui fait le premier pas, et lui-même le pilier, il est considéré comme le pilier, colonne, un pilier dans sa case là, lui-même lui besoin penser, hein, parce qu'il arrivait non une maman ou bien un papa dire tous les temps moi-même moi besoin faire ça, tous les temps moi-même moi besoin dire ça, parce qu'il se rôle ça. Alors dans toute la case besoin une haine qui fait le premier pas et il casse sa monotonie là,
1: casse sa routine là,
0: nous dit icebreaker,
1: oui.
0: Hein, icebreaker ça veut dire casse sa monotonie là et aborde un thème que tu peux amener la famille ensemble, que tu crées une ambiance. Alors, dans chaque cas, si nous venons une personne, hein, qui, ben,

0: équipe écoute nous, alors pensez qu'ils ont même sa personne là, identifiez eux même, moi qui pour casser ça me tenir dans mon famille là, moi qui pour amener l'ambiance dans mon famille, moi qui pilier dans sa la case là, moi mon quelqu'un qui pour restaurer hein, la paix dans mon famille, parce que moi né ici, mon mission c'est pour servir ma famille, ouais, pour protéger ma famille, pour embellir sa famille là, enrichir sa famille là, mon mission ça. Alors quand nous prenons comme une mission, bon Dieu envoie moi là, moi envoyé de Dieu dans sa lacane, moi pas besoin d'attendre l'autre là là pour faire ça, l'autre là pour faire ça, l'autre là pour faire ça.
1: Vous pensez que c'est mon responsabilité.
0: Mon responsabilité à moi. Mm-hmm. Mon responsabilité. Alors quand vous prenez comme une responsabilité, ça veut dire pas amour. Pas amour qui me peut faire et pas amour comme on fait lire, on peut trouver ou même qui peut recevoir le fruit de aux efforts qui on peut faire.
1: Et là où une finit d'y aller, c'est l'amour en action.
0: Voilà, l'amour c'est ça, en c'est action, c'est action. Responsabilité.
1: Voilà, qui est la charité familiale.
0: La charité familiale. C'est l'amour en action en prenant, faire le premier pas. Ça veut dire, moi, je prends sa résolution là. Moi qui peux prendre l'initiative. Mm-hmm. OK? Alors, celui qui prend mon initiative, c'est un héros. Alors, moi, je suis un héros dans la maison là.
1: Bien sûr, mais tu parles de super-héros. Alors,
0: voilà,
1: voilà. Oui, okay. Dans la famille. Et que nous, parce que parfois, il est difficile pour être patient, bienveillant avec nos proches, alors qu'il est totalement plus facile pour nous communiquer en dehors, nous guetter une cas de figure, peut-être les enfants, les adolescents d'aujourd'hui, oui, que parfois, ils disent que les parents trop sévères. Mm-hmm. Alors, au lieu qu'ils parlent vers les parents, ils parlent en dehors, ils parlent faire un lien d'amitié en dehors qui parfois capable coûte beaucoup capable coûte de futur même.
0: Voilà, parce que je pas connais, je manque l'expérience. Mes parents, mes adultes, je t'ai une expérience, mais peut-être ça mes enfants là, je peux peut-être une épli comme si en les temps comme avant que nous imposer trop beaucoup aux mes enfants. Nous besoin capable comprendre ça mes enfants là être même niveau, mettez-nous la même longueur d'onde pour nous capables permettre de communiquer et nous aussi nous devons essayer de servir le même langage, le même terme pour que ces enfants-là capables sentir à l'aise et ne pas sentir pression. Parce que parfois, peut-être, il y a trop beaucoup, peut-être un gap de génération. Une distance, une grande différence entre âge, qui ben n'a pas les communiquer. Mais quand il y a un dialogue, nous pas besoin des différences âge, tout ça. Mm-hmm. C'est si on a une maturité, si on a beaucoup d'expérience, expérience veut dire compréhension.
1: D'ailleurs, il y a une très bonne relation entre les grands-parents avec
0: les petits-enfants.
1: Le gap est encore plus grand, mais la relation est très solide.
0: Parce que les grands-parents commencent à composer comme les petits-enfants maintenant.
1: Vous identifiez vous à les enfants, vous retournez à l'enfance.
0: Oui, parce que c'est un voyage de retour là.
1: Oui.
0: Hein, parce que vous avez fini vivre, vous êtes la vie. Je ne viens assumer de responsabilité envers votre famille, en fait, c'est ce que je suis capable de faire. Mais oui, maintenant, je peux préparer, c'est la vieillesse. Je dans le moment, un moment de la sagesse. Et là, je beaucoup plus, peut-être, je suis sévère avec les enfants. Mais oui, avec les petits-enfants, je n'ai beaucoup de tendresse.
1: Vous êtes moins sévère.
0: Vous êtes moins sévère que les enfants là.
1: Vous êtes laissé tâche là à vos parents.
0: Oui. Donc, oui, c'est maintenant vous êtes tout.
1: Oui.
0: Mais maintenant, vous êtes tout, c'est partage, autant amour, vous en accumulez autant de temps. Et c'est le tout. Et c'est responsabilité des grands-parents pour partager ça avec ses petits-enfants. C'est de drôle.
1: Voilà. C'est un comprend qui fait à vos petits-enfants, vous êtes beaucoup plus attachés parfois à vos grands-parents qui voilà, à vos parents. Parce que parents, là, pour éduquer. Et très souvent, comme on dit, il y a vos enfants, surtout à l'adolescence, que les parents permettent vos limites claires. Mais vos adolescents, c'était la tendance, prend ça comment, puis interdisent, faire ceci, puis empêchent de vivre, puis empêchent d'épanouir. Oui. Alors que parfois, vos limites claires dans la famille, bien définie, est important pour le futur de l'enfant.
0: Oui, mais très, très important parce que moi, je pense qu'il y a un équilibre là. Parents là, ils peuvent faire ce devoir. Mm-hmm. Et

0: grand du moulin aussi peut faire ses devoirs. Et ces enfants-là, ils peuvent recevoir les deux côtés. Et donc, ça, c'est le plénitude. C'est libérer l'abondance d'affection, des valeurs, l'ambiance dans la case. Et mon pensée, dans l'atmosphère pareille, un enfant, les pour épanouir bien, les pour grandir bien et les pour gagner très bon l'avenir.
1: Avec où l'expérience, sister, en tant qu'éducatrice aussi, mais en tant que membre de Brahma Kumari, que tu te fais beaucoup de formation aussi, eh bien, vous pensez que les parents d'aujourd'hui, peut-être, vous avez besoin plus considérer les grands-parents, amener les grands-parents dans la famille avec les enfants. C'est un moyen peut-être pour donner ça l'équilibre à l'enfant?
0: Très bien. Une très bonne question. Moi, je pense que tout ce qui est à l'écoute, hein, il y a parfois, moi-même, je ressentis ça, que et dans mes parents, j'ai trop possédé des enfants qui n'ont pas les autres sortis pour garder devant le portable, garder devant la télévision. Mais c'est un moment-là, j'étais qu'à passer avec une grand-mère. C'est un moment-là, j'étais qu'à passer avec une grand-tantine. Une grand-tantine, là aussi, c'est comme une grand-mère. Non, tout ce qui est grand.
1: Un aîné de la famille.
0: Un aîné de la famille. Et là, ces enfants-là, ils peuvent une protection. Une sécurité, en même temps, une insécurité. Parce que pour de nos jours, on a cause beaucoup l'insécurité dans la famille, l'insécurité dans la garderie, l'insécurité partout. Mais là, les enfants-là, maman, c'est mon maman-là, bien connaît, quand qui s'en là, ni non, les enfants-là, dans quelle atmosphère il était, ça, c'est responsabilité d'un parent. Pour guetter dans qui la met, il quitte ses enfants-là. Qu'il y ait une petite fille, qu'il y ait un petit garçon, bien guetté. Mais sa chaleur famille-là, c'est gagné que les grands-parents. Parce que moi-même, comme vous pouvez de mon expérience, mais si, dis-moi, dans mon enfance, plus beaucoup de temps avec mon grand-mère ou bien avec mon grand-père.
1: Et ça, il y a un impact au développement en tant qu'enfant?
0: Oui, oui. Parce que tout sorti, tu étais avec mon grand-mère paternelle, et avec mon énorme grand-père maternelle. Ça veut dire grand-mère maternelle, moi tu peux dire ni maman.
1: Oui.
0: Parce que ma tantine, tu peux dire ni maman, ben mon maman. Oui. Moi tu peux la guérir, mon maman ça.
1: On identifie lui comme maman.
0: Oui, mon maman. Parce que ben, ben dire maman, moi aussi, mais dire maman.
1: Oui.
0: Là, moi tu peux faire une manière où nous dormons plus près. Elle dormit tout là, ma-même.
1: Oui.
0: Dormit plus près, pas les personnes approchées. Parce que c'est mon maman, parce que moi-même qui est née là.
1: Oui.
0: Mais moi, je suis première parmi mes enfants, petits-enfants. Moi, je suis première petits-enfants, petite fille. Et donc, pour ces quartiers gâtés, et partout, ça veut dire même dans les champs de canne, quand même la paix, elle pisse la paille, puis elle coupe canne, mon sam, et tout ça fait à la rivière, elle m'a menti, c'est vrai, tout ça fait des affaires là. Mais elle m'a accompagnée, elle m'a vive dans la nature. Ensemble, c'est l'abondance qu'il y a les maïs, plantes maïs dans les champs. Hein, c'est ensemble. Et à la fin de mon petit, nous donne un coup de main, crase maïs, crasé avec un gros.
1: On connaît ça à l'époque là.
0: Connaît ça à l'époque là, et ben, on a chanté. Chaque action, il y a un chanté qui est accompagné. Alors, ben là, il y a un chanté qui vient chanter ensemble, et en même temps, il crase sa maïs là. Et tout ça là, c'est vibré comme mon visualisement. Et quand elle donne un coup de main pendant congé dans les champs, tout ça. Mais à la fin, pour gagner une petite récompense, un petit billet, une soirée, poil soirée, cinéma.
1: Oui.
0: Ou bien quand l'année est prête, pour gagner un petit robe, un petit cadeau pour l'année, pour Noël.
1: Hein? Et ça, tu peux attendre ça avec grande impatience.
0: Avec grande impatience, parce que c'est une seule fois pour gagner un robe neuf pour l'année. Ou bien un petit cabas, un petit porte-monnaie qui bon pendant. Et grand-père maternel, lui, il y a tant comment il y a un congé. Ça veut dire, lui, moi aussi, mes petits-enfants, plus grands, ça me côté aussi, lui, pour venir prendre moi pour pas se congé là-bas.
1: D'accord. Ou tu es très gâté.
0: Très gâté, peut-être ça à l'époque-là, mon petit peut sentir qu'il m'a gâté. C'est pas, appelle ça même gâté.
1: Oui.
0: Parce que là, nous peut promener, beaucoup promener.
1: J'ai trouvé normal, était normal ça à l'époque.
0: Tous les enfants le faisaient. Tous les enfants, était donné à tous les enfants.
1: Oui.
0: Et c'est la côte ouverte. Pas tiennant, une clôture.

0: patine en clôture, patine en séparation, moins de danger. Même chez les voisins, voisin, tout tu peux jouer ensemble. Par connu même que ça n'a ses enfants, tous enfants ensemble.
1: Ils ont dit tout ça a changé.
0: Tout a changé, c'est beaucoup de barrières.
1: Oui, l'individualité des familles aussi, comme un nutipédia, ils ont dit, une famille, donc la cellule familiale, la plupart du temps, hein, il n'y a pas d'exception. Heureusement encore, il n'y a pas d'exception, beaucoup d'exceptions, mais il y a beaucoup aussi de cellules familiales qui peuvent composer de une maman, papa, avec ses enfants, et parfois,

0: tout seul, il y a la grand-mère, grand-père qui peut rentrer en jeu. Mais la plupart, quand tu as maman, papa, c'est maman, papa, enfant. Quand tu as
1: Oui.
0: une cellule familiale qui est bien restreinte et
1: Restreint.
0: éloignée avec une grande
1: Oui, on appelle
0: personne,
1: ça
0: avec une grande.
1: nuclear family.
0: Oui.
1: En anglais, nous disons nuclear family. Mais quelqu'un, tu peux causer le nuclear family, la famille, petite famille, là. Et dire, ben, ça, nuclear family, là, Pévin, comment dire, nuclear war.
0: Nucléaire bombe. Bombe
1: Nuclear
0: nucléaire,
1: bomb,
0: on
1: une
0: nous
1: bombe
0: dit.
1: nucléaire.
0: Qui peut
1: Nucléaire.
0: détruire ma famille, peut-être? Ma
1: Mais,
0: valeur dans ma famille?
1: comme s'il est trop restreint, il ne peut pas dire qu'il peut détruire, parce que chacun a un rêve pour créer une famille, il créer une cellule familiale pour
0: Oui.
1: lui, un foyer, tout le monde rêve pour une la case pour lui, parce que surtout quand je travaille, première question, j'ai besoin d'une la case pour moi, j'ai besoin d'un coin pour moi. Je me rappelle un phénomène indien qui visite Rodrigue. C'est un professeur sorti de mon université. Il y a plusieurs, tu sais, professeurs. Tu visites Rodrigue et je suis au centre. Là, tu peux partager cette expérience. Il dit, ce qu'il nous trouvait dans Rodrigue et Rodrigue, après qu'il nous commence à gagner, mais dans Maurice, please, chacun peut faire sur la case. Il y en a trop beaucoup la case. Il dit, ah, ben, qu'est arrivé? Quand chacun peut faire ce qu'il a case, normalement, nous peut penser, nous peut faire progrès. Il dit, c'est pas un progrès, c'est l'idée calme un progrès, un pays. Dans quelle façon? Il dit, dans l'Aisne, je tout vivre dans une grande famille, quand même dans 50 membres aussi d'une famille. Il dit, je tout vivre dans la grande famille, alors quand quelqu'un peut aller étudier, il peut notre hein? Il peut faire une étude supérieure, il finit marié, ou bien il peut faire les autres business ailleurs. Il connaît sa famille en sécurité dans sa grande famille, là. Il peut non sa liberté pour les cas déplacés, là. Et dans sa façon-là, chacun, comme elle dit, peut assumer sa responsabilité dans sa grande famille, là. Et dans sa façon-là, le business peut plus avancer, l'étude peut plus avancer. Dans beaucoup de façons, ça va de l'argent qui, ici, chacun peut investir dans loan, à maison, voiture, peut prendre tel téban quelque chose de, OK, un gadget, etc. Mais combien de temps il prend pour rembourser tout ça? Mais
0: Parfois, tu
1: après,
0: t'aimes la vie, hein, tu
1: toute
0: t'aimes la
1: une
0: vie de
1: vie,
0: travail.
1: mais à ce et dans les autres, qu'est-ce que c'est pour faire? À ce après, on peut penser pour faire un business, une petite entreprise, mais on finit investi dans tout ça, on finit endetté, à ce on a ramassé encore pour le faire
0: Et
1: encore.
0: c'est une case qui n'est pas péritournée, on peut pas payer un retour. Là. C'est un
1: Voilà.
0: investissement sans retour
1: Sans
0: quand
1: retour.
0: on peut faire
1: Sans
0: la
1: retour.
0: case.
1: Tandis qu'un exemple, si je me peux donner, qui m'a dit, nous pouvons vivre dans une grande famille, là. Hein? Et chacun est dans tout ce qu'il est besoin dans sa famille, là. Mais chacun, il peut prendre ses responsabilités comme un gérant. Chacun peut gérer sa famille, là, à tour de rôle. Et l'autre là, il est en sortie. L'autre là, il fait son entreprise. L'autre là, il fait ce business. L'autre là, il fait son étude. Et c'est beaucoup de revenus. Et pays, là aussi,
0: Nous
1: avancé.
0: pouvons trouver dans sa optique là, quand on peut y aller.
1: Oui.
0: Oui, parce que, mais pourquoi pas vivre comme ça dans une grande famille, c'est là que de la charité il rentre en jeu.
1: Voilà.
0: L'amour et le respect, la patience, la tolérance envers les
1: Toutes les
0: autres.
1: valeurs
0: Parce,
1: développées là. Toutes les
0: voilà.
1: valeurs.
0: Parce que si aujourd'hui nous pouvions une famille Rodriguez vivre dans même la case qui maman, papa, eh bien très souvent nous pouvons dire qu'il y en a un conflit,
1: Oui.
0: sister.
1: Et surtout, avec la modernité, nous avons une autre façon de penser et nous avons envie de faire nos études, nous avons envie un peu plus solitude, un peu plus être personnel. Comprends? Mais au fait, solitude, personnel, tout ça, lui demande un équilibre. Combien de temps on pourrait être dans solitude? Finalement, sa solitude-là, pour nuire où? Ah, veut dire, lui besoin, même dans la grande famille, lui demande un équilibre. Qui banane fait lui? Pas tout le temps, je ne reste sans ça, mais chacun est dans cela, oui. Là-dedans, mais seulement il y a quelque chose qui se peut partager commun, que tout peut assiser ensemble, que une grande prière, une fête, je peux célébrer ensemble. C'est de l'ambiance, c'est une beauté. Et puisque on dit pour Brahma Kumari, c'est ça, nous partageons une valeur, mais nos pères fondateurs, Brahma Baba, lui aussi, il peut vivre dans la grande famille. Et l'inguette, bonne famille, comment, ben grand, beaucoup, hein, bien nombreux, peuvent vivre ensemble.

0: ensemble parce qu'il était décidé pour lui vivre sur la vie célibataire. Mais à un certain âge, il était assez âgé. Mais là, il y a une famille, il y a un modèle, une famille. Mais il dit, moi, on veut vivre comme ça. Il trouve une famille, il y a sa famille là. Donc, quand il y a un film, et là-dedans, il trouve un modèle qui commence à qu'un parent comme il y a une harmonie dans la famille. Il dit, moi, on veut vivre comme ça. Et là qu'il a décidé pour créer une famille, il y a 5 enfants. Et c'est bien après qu'il devient le père fondateur de Brahma Kumari.
1: Donc, quand il devient un père de famille, il vient avec beaucoup de sagesse avant.
0: Voilà.
1: Il connaît comment pour diriger la famille.
0: Il y a une vision.
1: Oui,
0: il y a une vision d'abord. Qui m'a envie de créer une famille comme ça. Moi aussi, m'envie vivre dans sa famille. Là, m'ont pas envie de vivre pareil comme, disons, un malmaître qui vit dans la jungle.
1: Tout seul.
0: À méditer tout seul. Dire non. C'est ça m'amène la prière, ça, pour vivre dans la famille, ou prier dans la famille, ou vivre dans la famille. Là.
1: Et souvent, nous entendons dire que c'est bon Dieu qui instaure la famille. Donc, la famille est instaurée par Dieu, la société.
0: La voie de Dieu, c'est ça, la voie de Dieu. Le chemin de la famille, c'est créé par Dieu. C'est bien dit.
1: Voilà. Donc, la famille, donc définition de la charité dans la famille, mais pour nous capables de vivre les uns avec les autres, que ce soit dans une grande famille, que ce soit dans une famille tout court, hein, composée de maman, papa, les enfants, eh bien, il y a une attitude, il y a un geste simple du quotidien, il y a une valeur qui nous capable, une qualité même qui nous besoin énorme pour capable garder sa harmonie là dans la famille.
0: Oui, et dans 3 qualités qui nous besoin souligner, c'est être puissant de l'intérieur, être fort de l'intérieur, c'est que mon peut penser, c'est que mon peut penser, mon mettre en pratique. Quelque chose qui pour renforcer moi de l'intérieur. Et deuxièmement, mon besoin faire moi-même qu'on traverse ma difficulté, traverse ma obstacle.
1: Et là, il nous trouve la résilience aussi là-dedans.
0: Oui, la résilience. Ça veut dire quand on faut de l'intérieur. Premier, c'est être puissant.
1: Oui.
0: Et comme on est puissant de l'intérieur, les larmes sont capables de traverser un petit barrière, un obstacle qui me mène dans mon chemin, parce que tous les jours, j'ai une vision, demain qui m'a fait, demain qui m'a mené un plan. Tout du moins, j'ai un travail d'après-plan.
1: Oui.
0: OK? Et troisièmement, c'est le succès. Alors, d'abord, j'ai besoin d'être puissant de l'intérieur, et puis, j'ai besoin de traverser une difficulté qui peut venir. Parce que pareil comme un enfant, quand il rentre dans first standard, il parle dans second standard.
1: Mais c'est étape par étape.
0: Des fois, il passe un examen, là, il parle dans l'autre classe.
1: Oui.
0: Mais nous aussi, tout le temps, ne pas pour son plan, ne pas besoin stagnant, ne besoin comme une rivière, pas comme un petit bassin. Un petit bassin qui est arrivé. Ce délai, il est stagnant. Il commence gagomont. Tandis qu'une rivière, il peut aller tout doucement vers l'océan. Nous faisons comment ça tire rivière là. Maintenant, il peut aller vers l'océan. Mais qui nous préfère être une rivière ou bien l'océan?
1: Bien sûr, nous pouvons être un océan.
0: Un océan. Qui fait nous vivre comme un océan? Parce que l'océan,
1: vaste.
0: Lui, il est vaste après. Qui qualité l'océan? L'océan, c'est la générosité. Quand nous pensons.
1: L'abondance.
0: L'abondance, la générosité. Après, lui absorbe. Impureté. On appelle ça le power to absorb. Peut-être un jour, nous avons différents pouvoirs qui nous faisaient travailler là, mais quand nous guettons l'océan, c'est le pouvoir d'absorber. D'absorber veut dire toute la rivière, ou capable de faire calcul qui concerne la rivière à Zézé dans l'océan. Combien impureté, combien quelque chose, guette ici même quand la pluie tombe, on peut trouver ça l'océan là, il vient couler à la terre.
1: Et après, il revient bleu.
0: Après, il revient bleu, mais qui n'arrivait. L'océan, il ne connaît travailler. Il ne connaît travailler sur la terre. Hein? Il garde son identité. Il garde son authenticité.
1: C'est même quand tu peux dire à nous, être puissant de l'intérieur, nous pas parce que ça la force physique que te lève un matériau lourd là, nous parce que c'est la force mentale.
0: Elle la force mentale. Donc, pour nous faire nous une force de l'intérieur, lui demande une pratique. Nous besoin pratique, ben affirmation. Ben, phrase, ça veut dire mon bisin pratique certaines phrases, même

0: Des trois fois par jour. Par exemple, premier, tu as tout comment nous lever. Essaye observer qui premier pensée m'a gagné. Il est important, tout ce qui peut écouter moi, parce que ça pour rendre beaucoup service. Comment me lever, mon béguetlé, aïe, mon gâteau, aïe, le réveil pas sonné, allez, aïe, mon petit bisin fait ça. Mais me lever avec aïe, une journée pour une aïe.
1: Aïe, là, vous suivez nous partout dans la journée.
0: Parce que mon fini créé. Alors, première pensée, ok, tôt le matin, et c'est qui m'a pour réciter Dieu, il est avec moi. Je suis très fortuné. Bon Dieu, il est avec moi. Nous avons récité. Bon Dieu, je peux ressentir la présence de Dieu. Dieu avec moi. Dieu le Père avec moi. Dieu le Tout-Puissant avec moi. Après, je peux lire la main au ciel. Je me dis, je suis très fortuné. Je suis très fortuné. Merci Dieu. Je suis très, très fortuné. Merci, merci. On a une nouvelle vie.
1: La gratitude.
0: La gratitude, un nouveau souffle. Moi, puis encore respirer, moi, un nouveau souffle, merci. Après aussi, me dire, poignant, plus l'amour dans la famille, très tôt le matin même, ben, n'a pas encore levé, me dire, mon famille, bien content moi. Moi, il y a beaucoup d'amour pour ma famille. Et il a beaucoup d'amour dans sa famille. Là. Il a beaucoup d'harmonie. Là. Même peinant, même il a un petit tiraillement.
1: Vous pouvez décréter.
0: Même là, je peux donner une bénédiction. Bon Dieu, il a beaucoup d'amour dans ma famille. Moi, bien content, ma famille. Mon vie qui ma famille vit une famille parfaite, bien unie, bien harmonieuse. Moi, fier de ma famille. Alors, quand on peut réciter tout ça dans une phrase affirmative, là, grand matin bonnet, chute 4 heures, puis entre 4 heures et 5 heures, c'est ben l'heure de bénédiction. Ce que vous pouvez penser, ce que vous pouvez dire dans l'équerre, vous pouvez vous dire qu'il faut, vous dire dans l'équerre, ça même nous appelle méditation, ça même nous appelle, nous pouvons donner nous-mêmes bénédiction, nous pouvons donner nos familles bénédiction, et ça pour vibrer dans la maison, lui créer une atmosphère de légèreté et de puissance.
1: Une dame dit quelque part que une parole elle a beaucoup de puissance. Parfois, c'est qui nous prononcer, c'est ça même qui est arrivé.
0: Mais c'est qui nous peut prononcer avec la foi. C'est qui nous peut prononcer avec la foi, avec de détermination, et moyennant un but qui fait mon pédiali. Parce que mon pé est un rêve qui mon famille pour vivre ensemble. Mon père visionne sa famille là, nous dire if I can dream it, I can achieve it. Mon père rêve avec les yeux ouverts, qui mon famille d'abord disait vivre en paix, avant qu'il m'a prêché en dehors, pour dire Benjamin, conseil Benjamin, la charité bien ordonnée
1: commence
0: chez soi. Ça veut dire dans la maison.
1: Souvent, nous avons une expression qui a besoin apporte avec nous. Donc, la charité, elle commence à la maison. Il y a d'abord cette charité familiale qui nous commence dans la maison et qu'après, elle extend, elle sortit en dehors.
0: Mais ce qui m'a pu dire, ce qui m'a pu prononcer, m'a dit elle avec amour pour ma famille, avec beaucoup de respect, avec beaucoup de confiance, avec beaucoup de détermination. Tout ça a une valeur là. Nous fini infiltré li, hein, dans ça, une parole qui m'a pu dire là. Et nous répète li, une 5 fois par an. Et tous les matins, quand nous levé, nous faisons l'habitude de dire li. Et après ça, si mon vie a un succès encore dans mon vie même, me dire, moi, un maître à l'autorité tout puissant. Moi, un maître à l'autorité à tout puissant. Moi, un maître à l'autorité. Dieu lit l'autorité tout puissant. Moi, un maître. Ces enfants, moi, un maître. Le succès, c'est mon droit de naissance. Le succès, c'est mon droit de naissance. Ça veut dire 3 à 5 minutes quand on se met une cassée. Pas, laisse-nous l'esprit divaguer à ici, là-bas, pense pas. Pour rien. Ça veut dire, moi, je vais finir déterminé.

0: moi, la journée. Avec ça, une phrase affirmative. Là.
1: Comme on peut dire en anglais, set the tone for the journey.
0: Set the tone. C'est une préparation, c'est la fondation de la journée.
1: Du voyage de la journée.
0: Oui. Et donc, sa fondation-là, comment on peut mettre-le? Non? C'est la veille avant de dormir, je me prépare moi mentalement, qu'il est moi pour lever. Là, je me dormir aussi, je pense Dieu, ou ensemble avec moi. Et quand je peux lever, c'est où pour lever moi? Et quand je peux lever, il y a un nouveau jour, je ne pense qui aurait me fait hier, qui me fait le tlala, pardonne-moi, pas avec.
1: Trop souvent, sentiments voilà. négatifs. Vini.
0: Mais c'est pourquoi me dire, premier, nous être tout ça, trois mots-là, j'ai besoin de noter, être puissant, être sans obstacle, et l'air là est égal à succès.
1: Succès. À ce moment-là, succès pour Winnie. Une des affaires qui n'interpelle moins, donc on dit, nous rêver les yeux ouverts. Très souvent, nous comptons rêver les yeux fermés. Parfois, voilà. nous rêvons des affaires qui nous connaissent pas dans la réalité, n'est pas pour possible, mais nous osons rêver les yeux fermés. Alors que rêver les yeux ouverts, c'est mettre un objectif, atteindre que c'est un objectif-là réalisé.
0: Oui, mais au pas pour se rêver, ou bien mettre en action, que ça vous fait dire. Ça vous fait dire. Ou bien rêver. Oui. Mais que ça peut être rêve.
1: C'est ça qu'on nous dit objectif, c'est ben but, puis marche vers ce ben but, ben objectif.
0: Vous avez travaillé.
1: Voilà.
0: Vous avez travaillé, mettez-le en action, c'est ben plan en action. L'autre rêve, c'est, oh oui, c'est qu'on pensait une journée, on pourrait dire, oui, bien sûr, on peut trouver dans le rêve. Mais c'est qu'on trouvait dans le rêve là. C'est l'idée, c'est un rêve. Mais avec les yeux ouverts, on peut trouver le rêve là, comment on peut réaliser, ou même on peut réaliser.
1: Et on peut trouver le chemin peut-être pour marcher vers ce rêve là.
0: Quand on bien réaliste, quand on bien une personne bien pratique, faire des choses en pratique, bien déterminée, bien positive, on peut trouver, comme on peut dire, un chemin pour ouvert. Un chemin pour ouvert. On peut avoir une personne qui peut venir de nous une offre pour ouvrir au chemin, pour collaborer avec vous.
1: Voilà, il y a une opportunité, la porte qui peut ouvrir pour capable atteindre au rêve. Voilà, donc nous pétons. Terminé, donc l'émission LIP est terminée. Peut-être, sister, un petit mot avant de terminer à toute bonne famille. L'eau, la charité au sein de la famille, la charité familiale.
0: Et aussi, une phrase, me tient envie, j'ai ajouté encore dans une phrase affirmative, que je suis capable de sortir un petit peu dans une terrasse, je suis capable de faire de la main au ciel le matin, et cinq fois, je dis à peine en personne aussi chanceux qui moi dans ça le monde-là. Peine en personne aussi chanceux que moi dans ça le monde-là. Parce que quand on peut dire ça, on peut éveiller aux fortunes, on peut grandir aux fortunes, et Nick Gidban, merveille qui pointe.
1: Et ce, malgré les difficultés de la vie, nous capables d'y aller.
0: Oui, voilà. C'est pourquoi. Oui. Parce que c'est pas tiens la difficulté, nous pas tu beau besoin faire émission là même, on peut penser.
1: Voilà.
0: Ok, donc.
1: Parfois c'est pas une difficulté là qui aide nous pour avancer, pousse nous plus loin.
0: Pareil comme un obstacle au chemin, mais quand il arrive l'obstacle, nous va ralentir. Oui. Ou bien nous pour aller même à toute vitesse, mais nous machine pour renverser. Mais quand il y a un obstacle, nous ralentit pour nous reculer pour mieux sauter. C'est voilà. ça.
1: Voilà donc l'émission peut terminer ici. C'était la charité au sein de la famille avec Sister Suniti de Brahmakumari. Merci pour toutes ces bonnes explications aussi, petites astuces bien pratiques dans la vie qui capables d'aider nous pour vivre une vie beaucoup plus harmonieuse et aussi réussir nous la vie, non seulement financièrement, comment nous peut penser, mais réussir réellement nous la vie de nos développements personnels au sein de nos familles, trouve nos bonnes enfants grandis et qui est capable de faire face surtout à bonnes difficultés, ne pas décourager dans bonnes difficultés de la vie. Focus Famille peut terminer ici. Nous pouvons nous rendez-vous jeudi prochain pour une autre émission. Nous pouvons toujours jeudi prochain, Sister Suniti qui est avec nous. Nous pouvons continuer à causer un petit peu l'eau, la charité, mais nous pouvons causer aussi l'eau, la paix, la journée mondiale de la paix. Puis pour le 21 septembre de la semaine prochaine, eh bien voilà, nous donnons rendez-vous la semaine prochaine pour une autre émission.
0: Donc lundi le 21 juin, lundi prochain.
1: 21 septembre.
0: 21 septembre. Et c'est Journée mondiale de la paix, comme Rosine dit. Donc au centre méditation à Malantic, depuis 9h jusqu'à 5h.

0: Donc, la porte pour ouvert pour tout le monde venir. Je viens, je goûte la méditation, une phrase affirmative, comment pour faire lire, pour nous réaliser, pour nous la vie puisse briller encore, pour nous sentir nous forts de l'intérieur et pour nous un obstacle enlevé. Donc, moi, invite pour venir, pour ressentir, vivre la paix et au centre de méditation, Brahma Kumari. Et donc, je donne le numéro de contact si vous avez envie de prendre un renseignement davantage. Le 5-772-1056. Merci beaucoup.
1: Voilà, merci Sista. Eh bien, nous souhaitons une très, très bonne journée sur les ondes de Rodrigue FM. On vous retrouve dans quelques instants pour l'émission Réveil Écolo, juste après le flash de 10h. Merci à Emmanuel Ravina pour le support technique.

10h06 sur les ondes de Rodrigue FM. Merci à Christiana Perrine qui nous a présenté le flash de 10h, le flash en anglais. Nous poursuivons avec ce communiqué de la météo. Fin de l'avertissement de forte houle pour Maurice, Rodrigue et Saint-Brandon, émis à 10h ce jeudi 17 septembre. Aucun avertissement de forte houle n'est en vigueur à Maurice, Rodrigue et Saint-Brandon. Les dernières observations indiquent que les houles énergétiques

et qui influençait l'état de la mer. Dans les parages de Maurice, Rodrigue et Saint-Brandon, s'atténue graduellement. Toutefois, la haute mer restera forte avec des houles et la hauteur des vagues de l'ordre de 3 mètres sont attendues. Les sorties en haute mer, de même que dans les lagons du sud et de l'est, sont déconseillées pour Maurice et Rodrigue. On vous le redit, les sorties en haute mer, de même que dans les lagons du sud et de l'est, sont déconseillées pour Maurice et Rodrigue. Les sorties en mer sont déconseillées pour Saint-Brandon. Le public est conseillé de consulter les bulletins réguliers des services météorologiques de Maurice. Je vous retrouve dans un petit moment pour votre émission Réveil Écolo.

0: Il est 10h, passé de 10 minutes les ondes de Rodrigue FM. Bonjour, rebonjour à vous tous. Plaisir de vous retrouver cette fois-ci pour votre émission Réveil Écolo. Et on a le plaisir d'accueillir sur le plateau de Réveil Écolo en ce jeudi les experts donc de BRGM, Bureau de Recherche Géologique et Minière, en la personne de Franck Desmas, et aussi Géolab, donc de l'Université de Limoges, Nathalie Bernardi. Monsieur, dame, bonjour.
1: Bonjour, bonjour Rosie.
0: Alors aujourd'hui, on va parler des études de Maurice Scott sur le changement climatique. Donc peut-être on va rentrer dans le sujet en parlant un peu du changement climatique. Quand on parle de changement climatique, de quoi est-ce qu'on parle? On entend le terme, mais pour vraiment définir le terme de changement climatique et comment est-ce que cela affecte notre île, comment est-ce que cela affecte la République de Maurice, les États insulaires, le littoral, eh bien on va en parler au cours de l'émission. Petite définition sur le changement climatique. On débute avec Franck Desmas.
2: Merci Rosie, effectivement. On a travaillé pendant 3 ans sur la République de Maurice, sur le sujet des risques littoraux dans un contexte de changement climatique. Donc on s'intéresse

0: à ce sujet-là, parce qu'on sait que ça va affecter le littoral, les côtes et les petits États insulaires, effectivement, de manière généralisée. Quand on parle de changement climatique, quand on vit au bord de la mer, ce qui intéresse en premier lieu, c'est la montée du niveau de la mer. On sait que les pôles fondent, les glaciers fondent, et ça, en fait, ça fait monter progressivement, avec ce réchauffement climatique, ça fait monter progressivement le niveau de la mer. Quand on habite au bord d'une plage, ou dans des zones qui sont peu élevées, eh bien, on peut ressentir, en fait, cette montée du niveau de la mer. Actuellement, c'est pas quelque chose qui est très sensible, mais par contre, ce qu'on sait, et notamment les études Maurice Côte ont permis de le montrer, c'est que dans 20 ans, 30 ans, et même 100 ans, les effets seront très sensibles et on va avoir en fait des changements d'environnement très importants. Et c'est ce qui a permis de lancer cette étude un peu généralisée sur tous les risques côtiers de la République de Maurice et de Rodrigue.
1: Voilà, on va peut-être parler de l'ampleur de ce phénomène dans quelques instants, les résultats de l'étude. Donc vous êtes là, je pense aussi pour cela, faire connaître, vulgariser aussi les résultats de l'étude menée depuis 3 ans à travers justement des ateliers de travail. Donc les ateliers de travail qui commenceront demain, d'ailleurs, qui débutent à Rodrigue. Et Nathalie va nous parler de ça.
2: Alors, ce gros travail dont parle Franck, Maurice Côte, donc on a mené depuis 3 ans, notre objectif, c'était pas seulement de faire ce travail pour des ministères ou pour des personnes qui sont un peu initiées, mais c'était de partager ces résultats avec les gens qui sont concernés, c'est-à-dire les gens qui habitent le littoral, qui vivent autour du littoral, qui travaillent avec la mer ou au bord de l'eau. Donc, l'objectif de ces ateliers, c'est de partager nos connaissances, tous les résultats qu'on a obtenus dans ce travail avec les personnes qui sont directement concernées. Et donc de leur expliquer simplement des phénomènes qui sont parfois un peu complexes, mais on peut expliquer les choses très simplement pour que tout le monde comprenne ce qui se passe et surtout pour qu'on puisse discuter ensemble sur leurs pratiques, leurs perceptions aussi, qu'est-ce qu'ils observent eux de l'élévation du niveau de la mer, du changement du climat, enfin tout ce
1: De
2: qu'ils peuvent
1: l'érosion
2: observer
1: côtière, par exemple.
2: exactement, de l'érosion côtière, de lorsqu'un cyclone arrive, ce qui se passe chez eux et comment ils s'adaptent ou pas à ces situations. Donc l'objectif de ces ateliers, c'est vraiment de partager nos savoirs, de partager nos connaissances autour des risques côtiers.
1: Et surtout informer aussi l'impact du changement climatique sur nos côtes. On a entendu, hein, nous, la côte périculée. Donc, parlez-nous un peu de ça.
2: Alors, les risques, il y a beaucoup de risques
1: Oui.
2: évidemment, mais il y a deux risques principaux sur lesquels nous avons travaillé. Le premier risque, c'est le risque de l'inondation. Lorsque le cyclone arrive, la mer monte, les vagues sont beaucoup plus importantes et l'eau peut rentrer en fait sur le littoral. Donc, c'est la submersion. Ça, c'est le premier risque très
1: Je crois qu'on a
2: important.
1: vu ça il n'y a pas très longtemps à Rodrigue lors de l'inondation. On a vu ça un peu.
2: Voilà,
1: Oui.
2: donc ça c'est des choses dont les Mauriciens et les Rodriguais sont déjà familiers. Hein, ça arrive tous les ans et plusieurs fois par an. Donc, mais ça va s'amplifier avec le changement climatique. Donc ça c'est le premier risque. Et le deuxième risque, c'est l'érosion côtière parce que eh bien, la mer enlève, ça on expliquera les choses, hein, mais enlève du sable, enlève des sédiments. Sur la côte. Et avec le réchauffement climatique, comme la mer monte, bah la mer, elle va aussi faire reculer la côte. Donc, c'est deux risques importants, le recul du trait de côte et la submersion, qui peuvent arriver en même temps, et notamment dans des épisodes de cyclones, où là, les effets sont encore plus importants.
1: Est-ce qu'on peut dire qu'on perd un peu de la surface côtière? C'est un terme qu'on peut dire?
0: Alors effectivement, ça peut être un risque, un problème. Il y a deux choses, hein. Il faut bien distinguer le risque de submersion marine, où là, c'est des inondations temporaires quand il y a des cyclones. Alors il y a des effets des cyclones qui peuvent effectivement abîmer les côtes. Et puis il y a des secteurs où, effectivement, il y en a quelques-uns. Alors à Rodrigue, on a la chance quand même d'avoir un littoral qui est très préservé, qui est naturel. Et il y a pas tant que ça en fait de zones qui reculent régulièrement, mais il y a quelques secteurs où on a des effets d'érosion régulière, où il y a des problèmes, où les routes peuvent être affectées. Effectivement, il y a quelques endroits comme ça. Et ce qu'on pense, c'est que ces choses-là vont s'amplifier avec la montée progressive du niveau de la mer. Si les problèmes sont

0: relativement restreint encore à l'heure actuelle. Dans 50, dans 60, dans 70 ans, dans 100 ans, en fait, ces choses-là seront probablement poseront beaucoup plus de soucis. Donc, d'où l'intérêt, en fait, déjà, de venir à nos ateliers demain discuter avec nous pour comprendre, pour après pouvoir mieux s'adapter, trouver des bonnes solutions, réfléchir à comment développer son territoire pour éviter d'aller dans les zones où il y a des risques.
1: D'accord. Donc, pour les auditeurs, il faut dire que l'atelier commence demain, donc demain à 11h, à mon plaisir.
2: À 9h.
1: À 9h.
2: À 9h.
1: À
2: De
1: 9h. De
2: 9h à
1: 9h à
2: 11h.
1: 11h. De 9h à 11h.
2: Voilà, à
1: D'accord.
2: mon plaisir, au centre culturel de mon plaisir.
1: D'accord. Donc, vous allez parler des études, bien sûr, des résultats d'études. Peut-être on va commencer à en parler un peu aujourd'hui, mettre les gens au parfum. Donc, de ces résultats des études, qu'est-ce que ces études ont donné comme résultat? Est-ce que nous devons nous... Est-ce que c'est alarmant ou alors il y a encore des choses à faire pour minimiser l'impact climatique?
2: Alors, évidemment, il y a des choses à faire, sinon on
1: Bien
2: ne serait
1: sûr.
2: pas là. Hein, si c'était juste pour annoncer les mauvaises nouvelles et repartir et dire, bah,
1: Il n'y a pas eu lieu.
2: donc oui, bien, enfin, il y a des choses à faire. Je crois ce qu'il faut là où il faut vraiment insister, c'est que il y a pas une solution unique, miracle, qui résoudrait tout le problème. Sinon, là aussi, les choses seraient simples. Ce dont on va discuter demain et qu'on va partager avec tous les gens qui seront là, c'est de voir comment, dans des secteurs différents, on peut adapter des solutions qui peuvent être très différentes. La première, déjà, le premier élément qui est le plus important, c'est dans les zones qui sont à risque, qui sont les plus à risque, on a fait des cartes. Et donc, on montrera demain différentes cartes. Dans les zones qui sont vraiment les plus à risque, il faut éviter de construire de nouvelles habitations ou surtout d'installer des équipements qui sont importants. Je sais pas, un hôpital ou un poste
1: De
2: de
1: police ou
2: police ou voilà, des choses, ce qu'on appelle des infrastructures critiques, il ne faut pas les mettre dans les zones à risque. Ça, c'est déjà le premier réflexe. Et puis, alors, ce qui est aussi important, c'est que Rodrigue, notamment par rapport à Maurice, il y a des zones en altitude. Les côtes sont quand même assez, globalement assez, elles sont rocheuses et elles sont un peu élevées. Donc, on peut s'installer très vite, enfin à proximité de la côte, mais un peu en arrière. On est en altitude, donc déjà, on n'est pas dans des zones à risque. Donc, déjà avoir des réflexes de bon sens, c'est-à-dire éviter d'être les pieds dans l'eau sur la plage pour des équipements ou des habitations nouvelles. Ça, c'est la première chose. Après, bien sûr, bah, selon les endroits, on reparlera, j'imagine, de certaines zones, et particulièrement de Port-Mathurin, qui est certainement le secteur qui est le plus complexe, il y a évidemment peut-être des solutions à combiner entre elles, des solutions de protection, mais aussi peut-être des solutions qui sont plus douces, qui sont fondées sur la nature. Enfin, il y a une combinaison de solutions qu'il faut adapter à chacun des sites en fonction de l'exposition au risque de ces sites.
1: D'accord. Et comparé de Rodrigue à Maurice, est-ce que Maurice est plus à risque que Rodrigue, dépendant de la topographie?
0: C'est une bonne question. C'est difficile de comparer les deux îles. Alors, moi, je suis plutôt spécialiste de recul du trait de côte. Et du coup, c'est vrai qu'on considère que dans les secteurs où ça recule, en gros, où ça peut y avoir un risque de reculer, c'est à peu près comparable. Alors, à Maurice, il y a plus d'endroits où l'effet du recul du trait de côte est plus important. Ça, c'est sûr, puisque c'est un peu moins rocheux qu'à Rodrigue. Donc, du coup, il y a cet aspect-là. Après, comme en fait, ça, c'est la spécialité de Nathalie, c'est ce qu'on. On combine l'estimation des aléas, donc le fait que ça recule ou le fait que ça peut être submergé, avec les enjeux, c'est-à-dire les habitations, le fait qu'il y ait des infrastructures. Ces risques sont moins importants à Rodrigue parce que du coup, c'est une île qui est beaucoup moins habitée, beaucoup moins sur le littoral, c'est beaucoup moins fréquenté. Donc, rapporté, il y a quand même moins de risques à Rodrigue. Mais c'est pas tout à fait, voilà, c'est pas tout à fait la même chose, c'est pas tout à fait le même contexte. Et donc, c'est très important, en fait, de bien différencier les deux environnements qui sont différents fondamentalement. Et donc, c'est important pour nous de traiter les deux îles de manière séparée parce qu'on n'a pas tout à fait les mêmes approches pour les deux milieux.
1: Bien sûr.
2: Exactement. Et je voulais rajouter,
1: Bien sûr.
2: et ça, je pense qu'on insistera dans l'atelier demain, Rodrigue a des spécificités dans l'aménagement de son territoire. Par exemple, en termes économiques, le tourisme est moins développé qu'à Maurice, donc il y a

0: moins d'hôtels ou d'infrastructures de tourisme sur la côte. Mais par contre, sur la côte, il y a des enjeux autour de la pêche. Hein, on sait combien la pêche est importante à Rodrigue. Et donc, bah, pour les pêcheurs, oui, il y a des enjeux sur lesquels bah, il faut qu'on réfléchisse ensemble pour trouver les meilleures solutions pour qu'ils continuent, bien sûr, à leurs activités en se protégeant le plus possible de ces risques.
1: Voilà, il y a des risques hein, en tout cas. On va faire une courte pause musicale et on va revenir vers vous dans quelques instants. Restez branchés.

0: Passé de 26 minutes, nous parlons de l'étude de Maurice Scott. Voilà, l'étude de Maurice Scott sur le changement, les changements climatiques, les effets du changement climatique sur les côtes, sur les littorales de Maurice et de Rodrigue. Je vous rappelle que nous avons sur le plateau Franck Desmas du BRGM et Nathalie Bernardi du Géolab à l'Université de Limoges. Eh bien, vous avez été à Rodrigue, l'équipe a été à Rodrigue pendant 3 ans pour mener des études. Comment est-ce que cela s'est passé? Franck va débuter.
1: Oui, effectivement. Donc, on a eu la chance de venir plusieurs fois sur cette magnifique île pour comprendre un petit peu comment fonctionnait le littoral, pour faire le tour de l'île, repérer un peu les types d'environnement qu'on trouve ici pour mieux comprendre et essayer de faire derrière des études qui soient justes, qui soient le plus précises possible. Et puis, pourquoi avoir des résultats qui soient corrects pour proposer des cartes justes, ou en tout cas, voilà, les meilleures possibles. Et effectivement, on devait venir parce qu'il n'y a pas beaucoup de connaissances hein, sur le littoral rodriguais, peu de données, peu d'informations, et du coup, faire le tour, venir discuter, regarder sur le terrain, dans chaque plage, chaque secteur, c'était très important pour nous pour repérer des informations, faire des photos, et avoir de bonnes sensations, et confronter les données, nos résultats, avec la réalité du terrain. Donc ça, c'est vraiment des choses qui font que notre étude est, je pense, solide. Et elle représente bien en fait ce qui peut se passer sur le territoire.
0: Voilà, les risques réels. Et puis, du côté de l'Université de Limoges, qu'est-ce que vous avez constaté pendant ces études, vous et votre équipe, bien sûr.
2: Oui, alors c'est là où nos approches sont très complémentaires hein, avec les experts du BRGM, puisque nous avons une approche qui est plus vers les populations. Donc, comment elles pratiquent le littoral, quelles sont leurs activités, quels sont les éléments qui sont les plus importants pour elles, qu'est-ce qu'elles observent, quelles sont leurs connaissances sur les risques, est-ce qu'ils savent ou comment ils perçoivent le risque de l'érosion, le risque de la submersion et des cyclones. Donc, on a fait beaucoup d'interviews auprès des pêcheurs, auprès des professionnels du tourisme, auprès des habitants, mais aussi auprès des acteurs politiques, auprès d'institutions diverses. Et on a croisé tous ces discours pour essayer d'avoir une vision globale de la manière dont le risque est vécu à Rodrigue. Et ça, c'est très important de combiner en fait ces deux approches, qui est une approche plus qualitative pour nous et beaucoup plus quantitative pour les experts du BRGM. Et c'est comme ça qu'on a pu produire une recherche qui soit la plus complète possible.
0: D'accord. Et les difficultés peut-être par rapport à l'étude quand vous avez débuté, surtout au début?
1: Effectivement, alors en général, les scientifiques se basent sur la bibliographie, on lit, on regarde ce qui existe, qui a été publié pour comprendre. Et c'est vrai qu'à
0: Elle a
1: Rodrigue,
0: très peu de données,
1: voilà,
0: vous
1: c'est une
0: l'avez
1: petite,
0: mentionné.
1: voilà, très peu de données. Donc c'est vrai qu'il a fallu trouver des stratégies pour essayer de faire notre travail de la meilleure des façons possibles, sans avoir toutes les informations à notre disposition. Donc ça, c'est quelque chose qui, pour l'avenir aussi, est très important, c'est-à-dire améliorer son jeu de données. Connaître précisément les altitudes, la bathymétrie du lagon, la forme du récif, à quel endroit se situe son trait de côte. Tout ça, c'est des questions qui sont essentielles en fait. Quelles sont les vagues qu'on trouve au large de l'île à tous les moments? Et donc, on a besoin de ces données vraiment pour faire du travail de qualité et être capable de prévoir ce qui peut se passer dans l'avenir. Donc, les informations qu'on acquiert aujourd'hui sont importantes pour prévoir l'avenir, en fait. Et donc ça, c'est un point qui est important. Et c'est aussi un point faible de l'étude, puisqu'on n'a pas un jeu de données qui est gigantesque. Mais il faut, voilà, ça va venir. Donc,
0: Mais vous avez quand même pu quantifier un peu, on va dire.
1: on a quantifié. Alors, on a deux outils principaux hein, pour faire les prédictions, les projections qu'on fait. Pour travailler avec les cyclones, on a des modèles numériques. C'est-à-dire que c'est des outils informatiques qui reproduisent les phénomènes. Le fait que les cyclones arrivent sur l'île, génèrent des grosses vagues qui peuvent dépasser le récif et qui peuvent inonder les zones basses près du littoral. Ça, c'est des choses qu'on va vous expliquer demain hein, pendant l'atelier. On a des schémas, etc., pour montrer. Parce qu'à la radio, c'est bien, mais venez voir en vrai,
0: Ça va
1: on
0: être
1: vous explique
0: visuel.
1: exactement.
0: Oui.
1: Donc ça, c'est les outils informatiques très puissants. On a des gros ordinateurs vraiment qui tournent derrière pour être capable de savoir jusqu'où vont aller les vagues, jusqu'où ça va déborder en fait, et qu'est-ce que ça peut envahir. Donc ça, c'est un gros travail.

0: informatique. Et puis, la partie recul du trait de côte, donc qui me concerne, est plus naturaliste, on va dire. On essaie de sentir sur le terrain, on regarde les images satellites, comment bouger le trait de côte pour avoir des idées en fait sur ce qui peut se passer. On produit des scénarios. On se dit, bah voilà, si la mer monte de temps, si on a des reculs tels qu'observés, on produit des scénarios, bah, pour faire des scénarios de recul en se disant, bah, finalement, se faire une idée, confronter les environnements et avoir une vision bah, globale en fonction des différentes caractéristiques des sites. Donc on a réussi à produire des informations, ça c'est très nouveau, à l'échelle de toute l'île. Malgré ces difficultés, c'était très important en fait d'avoir la vision générale, pas seulement un petit point qu'on connaît, pas seulement le pied de sa maison ou une zone de route qui part à l'eau régulièrement. On a essayé d'avoir la vue générale. Alors ça veut dire qu'on n'a pas forcément la qualité maximum partout, mais on a la vision globale. Et ça permet de réfléchir sur comment s'adapter, comment s'améliorer, et de croiser avec les enjeux tels que a pu le faire Nathalie.
1: D'accord. Et à part Port-Mathurin, qui est vraiment complexe, est-ce qu'il y a d'autres régions de l'île qui, quand même, méritent une attention un peu particulière, on va dire?
0: Alors nous, on est allé, alors on a toujours été très bien accompagnés par des gens qui connaissaient très bien le territoire. Hein, donc on a pu voir les spots. On sait qu'à Grand Bay, il y a des problèmes récurrents sur le recul du trait de côte. On essaye de trouver des solutions.
1: On a mis des sacs
0: Il y a
1: géotextiles
0: les
1: déjà.
0: sacs du géotextile, il y a la route qui est un petit peu engagée quand même. On voit que ça bascule, le système est pas simple. Donc voilà, il y a des secteurs aussi qui sont magnifiques, comme du côté de Mourouk. On voit qu'il y a une flèche sableuse. On sait en fait que c'est des zones qui sont fragiles, qui bougent naturellement. Et c'est vrai que nous, on regarde ces milieux qui sont splendides en disant attention, si on s'installe sur ces secteurs-là qui sont très mobiles, sur lesquels en fait un petit changement de vague, un petit changement de niveau d'eau peut influencer très rapidement la forme générale de la côte, on peut se mettre en danger. Donc nous, on observe ces milieux-là qui sont encore préservés en disant ouais, on voit que c'est magnifique. Et en même temps, ben, si on s'installe ici, ça peut poser des problèmes à long terme, quoi. Donc voilà comment on regarde les choses. Et puis c'est vrai que on a quand même, hein, on va pas se cacher, une inquiétude quand même importante sur Port-Mathurin, sur sa situation. Alors sur le recul du trait de côte, il y a la pointe Monnier. On connaît pas très bien la dynamique parce qu'on n'a pas de mesures, on n'a pas de données. Donc c'est des hypothèses, des scénarios, mais on voit que c'est sableux.
1: Réaliste, en tout cas.
0: On essaye réaliste, absolument. En tout cas, c'est des prévisions. On dit, alors, on parle d'aléas, c'est impossible. Donc,
1: Oui,
0: on
1: des
0: les fait rentrer dans
1: possibilités.
0: les possibles. Et oui, parce que là, il y a des gros enjeux, en fait, sur ce secteur-là. Et c'est vrai qu'en cas de cyclone, en cas de modification de l'environnement lié à un gros cyclone qui passerait, on a des inquiétudes, hein, on a
1: Et
0: des inquiétudes, donc on ne le
1: en
0: cache
1: cas
0: pas.
1: de tsunami, par exemple, vous avez parlé de cyclone, mais en cas de tsunami aussi,
0: Alors,
1: ça
0: on
1: n'a
0: n'a
1: pas
0: pas
1: trop.
0: travaillé du tout sur les
1: Ah,
0: tsunamis
1: d'accord.
0: parce que c'est des phénomènes qui sont différents.
1: Différent.
0: Mais c'est vrai que bah, c'est un sujet récurrent. On sait que les grosses vagues de tsunami peuvent poser des problèmes. Donc, par contre, là, du coup, on n'a pas travaillé sur ce sujet-là. Mais effectivement, il faut l'intégrer dans les risques côtiers potentiels.
1: D'accord. Et peut-être Nathalie va ajouter, hein, va
2: Oui,
1: rebondir
2: je voulais
1: dessus.
2: compléter en fait ce que dit Franck est très important dans la manière dont nous avons travaillé. En fait, le rapport au terrain est fondamental. Et là, on l'a tous les deux, enfin, dans nos deux approches, le terrain a été au cœur de notre travail de recherche. Je crois que c'est important par rapport à d'autres chercheurs qui travaillent uniquement sur des données et qui se déplacent rarement sur le terrain. Ce qui est très important, c'est qu'on a aussi cette vision du terrain. Alors, Franck l'a expliqué dans son approche, mais nous aussi sur la partie plus de l'approche des enjeux et de la vulnérabilité des populations. C'est important de connaître bien le terrain. Pourquoi? Parce que si le trait de côte recule, si le littoral est inondé, mais qu'il n'y a rien sur ce littoral, il n'y a pas de risque. Donc ça, c'est le premier élément. Déjà, où sont les gens? Où sont les activités? Alors bien sûr, il y a des cartes, il existe des données, mais parfois elles sont fausses. Parfois, elles n'ont pas été actualisées. Donc ça, c'est le premier élément. Le deuxième, qui est aussi très important, c'est qu'il peut y avoir des gens qui habitent le littoral, mais selon qu'on est jeune ou plus âgé, selon le niveau social, l'activité qu'ils ont, on n'a pas le même rapport au risque. Je prends un exemple qui était très frappant. On s'est rendu compte dans notre étude que les jeunes ont peu vécu de gros cyclones, parce que ça fait longtemps qu'il n'y a pas eu de
1: Ça fait
2: gros
1: longtemps,
2: cyclones.
1: c'est vrai.
2: Le dernier, c'était Bella. En 91 à Rodrigue, bah, depuis 91, il y a des jeunes
1: Il y a eu
2: générations.
1: Kalundé aussi.
2: Oui,
1: Après Bella, il
2: c'est
1: y a eu
2: vrai.
1: Kalundé, et puis il n'y a pas eu de vraiment gros

0: cyclone.
1: Voilà. Oui. Donc les jeunes générations aujourd'hui, ils n'ont pas intégré dans leur schéma, que le cyclone représente un risque important.
0: Un risque important.
1: Et donc, par exemple, là, on peut jouer aussi beaucoup sur, en termes de prévention, sur ces différentes populations qui n'ont pas la même perception du risque.
0: Ouais.
1: Si on travaille sur le littoral, si on est pêcheur, ou bien si on est agriculteur à l'intérieur, on n'a pas du tout aussi le même rapport au risque. Donc, c'est un ensemble qui est très complexe, qui est ce qu'on

0: quel est son rapport à la mer et au littoral. Donc c'est tout ça qu'on essaye de prendre en compte pour avoir finalement une vision la plus complète possible en fait de la situation du risque.
1: D'accord, et vous avez parlé d'agriculteurs aussi. On va voir l'impact de la terre sur les côtes, sur la mer, comme on dit. Ridge to reef, ça aussi, donc ça a un effet sur ce qui se passe sur terre, disons l'érosion de la terre, ça a aussi un effet sur la côte, sur les côtes, sur le littoral. C'est
0: Bien
1: ça?
0: sûr. Alors, d'autant plus à Rodrigues où on a des pentes qui sont assez marquées. Donc, tout ce qui se passe à l'intérieur, et donc l'agriculture qui peut entraîner des formes d'érosion, quand on coupe les arbres, ça peut produire de l'érosion parce que les arbres ou les racines ne retiennent pas, ou moins en tout cas, la
1: La
0: terre.
1: terre.
0: Lorsqu'en cas d'épisode pluvieux ou cyclonique, cette terre, eh bien, elle est emmenée par les rivières où elle ruisselle dans le lagon. Et dans le lagon, si le lagon se remplit de boue, de terre, il est moins, il laisse moins passer la lumière. Et si elle laisse moins passer la lumière,
1: Les
0: ça a un
1: coraux.
0: impact sur les coraux, sur la vie dans le lagon. Et si les coraux sont moins forts, ils protègent moins des vagues. Et donc ça a un impact évidemment très fort sur le littoral et sur la protection du littoral par rapport au risque. Donc tout est
1: Oui,
0: lié en
1: tout est
0: fait.
1: lié. Et c'est là où le BRGM rentre en jeu avec la disparition. Là, on abîme, hein, si les coraux sont abîmés, on n'a pas assez de coraux, donc les vagues sont beaucoup plus importantes peut-être. Et là, il y a plus de risques de submersion ou de recul côtière.
2: Absolument. Du coup, venez à notre atelier demain pour discuter de ça, effectivement, parce que là,
1: D'accord.
2: du coup, je vois qu'on commence à comprendre les processus et c'est exactement l'objectif, hein, de notre venue, de discuter justement de ces phénomènes. Et vous avez tout à fait raison. Si un des points centraux sur les milieux tropicaux, c'est la qualité du récif. Les plages sont générées par des fragments de récifs. Et donc, si on a un écosystème corallien qui fonctionne pas bien parce qu'il y a des pressions anthropiques, de la pollution, effectivement une qualité de l'eau qui est moins bonne. C'est tout un système en fait qui se dégrade et on a moins de sable sur les plages. Les vagues sont moins effectivement atténuées par la force du récif. Et c'est vraiment un des points centraux, c'est-à-dire la qualité de l'écosystème, ça va être la meilleure protection. C'est potentiellement ce qui sera, même dans les années à venir, qui pourra s'adapter le plus facilement au changement climatique. Donc, observer la qualité de son environnement, de lagon, de récif, c'est un point crucial pour être capable de réduire les pressions qui peuvent le dégrader. Et ce sera en fait ce sera probablement la meilleure des protections pour le futur. Donc on est vraiment très attentif à ce sujet-là. Et
1: D'accord.
2: à Rodrigues, c'est un environnement exceptionnel à ce niveau-là. Donc c'est vrai que c'est quelque chose qui nous tient vraiment à cœur parce que c'est très préservé. Il n'y a pas beaucoup d'endroits au monde en fait où c'est très préservé. Donc c'est vrai que ça a une importance vraiment forte pour nous. Donc c'est un point à garder en tête.
1: D'accord. Et Nathalie?
0: Alors justement, ces phénomènes qui sont complexes, nous avons réussi à les rendre, à les simplifier dans un petit livret. C'est un petit livret qui sera distribué à tous les participants des ateliers, donc demain à mon plaisir à 9 h.
1: À 9 h,
0: Et donc
1: oui.
0: dans ce petit livret qui est fait de dessins, de petits schémas, il y a des petits personnages qui discutent, qui essayent de comprendre en fait ces processus. Tout ce que vient d'expliquer Franck sur comment les plages elles se forment, comment elles sont érodées, pourquoi le rôle du récif sur le sable, sur la production de sable par exemple pour s'accumuler sur les plages. Ou pas. Tous ces éléments-là, on a réussi avec toute une équipe de graphistes, des graphistes en fait, qui ont fait un travail remarquable. Et donc, on fait ce petit livret qui sera distribué à tout le monde demain dans ce premier atelier à Rodrigues.
1: D'accord. Donc, on va le rappeler demain. Ça débute à Rodrigues. Donc, les ateliers, ça débute à Rodrigues demain, 9 h, à mon plaisir.
0: Voilà. Voilà. Et je crois que
2: Et
0: c'est
2: Rosie, on le
0: important.
2: dit comment en créole alors?
1: Alors,
2: Vinsmenou?
1: Vinzuenou, non,
0: Vinzuenou.
1: demain, 9 h, à
0: Ah,
1: mon plaisir.
0: voilà.
1: L'atelier peut commencer. Voilà.
0: Vinzuenou.
1: Voilà.
0: C'est
1: Très
0: ça.
1: bien. On voit que vous commencez à parler le créole. D'ici demain, vous serez
2: On va
1: vraiment.
2: travailler pour demain.
1: Vous allez travailler. Votre créole sera parfait pour demain.
0: Ouais.
1: Oui.
0: Et
1: Donc,
0: oui, je
1: oui.
0: voulais rajouter aussi demain,
1: Bien sûr.
0: il y a aussi des animations, c'est-à-dire que, et ça c'est très important, notre approche en fait, qu'on a souhaité suivre demain, c'est pas seulement nous qui arrivons pour expliquer.

0: expliquer les choses. Il va y avoir des mises en situation avec les gens où on va discuter ensemble sur bah, un cyclone arrive, qu'est-ce qu'on fait? Selon qu'on est pêcheur, qu'on a un petit magasin sur le bord de la côte.
1: Des
0: Qu'est-ce qu'on fait?
1: simulations.
0: Des simulations et on va le faire ensemble. Donc il va y avoir des mises en situation où on va chercher à trouver des solutions ensemble et où nous, on va apporter quelques éléments d'explication, mais on va aussi discuter. C'est ça aussi qui est très important pour nous parce que les gens qui habitent le littoral, ils savent beaucoup de choses que nous ne savons pas parce qu'on n'habite pas là. Et c'est cet
1: Ils ont des connaissances
0: échange-là,
1: pratiques.
0: exactement,
1: Absolument.
0: qui sont fondamentales pour comprendre le risque. Donc c'est aussi, enfin, j'invite tout le monde à venir pour qu'on puisse discuter aussi de ce qu'ils vivent au quotidien, ici à Rodrigue, dans ces zones littorales.
1: Et peut-être que ces données-là, ils existent, mais ils existent avec les personnes qui ont de l'expérience, qui pourront peut-être vous aider à plus quantifier, à plus apporter un peu plus d'explications au
2: Absolument.
1: phénomène.
2: La connaissance empirique de l'effet par l'expérience de vivre sur un endroit, de voir tous les jours en fait son bord de mer, ben ça n'a pas de prix, effectivement. Alors on n'arrive pas forcément à le mettre dans des algorithmes, dans des équations, dans des ordinateurs, mais c'est vrai que ça fait partie de la connaissance aussi, et nous on veut vraiment y faire attention. Donc c'est
1: Ça, c'est
2: important.
1: une forme de richesse intellectuelle aussi, hein.
0: Complètement. Par exemple, quand nous on discute avec des pêcheurs, ils savent exactement. En fonction des types de vagues, de vent, etc., que le banc de poisson il va être à tel endroit et pas à un autre. Ils connaissent parfaitement les saisons ou l'évolution de l'arrivée de telle ou telle espèce. Cette connaissance-là, certains scientifiques peuvent l'avoir, mais elle est très théorique. Leur connaissance, elle est extrêmement précise et
1: Oui,
0: elle
1: elle
0: est
1: est
0: fondée
1: exacte.
0: sur une observation au long cours,
1: Des
0: quotidienne,
1: années.
0: des années, qui se sont transmis aussi par les parents, les grands-parents qui expliquaient comment ils pêchaient avant, comment ils pêchent aujourd'hui. Avant, on pêchait, on était à tel endroit, on avait les pieds secs. Aujourd'hui, on pêche à l'endroit où on pêche, on a les pieds dans l'eau. Enfin, toutes ces observations, ils les ont et c'est une richesse incroyable en fait.
1: Voilà. Une richesse aussi de l'évolution, comment est-ce que les choses ont évolué jusqu'à maintenant. Donc, c'est important de comprendre, on pense. Oui, voilà. On va parler aussi, avant de terminer, bien sûr, on parle de protéger les côtes. Mais peut-être un petit mot sur, pour pouvoir protéger les côtes, ben, on va protéger l'île. C'est la terre, c'est le sol, peut-être. Enfin, en simultané, je dois dire. Nathalie.
0: Alors, je pense que on a trop tendance. Alors, c'est bon, je suis géographe
1: Oui, bien
0: et
1: sûr.
0: je travaille en géographie humaine. Je suis moins spécialisée des questions plus physiques, de géomorphologie ou de pédologie ou de biogéographie. Mais ce qui me paraît important, c'est dans la notion de protection, c'est que en fait, les humains ou les hommes font partie de leur environnement. Donc, quand on parle de protection, c'est pas de dire on va mettre des espaces sous cloche pour que personne n'y aille. C'est pas seulement ça. C'est d'être capable de vivre avec son environnement. C'est ça. Enfin, c'est d'avoir une approche un peu globale où chacun va respecter en fait les rythmes naturels ou les rythmes aussi des humains. Enfin, les gens qui habitent ici ou qui habitent en France ou qui habitent, ils vont pas partir sur la Lune. Bon, donc il faut apprendre à cohabiter avec un
1: Avec la nature,
0: environnement. Voilà. Et donc, comment faire pour que cette cohabitation, elle soit la plus harmonieuse possible? Ben, il y a des choses à faire et à ne pas faire. Il y a effectivement des écosystèmes à protéger pour que l'homme ensuite puisse davantage mieux vivre aussi avec cet écosystème. Ce que les anciens finalement faisaient davantage parce qu'il y avait moins d'habitations avant, parce qu'il y avait moins de besoins, enfin, il y avait une économie qui était différente, etc. Donc il faut bien sûr tenir compte des enjeux aujourd'hui, mais la protection, je crois qu'il faut l'envisager déjà de cette manière-là, qui est une protection qui
1: Global, oui.
0: associe vraiment l'humain avec son environnement.
1: Elle est pratique surtout.
0: Ah oui, elle est très pratique, et puis c'est pas. Comme on le disait, il y a des questions d'échelle. C'est-à-dire qu'une solution qu'on va pouvoir mettre en place dans un endroit où il n'y a pas trop d'habitation, ça peut être des solutions beaucoup plus douces, où on va pouvoir replanter de la mangrove, on va pouvoir. Voilà, on peut adapter certaines solutions. Bah, ces solutions vont peut-être être moins efficaces ou moins adaptées à des lieux qui vont être stratégiques, par exemple, et
1: Plus
0: où il faut
1: habité.
0: voilà, plus habiter, où il faut absolument protéger. Par exemple, pour Mathurin. Et là, voilà. Donc il faut évidemment avoir une fine connaissance de ces différents lieux pour pouvoir ensuite choisir les solutions.

0: qui sont les plus adaptées à ces lieux-là.
1: Donc il y a des discussions encore en cours pour trouver des solutions par rapport à Pont-Mathurin, peut-être, Franck?
2: Alors, effectivement, donc votre question elle est complètement pertinente. On parle, notre approche de connaissance, on va dire que c'est une des briques pour construire une gestion intégrée. On parle souvent de gestion intégrée des zones côtières. Et ce n'est pas seulement le trait de côte qui recule, c'est
1: L'ensemble.
2: l'intégralité d'une zone côtière qui va effectivement de la mer à la terre ou de la terre à la mer dans une large bande. Et la réflexion, elle est intégrée. Ça veut dire qu'on prend en considération l'ensemble des processus, des fonctionnements, des réglementations, et on essaye d'intégrer ça pour avoir un fonctionnement qui soit le meilleur possible, qui limite les risques, qui permette le bon développement des hommes qui habitent et puis des espèces et des écosystèmes. Et c'est vrai que cette notion de gestion intégrée, elle est très importante, elle est au cœur en fait des réflexions. Ça passe par une bonne connaissance. Et puis ça passe
1: D'abord.
2: par effectivement la possibilité de dialoguer avec les populations, avec les décideurs locaux, avec tout le monde. Et puis de proposer des solutions, pas de faire des constats de problèmes qui ne peuvent pas être résolus. Et effectivement, il existe des panels de solutions différentes. Alors nous, on s'intéresse plus aux solutions côtières, mais ça va dans un domaine intégré, hein,
1: Plus
2: depuis la
1: large.
2: terre jusqu'à la mer. Et effectivement, alors dans le livret, dans le travail qu'on va faire demain, l'atelier, les activités qu'on va mener ensemble, on va discuter de ces solutions, en tout cas du point de vue des risques côtiers. C'est vrai que c'est très important de pouvoir avoir une connaissance de ces solutions possibles pour agir sur son environnement et sur son fonctionnement quoi dans le futur.
1: D'accord. Déjà que ce sera 2 heures l'atelier, mais en vous entendant là, ça paraît que 2 heures va être un peu
0: Ça va
1: court.
0: vite
1: Oui,
0: passer.
1: ça va vite passer. Il y a tellement de choses
0: Ça va vite
1: intéressantes, il y a
0: passer.
1: tellement de choses à dire, à partager, on va dire, à...
0: Oui,
1: Oui.
0: je vais vous prendre 2 exemples. Quand on parle de gestion intégrée et d'approche globale, l'agriculteur qui travaille sur sa parcelle à l'intérieur de l'île, il va, par ses pratiques, il va avoir un impact sur l'activité du pêcheur qui va travailler sur le littoral. Donc il faut que ces deux personnes, elles se parlent,
1: Bien sûr.
0: qu'elles comprennent ce que l'un et l'autre fait,
1: Il y a un impact de l'un sur l'autre.
0: voilà, et comment on peut faire en sorte que les deux activités puissent continuer à se déployer de la même manière, mais en limitant le plus possible les effets ou les impacts sur l'un et sur l'autre. Sur le littoral, et là on en reparlera beaucoup demain, la solution souvent qui est évoquée, il y a la mer qui monte, le littoral recule, on va construire une digue, on va enrocher, on va bloquer. Ok, peut-être que devant son hôtel ou devant sa maison, sur le moment, ça peut peut-être marcher, et encore, pas toujours. Mais ça va avoir un impact sur la
1: Le long terme.
0: partie du littoral qui est juste à côté.
1: D'accord.
0: Et si on bloque devant sa maison, ça va produire de l'érosion à côté. Et donc le voisin, qui lui aura pas mis de mur ou d'enrochement, lui, il va voir sa plage reculer encore plus. Donc il faut aussi que ces deux voisins se parlent. Donc vous voyez que l'approche, elle ne peut pas être individuelle. Elle ne peut pas seulement venir d'en haut vers le bas. Il faut que tout le monde, les acteurs, les habitants, les différents professionnels qui travaillent sur le territoire, se parlent entre eux. Parce que ce que fait l'un peut avoir un
1: Un
0: impact
1: impact
0: très
1: sur l'autre.
0: important sur l'autre.
1: Voilà. Comme Franck l'a dit, une approche intégrée. Voilà. Tout le monde est concerné.
0: C'est ça.
1: C'est pour ça qu'on invite tout le monde
0: C'est ça.
1: demain.
0: Les petits, les plus âgés, les hommes, les femmes, parce qu'il y a aussi des activités qui sont différentes selon les hommes et les femmes, mais il va y avoir des gens qui sont plus sensibles à l'environnement et d'autres qui ont évidemment des enjeux économiques plus importants. Et il ne s'agit pas de dire qu'il y en a un qui est légitime et l'autre qui n'est pas légitime. Tout le monde a sa légitimité. Et
1: Tout le
0: donc on
1: monde est
0: espère
1: concerné.
0: que tous ces gens-là pourront venir discuter avec nous demain pour essayer de faire avancer en fait la connaissance ensemble aussi
1: C'est l'occasion aussi
0: sur
1: de
0: la zone.
1: comprendre ce qui se passe à notre île. Qu'est-ce qui se passe sur notre île? Qu'est-ce qui se passe sur nos côtes? Et comment ensemble on peut trouver des solutions pour pallier à ces phénomènes, minimiser les risques.
0: Exactement. Et je pense que c'est important aussi de comprendre que Rodrigue a, on l'a dit, hein, une spécificité, a une forme de fonctionnement à la fois des écosystèmes mais aussi du développement économique un peu spécifique. Et de ce point de vue, on pense, en tout cas dans les travaux qu'on a faits, que Rodrigue peut être un laboratoire pour permettre aussi à l'ensemble de la République de Maurice de réfléchir. C'est peut-être à Rodrigue qu'on peut trouver des solutions qu'on pourrait ensuite proposer à l'ensemble des territoires et notamment à l'île Maurice.

0: Mais ça, c'est une très bonne nouvelle. C'est une très bonne nouvelle pour les Rodriguez. Eh bien, on invite tout le monde demain, donc à mon plaisir, 9h. De 9h à 11h.
1: Vin soin de nous.
0: Vin soin de nous. Alors, on va y aller. Eh bien, peut-être avant de terminer, petit mot de la fin. On commence par Franck.
2: Déjà, j'étais très content de pouvoir échanger avec vous. J'espère qu'on a pu donner envie aux auditeurs de venir demain. Et dire aussi que Rodrigue, une fois qu'on vient, enfin, quand on vient sur cette île, forcément, on s'attache très rapidement. C'est très, très beau et les gens sont très gentils. Donc voilà, un petit coup de cœur quand même pour cet environnement qui est magnifique.
0: Et voilà, on est sûr que vous allez venir beaucoup plus
2: Moi,
0: encore. Hein,
2: j'espère
0: beaucoup plus.
2: revenir en tout cas.
0: Oui. D'accord. Et Nathalie, le mot de la
1: Moi,
0: fin.
1: j'ai vraiment hâte de parler avec les gens d'ici, de comprendre de leur point de vue comment ils vivent ici, ce qu'ils ont observé dans l'évolution de leurs îles, quelle île ils voient dans l'avenir en fait, de quelle île ils rêvent pour Rodrigue dans l'avenir. Et donc j'aimerais bien discuter avec eux demain. Et donc vraiment pour cela, je vous remercie de votre invitation aujourd'hui
0: Je vous en prie.
1: au Réveil Écolo.
0: En fait, plaisir partagé. C'est un plaisir de vous avoir sur le plateau aujourd'hui. On vous souhaite de bien travailler votre créole pour demain.
1: On a du travail.
0: Du travail à faire. Eh bien, merci. Merci en tout cas pour l'intervention dans
1: Merci.
0: l'émission Réveil Écolo qui termine ici. L'émission se termine ici. Merci aux auditeurs. Merci de votre écoute, de votre fidélité. Dans quelques instants, vous allez retrouver Christelle pour votre émission Nostalgie en note. On vous souhaite de passer une excellente journée.

Bonjour à tous, merci de te brancher sur les ondes de la MBC Rodrigue FM en ce jeudi. Et c'est parti pour votre émission Nostalgie en notes, comme chaque jeudi, votre nostalgie consacrée à la musique pop et pop rock. Christelle au micro pour vous tenir compagnie pendant une heure, puisqu'on sera ensemble jusqu'à 12 heures. Surtout, restez branchés à une playlist qui n'espérait pour faire ce plaisir. D'ailleurs, on démarre avec Bryan Adams, Summer of 69. Bonne écoute.

La radio toujours là pour vous accompagner. On enchaîne en musique après les Maroon 5, This Love, Coldplay, Adventure of a Lifetime.

J'espère que vous avez passé un très bon moment à l'écoute de la radio Avril Lavigne avec le titre Complicated, morceau qui a été écouté tout juste avant. Alors, nous continuons toujours avec de la musique pop et pop rock. À la suite avec U2, With or Without You.

fait plaisir de connaître qui vous êtes là pour nous passer un petit moment là ensemble. Bien sûr, avec de la musique pop et pop rock. D'ailleurs, Zoldi, si vous pouvez célébrer ou l'anniversaire, moi, c'est tout le meilleur. Surtout, profite ou la journée. Toujours, on enchaîne en musique avec The Cranberries, Dreams.

flashback souvenir avec Madonna, Like a Prayer. On enchaîne avec quelque chose de plus récent. Alors Miley Cyrus avec le titre Flowers.

très belle voix de Mariah Carey, Fantasy. On enchaîne en musique avec One Republic, Apologize. Et ce fait que rejoins nous bien le bonjour et bonne journée.

Et voilà pour la chanson Hey Soul Sister Train. Alors, encore quelques minutes pour nous passer ensemble. Surtout, restez branchés. On continue en musique avec Toto Hold the Line.

Allez, voilà, l'émission Nostalgie en note pop et pop rock prend fin ici pour ça jeudi là. En tout cas, monsieur Zut, passez un bon moment à l'écoute de Zut Radio. Surtout un très bon la journée. Suivez dans quelques instants le journal de la mi-journée. Je vous retrouve pour la soirée. Et oui, on sera ensemble jusqu'à 21h ce soir. D'ici là, portez-vous bien. Gros bisous. Bye bye.

Déjà midi sur les ondes de Rodrigue FM, ce journal de la mi-journée. Les titres. Une centaine de plantes endémiques mises en terre ce matin à Campentade, une initiative de la Commission de l'environnement en collaboration avec plusieurs partenaires, une mobilisation organisée dans le cadre de la Journée mondiale de la préservation de la couche d'ozone. La Commission de la santé célèbre la Journée mondiale de la sécurité des patients en ce 17 septembre. Des remises de cadeaux ont eu lieu à l'hôpital Queen Elizabeth de Crèvecœur. Cette année, la campagne est placée sous le slogan « Safe Care for Our Lives ». Et à l'étranger, le stock d'eau douce de la planète au plus bas depuis plus de 30 ans, l'Organisation météorologique mondiale, OMM, alerte sur les graves conséquences. Un geste pour la Terre, un engagement pour l'avenir à Campentade. L'environnement était au cœur de l'action ce jeudi matin. Une centaine de plantes endémiques ont été mises en terre dans l'espace vert de la localité à l'initiative de la Commission de l'environnement en collaboration avec plusieurs partenaires. Une mobilisation organisée dans le cadre de la Journée mondiale de la préservation de la couche d'ozone. Au-delà de la plantation, l'objectif est de sensibiliser à l'importance de préserver la biodiversité et de protéger les espèces endémiques. Une action de terrain qui traduit la volonté de faire de la protection de l'environnement un engagement collectif et durable. Des cadeaux, des sourires, mais surtout un message, la sécurité des patients doit rester au cœur des soins. À l'hôpital Queen Elizabeth de Crèvecœur, la Commission de la santé

0: a marqué ce 17 septembre la Journée mondiale de la sécurité des patients. Cette année, la campagne est placée sous le slogan Safe Care for Life, avec un accent particulier sur la sécurité des soins pour les personnes vivant avec des maladies non transmissibles. Pour marquer cette journée, une remise de cadeaux a été organisée à l'intention des patients hospitalisés, un moment de partage et de proximité qui rappelle que derrière chaque prise en charge médicale se trouve avant tout une personne qui a besoin des soins de qualité et d'un accompagnement humain. L'échéance est arrivée pour des milliers de collégiens. Le coup d'envoi officiel des examens du High School Certificate HSC a lieu ce jeudi à Rodrigues. 314 candidats sont attendus dans les 400 examens retenus. Les candidats du School Certificate SC emboîteront le pas le lendemain, soit ce vendredi 18 septembre. Cette année, l'île compte 805 candidats repartis dans 8 centres d'examen. À l'échelle de la République, plus de 21 000 candidats prendront part à ces épreuves internationales supervisées par Cambridge. Les examens de fin de cycle du secondaire se poursuivront jusqu'au 13 novembre prochain. Selon Statistique Mauritius, Rodrigues comptait en juin 2026 environ 6092 personnes âgées de 60 ans et plus. Parmi elles, 5935 avaient entre 60 et 89 ans, tandis que les autres étaient âgés de 90 ans ou plus. Si les cas de maltraitance envers les personnes âgées restent rares dans l'île, chaque situation demeure préoccupante. D'où l'importance de rappeler la place de nos aînés, mais aussi la nécessité de les accompagner, de les respecter et de préserver leur bien-être. Mike Piombi.
1: Derrière de nombreux parcours se trouvent souvent des parents ou des grands-parents qui ont accompagné, conseillé et soutenu les générations suivantes. Pour Anne-Muriel Ravina, ce rôle a été notamment joué par sa grand-mère, Madeleine Alas.
2: Pendant l'hôtel, il n'y a pas de passé qui m'a pas derrière. Il m'a pas dit tout seul. Il m'a dit partout. Même bien dans la joie, il m'a bien écouté. Mais son maman, il m'a mort, mais a dit à maman là pour y nous pas dîner, a dit tes enfants, allez gagner des enfants encore, l'homme, ils m'ont plus grand.
1: Une présence et un soutien dont Anne-Muriel Ravina mesure aujourd'hui toute l'importance. Pour elle, les grands-parents restent une source précieuse de conseils, d'expériences et de transmission pour les plus jeunes.
3: Les petits-petits m'ont grandi avec ma grand-mère. Lui-même, il a une figure paternelle et maternelle. Et il a apporté une grande contribution parce qu'il vivait une bonne affaire qui nous pas pour ici vivre aujourd'hui. Et sur l'expérience, sur l'expertise, sur la sagesse, il me permet de moi la vie un peu plus organisée et ordonnée. Ce bon conseil, il me permet de moi d'être une femme structurée, bien dans la peau, confiante, et une femme qui connaît, qui a envie, et qui n'a pas peur pour affronter ni un défi la vie. Et mon grand-mère, tout le temps, il me supporte moi dans tous mes rêves les plus fous, et il me tout le temps, amène un petit goût personnel, et pour faire mon récit.
1: À Rodrigues, où les grands-parents occupent une place importante dans la vie familiale et jouent encore un rôle essentiel dans la transmission, préserver leur dignité et leur bien-être reste donc l'affaire de tous.
0: Les examens du School Certificate et du High School Certificate constituent des étapes importantes du parcours scolaire. Leur déroulement est encadré par des consignes strictes afin de garantir l'intégrité des épreuves et de s'assurer que les résultats reflètent les acquis réels des candidats. Avec l'évolution des technologies, des nouveaux défis apparaissent toutefois en matière de prévention de la tricherie. Cette année, des nouvelles mesures ont notamment été introduites avec l'interdiction de porter des montres, y compris les montres connectées dans les salles d'examen. Nous écoutons les précisions d'Ashok Kumar Gunjar, Principal Examinations Officer du Mauritius Examination Syndicate.
4: Cambridge a des regulations. Il est important que l'examen soit fait d'après les regulations de Cambridge. Nous donnons des instructions aux candidats en écrit et aussi à l'école nous informer quand nous allons composing the exam. And notice to candidate, li affiché inside the examination room et outside the examination room. D'après les regulations, pas besoin d'un unauthorized materials. Invigilateurs sont bien formés le savoir d'affaire là. Ban candidat besoin connaît qui ban conséquences en cas de tricherie. Ban conséquences li bien sévère des niveaux de Cambridge. Li capable gagner 0 marks for the component ou bien li gagne no result as overall. C'est important pour connaître qu'à partir de cette année, c'est Cambridge qui vient avec une new regulations que les enfants pas pour gagner droit à mener d'autres mots. Watch will not be allowed, les prohibited. Que ce soit standard watch, que ce soit smart watch, les pas pour autoriser dans une salle d'examen.
0: Un hectare de terre pour pratiquer une agriculture durable mêlée à une bonne gestion d'eau. À Montagnéry, la GL Renewable Multipurpose Cooperative Society s'apprête à commencer les cultures maintenant que toutes les structures sont prêtes. Pour concrétiser ce projet, la coopérative a bénéficié d'un financement de plus de 2,2 millions de roupies dans le cadre du GIS Small Grant Program du PNUD. Deux serres 500 mètres carrés au total qui abriteront les cultures de tomates, poivrons et concombres. La société a débuté le projet depuis un an et demi et entre maintenant dans sa phase de production. Patrick Jean-Louis, responsable du projet, nous en dit plus.
1: Derrière de nombreux parcours se trouvent souvent des parents ou des grands-parents qui ont accompagné, conseillé et soutenu les générations suivantes. Pour Anne-Muriel Ravina, ce rôle a été notamment joué par sa grand-mère, Madeleine Alas.
2: Même bien dans la joie, il bien écouté. Mais son maman, il mort, mais a dit à maman l'aide-moi. Priez nous pas dîner, a dit tes enfants, à l'aide de gagner des enfants encore, l'homme est mon plus grand.
1: Une présence.
5: À Montagnéry, depuis la route d'accès qui mène aux terres de la GL Renewable Multipurpose Cooperative Society, deux structures attirent l'attention. Deux serres, 500 mètres carrés au total, qui abriteront les cultures de tomates, poivrons et concombres. La société a débuté le projet depuis un an et demi.
6: Depuis 2018, nous avons planté, en fait, depuis mes grands-parents, nous planté, et nous avons décidé en 2018 pour regrouper tout, nous avons une activité dans une seule place. Nous avons décidé pour régler trois problèmes ici au niveau Montagnéry. D'abord, nous avons un problème d'accès. Nous n'avons pas accès à nos terrains, nous n'avons pas de l'eau, et en même temps aussi, nous avons une place qui nous réussit, cultivée pendant un an en complet.
5: 9 ans depuis que ces terres, transmises de génération en génération, n'ont pas été cultivées. Hors serre, il y aura des carottes, des bringelles, des choux ou encore de la betterave. Pour cela, il faudra beaucoup d'eau. La retenue collinaire, aménagée en hauteur, peut stocker jusqu'à 400 mètres cubes d'eau de pluie émanant des drains situés un peu plus loin. Le projet a été expliqué à Pamela Bapoudendou, coordinatrice du GF Small Grants Program du PNUD.
7: Il prend en considération tout bon élément d'innovation, tout bon élément pour permettre dans le futur nettoyer le bassin là, etc. pour pas gagner de problèmes, surtout quand nous faisons avec géotextile par exemple, nous gagnons de problèmes, il est capable de déchirer et tout ça. Donc là, je met une nouvelle technique en place, je met plutôt en béton, peut-être c'est une ancienne technique plutôt qu'une nouveau, mais nous retournons un petit peu à la source.
5: 12 membres composent la GL Renewable Multipurpose Cooperative Society. Leur objectif est de monter une ferme moderne tout en pratiquant les bonnes vieilles méthodes agricoles.
0: À l'étranger, en 2025, les cours d'eau du monde entier ont connu l'une des années les plus sèches depuis plus de 30 ans, souligne un nouveau rapport de l'Organisation météorologique mondiale, OMM. Les scientifiques s'inquiètent de la poursuite du déclin à long terme des réserves d'eau douce et du recul des glaciers. L'agence onusienne souhaite une prise de conscience globale car les répercussions du changement climatique sur les ressources en eau concernent l'ensemble de la planète. Et un immeuble résidentiel de 6 étages s'est effondré dans la nuit du 15 au 16 septembre à Gaza. Au moins 21 personnes ont été tuées et plusieurs autres blessées. Le bâtiment gravement endommagé lors des précédentes frappes israéliennes abritait des familles déplacées. Des opérations de secours se poursuivent dans les décombres. Le rappel des titres avant de refermer ce journal. Une centaine de plantes endémiques mises en terre ce matin à Campentade, une initiative de la Commission de l'environnement en collaboration avec plusieurs partenaires, une mobilisation organisée.

organisé dans le cadre de la Journée mondiale de la préservation de la couche d'ozone. La Commission de la Santé célèbre la Journée mondiale de la sécurité des patients ce 17 septembre. Des remises de cadeaux ont eu lieu à l'hôpital Queen Elizabeth de Crèvecœur. Cette année, la campagne est placée sous le slogan « Safe Care for Life ». Et à l'étranger, le stock d'eau douce de la planète au plus bas depuis plus de 30 ans, l'Organisation météorologique mondiale, OMM, alerte sur les graves conséquences. Nous sommes arrivés à la fin de ce journal. Merci de l'avoir suivi. Si vous passez à table, un très bon appétit à vous tous et très bonne suite de programmation sur les ondes de Rodrigue FM. Merci à Stéphanio Hippolyte pour son support technique. Un bon début d'après-midi avec vous.

bon après-midi et merci encore une fois à tous nos bons collègues qui n'avaient que ce qui nous partagent ce petit moment de bonheur depuis très très tôt ce matin d'ailleurs. Hein. Alors merci pour vous accompagner pour aujourd'hui, c'est Miss Calamel avec même grand plaisir. Nous arrive déjà jeudi et qui dit jeudi, ben, c'est ceux de bonne santé qui se poudent manou, bien évidemment, c'est bonne santé locale, régionale et internationale puisque c'est disque à la demande. L'équipe du soir déjà en place pour accompagner eux. D'ailleurs, nous disons merci à toute l'équipe du matin hein, qui est avec nous depuis très très tôt ce matin. Et là, avec même force, même ambiance pour qui la journée l'y termine bien. Et nous commençons tout de suite avec Cédric Lisette, Mérissi.

C'est ça l'ambiance du jeudi. On est à la porte du week-end. Allez, restez, mais vendredi. Mais quand on dit vendredi, là, c'est bon, ça, samedi, là, arrivé, n'est-ce pas? Alors, elle nous prépare justement, tenu ma kixos, bien bonnet. Si tu fais une l'occasion, un événement qui peut arriver samedi, pour qui, comme on nous dit, elle nous pas gagner trop tard. Et qui, en plus de ça, nous enlève, ben, le stress inutile dans nos quotidiens, pas vrai? Alors, prends bonnet pour ne pas gagner tard. Et la radio, nous, c'est qui nous est là pour nous faire? Et ben, nous, pour là, pour partager le bonheur avec, ben, chanteur, chanteuse, musicien qui fait en sorte qu'il nous la vit jolie. En parlant de musicien, nous parlons l'écoute l'instrumental de Jean-Michel Lizette.

tout connaît qui fait nous plaisir, connaît qui de nombreux, nombreuses pays écoutent nous à Maurice. Un plaisir ça. Merci en tout cas, je te fais nous confiance et je suis avec nous à chaque fois pour qui, bah, ça, ce moment-là, il passe bien. Merci à Benze qui, déjà à table en ce moment, qui nous a suivi, je un très très bon appétit.

prise d'auto-volant, bah, besoin d'un petit peu plus de motivation, un petit peu plus de courage. La radio nous l'a pour ça, justement, avec un super artiste qui peut mettre une bonne ambiance, là. Allez, nous pouvons continuer cette fois-ci avec l'île de la Réunion, Sistaflo. Juste après, nous pas le retrouve, Cool Jazz.

rejoins eux, retrouvent eux avec même force. C'est un petit peu ça. Connais qui sont là, ce pays, écoute-nous, c'est un petit peu ça, nous la force. C'est grandement nous la force. Connais qui sont accompagnés nous et qui ont un choix musical fait en sorte qu'ils ont amené la joie dans la vie les autres. Parce que vous connaissez une santé, il y a un message dans sa santé. Et très souvent, ça va une santé là, avec ce rythme, avec ce message là, un qui a un petit peu besoin de ça dans ce moment là. Ah ben, c'est aussi qui peut traverser un moment difficile, nous disons que rien n'est perdu. Un jour dit, encore je dis, rien n'est perdu. Non, encore une bonne solution à venir. C'est ce qui nous besoin, focus, selon ce qui nous vient pour nous faire et qui nous croit, hein. Nous disons besoin de croire. Très bon jeudi après-midi.

Et moi, je vous donne rendez-vous dans quelques petites minutes pour l'émission The Game. Restez branchés, on a pas mal de cadeaux pour cet après-midi.

Voilà, déjà 13h03. Merci de te brancher sur les ondes de la MBC Rodrigue FM. C'est parti pour votre émission jeu. De l'ambiance, de la joie, du fun, justement, pour vous accompagner jusqu'à 14h avec, bien sûr, tout plein de cadeaux. Et bien évidemment, qui dit cadeau, c'est également besoin de poser plein de questions. Et pour ça, nous avons toute une équipe qui peut travailler le duo pour cet après-midi. Stenio Prosper à la technique, au micro Miss Calamel, avec même grand plaisir. Nous commençons, nous, l'émission avec sa super morceau de Sydney Alfred qui appelle Alpha. Lisons ça avec Jeanne.

Et là, c'est parti pour nos premiers jeux. Oui, vous êtes pourquoi pas commencer téléphone nous. Alors, c'était New Prospect, moi-même, nous, pour avec vous jusqu'à 14h. Et là, aujourd'hui, pour nos premiers jeux, nous avons une question générale concernant l'histoire de Rodrigue et de Maurice. Plus précisément, pour ceux qui peut-être un petit peu, dans sa connaissance, années 60, 70, 80, 90, là, nous pour cause, Cyclone.

0: Alors là, nous picos début l'année 1960. Un cyclone qui t'amène à ben, gros rafale côte qui atteint jusqu'à 158 km/h. Il y a un épisode qui finit marqué, le film marque la vie ban mauricien suite à sa grande catastrophe, à sa grand cyclone qui finit marque justement l'île Maurice. Il est dans même ban morceau, ban Sega, comment les autres ban artistes qui finit réunis pour cause l'ossa événement là. Alors c'est pour dire qui quand nous peut cause sa cyclone là, nous peut cause tout un chaos. Un souvenir chaotique qui finit rester gravé malgré ben les temps après. Là, nous, picos autres, l'année 1960. Alors, en bref, nous tiennons des ménènes, là, donc, il y a un petit peu plus. Qui s'en a, qui cyclone, qui nous peut causer 93, 14, 444 et 425, 469? Et nous, il y a un qui est au bout du fil. Allô, oui, bonjour.
1: Bonjour.
0: Bonjour. Allô, là, nous pouvons causer l'année 1960. Dis-nous, qui, d'après vous, qui cyclone nous peut causer?
1: Cyclone Carole, là.
0: Ben, cyclone Carole, bien sûr.
1: Et où est-ce que vous avez?
0: Ah, ben, get ça, on a des cadeaux ensemble, là. Ça veut dire que c'est du monde qui pouvait prendre un cadeau, là, là. Ah, ben, bien sûr, oui. Alors, écoute-moi bien, là, Jumendry. Ça veut dire qu'on a un deuxième cadeau qui on recevait avec la radio, là. Ça veut dire qu'on a pour venir prendre sa premier cadeau, là. Je pourrais avoir l'occasion pour prendre également sa deuxième cadeau, là. Maman, il n'a rien, c'est pour un cadeau, Jumendry. Dis-moi.
1: Allez, téléphone, monsieur Maurice.
0: Oui. Allez, pas de numéro là, pas besoin de mon numéro là, l'antenne. Papa, mon téléphone nous sert et mon programme à sous cadeau bien quand il vient, nous pour donner à main nous cadeau, d'accord, la Jemenerie. Alors effectivement, bravo, c'est cyclone Carole. Et à l'époque, nous tenons Carole et Talix, ça dit là, c'est faire un gros ravage dans l'île Maurice.

0: Oui, et c'est le jésuite qui carole les types à l'infer tout le monde. Et à la base, justement, il y a un ouragan. Et ce nom, c'était ouragan. Et une violence inouïe avec un impact terrible aux îles Maurice. Et finalement, l'histoire cyclonique dans l'océan Indien. Et ça finit de dérouler dans l'année. Côte patine aucun, presque même, surveillance concernant un cyclone. Et donc, à noter qu'à partir de cette époque-là, cette saison-là, c'est-à-dire 1959 à 1960, et là, nous fin commence baptise une tempête qui finit tombe dans le bassin de l'océan Indien. Et il y a une trajectoire, Carole, tu fais un ravage incroyable. Ben, on l'écoute justement, ce morceau qui finit tiré par Serge Lebras, Cyclone Carole.
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Et là, nous passons tout de suite à nos deuxième jeu. Alors, Jemendry, c'est qui on gagne un bon de réduction de 400 roupies non négociables sur un décodeur TNT, ça, hein? Ça veut dire que si vous passez un décodeur, on est connecté, on a 400 roupies, on l'a bien facile, mais c'est non négociable. Et puis, nous avons un plat principal, pêcheur du Nord, qui, là, nous pour finir, cause avec Banna, pour qui quand, ou sœur Vinil, qui a pas fait nous déjeuner pêcheur du Nord, d'accord? Alors, deux prix qu'on gagne. Et là, nous passons à nos deuxième jeu. No, we won't surrender, 'cause what we love the... 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

Et en attendant ce bel appel, ben on écoute un petit cotis pour tout de suite avec Luis Mariano. Allez, là, c'est pour qu'on commence le téléphone, nous, là, hein.

0: Allô, oui, Nulenki, quel est votre fil? Allô, oui, bonjour.
1: Bonjour, Saramel.
0: Bonjour, qui s'en avec vous avec nous?
1: Angélique ou Vanille.
0: Pardon?
1: Ma tante Angélique.
0: Ma tante Angélique, qui ou manière?
1: Mon manière, mon fils, mon sort de l'hôpital.
0: Ah, ben, get ça, nous, nous, get écoute ça, la sens, là, et dis-moi, vous connaissez qui cela nous peut causer, là?
1: Oui.
0: Dis-moi, nous, get si vrai?
1: Mais rien à l'as.
0: Ben bien sûr, c'est Madame Alas. Alors, Madame Alas, c'était un débat de patrimoine, nous, c'est Ga Rodrigue. Alors, merci, ben, pas bizarre à accrocher. Ziz nous dit à Oki aussi, on gagne un bon de réduction de 400 roupies sur un décodeur, si on vit sans décodeur, et on gagne un petit balade pour le faire, justement, Jordan 500. Bravo!
1: Wow, c'est Carmen.
0: Oui, dis-moi.
1: Mon cadeau encore la même.
0: Encore la même. Ah ben, je te connais, moi, pour ne prendre tout sac à dos là. Mon grand bonhomme, nous, le sac à dos là. J'ai même aussi fait que sonner là.
1: Non,
0: c'est vrai.
1: Mon cadeau, moi, c'est gagné 26 ans là.
0: Ah ben, oui, encore la même. Ça, ah ben super, mais bien un problème. Alors, ben cadeau. Alors, guettez comment ma tante Angélique nous comprend, parce que ma tante Angélique est ici à l'hôpital, est ici sur place. Mais quand même, ma tante Angélique n'a pas fait un kick-end, nous prend ce cadeau. Merci beaucoup, ma tante Angélique. Effectivement, nous peut cause Madame Alas. Bravo. Alors, venez nous prendre ce petit cadeau. Là, nous continuons toujours avec nous cotis Luis Mariano.

Et bien sûr, juste après nous voir l'écoute, bien sûr, Madame Alas avec Zenzan au vent. Et pas si ça, nous pour l'écoute-lit avec Mauvais Femmes.

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Et nous pour faire nos derniers jeux. Alors, ce jeu-là, c'est un jeu qui concerne les émissions au niveau de la MBC. Nick, dis-moi, sa santé qui vous peut écouter là, qui émission qui est-ce qui est là, sa santé là?

Il nous rappelle sa émission-là, c'est une émission télé qui est passée au niveau de Rodrigue et de Maurice. Et c'est ça a été animé par Joganat avec ce Tissa

Pose le titan, s'en bat les bras. Allô, dis-nous qui sa émission, là? 6-8-Mazinet, dis-nous 94-444-483-25-469. Alors, peut-être nous remettre les bouquets, nous sommes capables de gagner un petit avant-goût. Mais ce qui ne fait qu'à prendre les coups, dis-nous qui émission télé, qui service à générique, là.

Alors, on attend donc ce capable. Téléphone-nous 94 444 et 25 469. Nous allons l'écouter pour tout de suite Enzo Di Mosso avec l'oreille d'oie.

0: Hélène Unen, qui est nouveau du fil à Louis. Bonsoir.
1: Bonsoir.
0: Bonsoir. Qui vous manière?
1: Correct.
0: Correct. Allez, dis-nous justement, où est-ce qu'on rappelle un petit peu ça à l'époque-là et peut-être dis-nous la réponse?
1: Balade dans le village.
0: Mais bien sûr, c'est balade dans le village. Qui met toujours la piste, comme on dit là, hein?
1: Non, mais vous savez, vous avez un programme là, on
0: ah, ben oui. Alors, justement, qui s'en avait cause avec nous?
1: Cadre de Coromandel.
0: Coromandel, ben, pas pour gagner loin pour faire cette visite que tout pour aller là, là, hein? Ou pour gagner une super visite à Jardin 5 Sens. Rappelle-moi ou non, s'il vous plaît?
1: Stevenson Lévesque.
0: Stevenson Lévesque. Alors, en tout cas, nous pouvons prendre aux coordonnées. Ou n'est-ce qu'il n'a pas passé ici, on gagne deux prix, d'accord? Ou passer, elle a certaines bonnes des réductions, ça, hein? Et puis, on gagne un autre prix, bien sûr, qui nous pourrait mettre ensemble, d'accord?
1: Oui, oui.
0: Allez, merci. Effectivement, c'est balade dans le village. Allez, merci beaucoup en tout cas, monsieur Stevenson. Eh ben, moi, tu peux quoi? On n'a pas pour connaître que ça de là. Ben,

Manzuri Moussoulukal, qui m'espère une fois de plaisir. Nous arrivons déjà à 13h54. Et là, nous continuons d'un bon élan. Là, nous, un petit moment nous pour repose, nous. Alors, ce jeu a fait 3 gagnants aujourd'hui. The Game, 3 gagnants. Bravo à Jemenry, bravo à ma tante Angélique et bravo également à Monsieur Stevenson Levesque. 3 gagnants pour ce jeu. Et là, nous pour passe, nous pour bascule plutôt dans un mood plus romantique, on va dire ça comme ça. Mais ça, ce sera un petit peu plus tard, soit à 14h, juste après le flash.

0: Et voilà ce qui amène nous à pile 14h. Flash up est présenté cet après-midi par Willina Manon. Willina, bon après-midi.
1: Bon après-midi, Miss Calamel. Bon après-midi tout du monde. Merci ou écoute nous synthèse l'information créole. Ban cadeau, ban sourire, mais aussi un message. 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Un geste pour la terre, un engagement pour l'avenir de Campétade, l'environnement qui est au cœur d'une action aujourd'hui grand matin, une centaine de plantes endémiques plantées dans l'espace vert, 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Un hectare à la terre pour pratiquer une agriculture durable mélangée avec une bonne gestion de l'eau dans Montagne Chérie. 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Société commence ce projet depuis un an et demi, mais à ce là, opérant dans phase production. Déo président américain Donald Trump une menace hier pour arrêter tout commerce avec l'Union européenne en réaction à s'opposer pour faire Canada premier pays membre associé l'Union en pleine brouille commerciale avec Ottawa. Donald Trump insiste qui proposition qui ne fait pas présidente Commission européenne en présence premier ministre canadien Mark Carney lie un acte hostile. Voilà ce qui amène nous à la fin de nos synthèses d'informations créoles. Mais si vous finissez écoute-les, vous retrouvez à partir 4h30 pour un autre point avec l'actualité.

J'entends siffler le train. Elle va super slow des années 80. Toujours pour vous accompagner, c'est Miss Calamel au micro. Et bien sûr, Stenio Prospera sur la partie technique pour vous. Plus de plaisir, de la force, courage et l'énergie. Et là, c'est votre petit moment détente. Alors, enjoy!

Et puis, nous avons une bonne mélodie qui nous pas oublier. Nous avons une bonne mélodie qui nous marque nous l'enfance. Là, nous pouvons dire l'année 60-70, là. Et quand nous écoutons ça, nous avons une bonne émission dans dimanche, pas vrai? Allez, nous les autres, enjoy avec des bons souvenirs à 14h12.

Chanson, les fenêtres prises par beaucoup de personnes. Hein. Il met mettre le succès et l'Oscar. Un triomphe mondial, le titre est l'un des plus grands succès de sa carrière. Stevie Wonder, qui a fini écrit, a fini sorti en 1984. La bande originale, alors composée justement et interprétée par Stevie Wonder, l'original. Et là, nous poursuivons avec Je t'entraîne.

Il hésite beaucoup, qui peut travailler dans un atelier, et non certains dans le bus, et d'autres dans une pâtisserie. Alors, en tout cas, tout ce qui nous souhaite, c'est un bon moment, hein, avec cette radio, surtout votre séquence venir. Là, nous allons écouter une autre histoire de Gérard Blanc, 14h47.

Et oui, Sweet Dream are made of this. C'est le chef-d'œuvre de synth pop sorti en janvier 1983 par le duo britannique Eurythmic, composé de Annie Lennox et Dave Stewart. Un véritable monument des années 80, nous peut dire là, et sa santé l'a fait propulser au rang des stars internationales. Ah oui, ça fait du bien d'écouter cette chanson. Donc, je vous retrouve dans quelques instants pour la suite. Restez branchés. Merci à Seigneur Prosper qui fait une permis de nous. Tanman, super morceau années 60-70. Et nous clôture avec Confidence.

Merci Zutphine choisir la MBC pour partage de l'après-midi. C'est toujours Miss Calamel pour vous accompagner avec le même grand plaisir. Et on change de cadre aujourd'hui, les amis, dans votre carnet de voyage. Et chaque jour, nous allons découvrir la ville, un objet, un monument. Et aujourd'hui, nous vous traitons un sujet qui est un lien direct avec toute une catastrophe qui peut arriver dans le monde, c'est la pollution. Et l'une des âles, il y a un pays qui est pollué, mais ils ont dit tout à fait autre chose. Nous parlons deux pas de pollution qui est dans le monde, qui est une grande catastrophe écologique qui finit de produire. Ils ont dit nous causons la marée haute, la marée noire, ou encore les autres destructions et dégradations de la ressource naturelle. Bienvenue dans votre carnet de voyage. Avant mon patoucel, c'était nous prospère sur la partie technique. C'est vrai que c'est bon qu'il nous là avec de la musique pour accompagner nous, mais il est également bon qu'il nous apprenne un petit peu comment la pollution fin ancrée dans certaines générations. Alors là, quand on finit avec ça, l'émission là, dire qu'il peut être sac, petit sachet, bonbon plastique qui nous était dans la nature. Il y amène un coup sans qu'il nous rende compte. Il peut contribuer dans la pollution sans qu'il nous rende compte. Une canne, il est extrêmement dangereux pour la nature. Ben, aujourd'hui encore, nous pouvons guetter ensemble la plus grande catastrophe écologique de toute l'histoire. Et on commence. Ça inclut l'explosion de Tchernobyl que beaucoup de monde connaît. Ça s'est produit en 1986. On a la marée noire de Deepwater Horizon dans le golfe du Mexique en 2010. Le naufrage du pétrolier à Morocco, Cadiz, sur les côtes bretons en 1978. Et on retrouve également l'assèchement progressif de la mer d'Aral. Depuis les années 1980, c'était très, très, très dur, un coup dur pour la nature. Et oui, ces désastres se caractérisent par leur impact durable sur les écosystèmes et biodiversité, plutôt que par les nombres des victimes humaines. Alors, une catastrophe écologique provoque des dommages considérables, hein, que ce soit sur la structure, le fonctionnement des milliers naturel, entraînant ainsi une dégradation parfois irréversible des ressources biologiques. Elle diffère d'un accident technologique comme celui de Bhopal, hein, qui a causé plus de 15 000 et 25 000 morts, mais sans trace environnementale durable. Donc, c'est pour dire qu'il y a des fois, nous ne trouvons pas

de traces, mais elle a une accumulation de déchets, de toxiques, qui finalement la disparition rapide en milieu urbain de beaucoup, beaucoup de personnes. Alors, à nos causes, la marée noire. Quelles marées noires ont causé les pires dégâts écologiques? Eh bien, on retrouve les pollutions pétrolières en mer, qui comptent parmi les catastrophes environnementales les plus visibles et destructrices, surtout destructrices, pour la vie marine. Et très souvent, les causées par le pétrole qui répanne l'eau en large zone surface. Et là, et très très souvent, il y a un grand, grand danger pour nos écosystèmes, pour nos petits animaux marins, où on nous compte quantité de pétrole, et en plus, pétrole est lourd, et il peut flotter l'eau de l'eau, il peut amener avec lui tout ce qui est dans l'eau, ce passage, et il peut pas pour sortir de la mer comme ça, hein. C'est sûr, jusqu'à ce qu'il y ait le repose l'eau, la côte, ben, il peut nous faire beaucoup, beaucoup de dégâts. On a également, en 1978, le naufrage de Amalco Cadiz en Bretagne. Ça finit passé le 16 mars 1978. Le pétrolier Cadiz se brise au large de la Bretagne, libérant ainsi 223 000 tonnes de pétrole brut dans la mer. Cette pollution maritime reste gravée dans la mémoire française comme l'une des pires du pays et du monde. 400 km côte du Finistère et des côtes d'Amor se retrouvent souillées par une nappe épaisse et noire. Et là, la faune marine paie un lourd tribut avec environ 10 000 oiseaux marins retrouvés morts. Les secteurs de la pêche et du tourisme subissent ainsi des pertes économiques pendant plusieurs années. Ça, c'était sur les côtes d'Amor. Vous connaissez pour rappel l'année de ma naissance, 1989. On connaît peut-être, ou peut-être pas trop connu l'histoire, de Exxon Valdez. C'est l'échouement du bateau Valdez. Le 24 mars 1989, l'échouement du pétrolier Valdez dans les eaux de l'Alaska provoque un de ben pire choc mondial. Le navire déverse 40 tonnes de pétrole brut dans l'endroit du Prince William. C'est un petit peu au détroit. Hein. Alors la localisation dans un environnement préservé aggrave considérablement l'impact. 1500 km de côte sont souillés. Hein. Le bilan faunique atteint des proportions dramatiques avec plus de 100 000 oiseaux morts. 2800 loutres de mer et 300 phoques meurent. Avec, bien sûr, c'est vrai qu'à l'époque, pas aucune victime humaine n'est à déplorer, qui a illustré la différence entre l'impact écologique et l'impact humain. Voilà comment ce qui est très souvent une catastrophe, sortie comme ça. Derrière ça, il y a quand même plein l'année, une décennie côte fine, tini, et puis, voilà, la nature, il paraît si tini, elle est explosée. Toute l'histoire, séquence de la pollution, conséquence, jusqu'à 16 heures.

Alors, on a beaucoup de catastrophes naturelles qui arrivent. L'une cause l'eau macro marine noire et l'une cause l'eau haineuse qui finit de produire un peu plus récemment. Hein. C'était dans le golfe du Mexique en 2010 qu'on appelle l'explosion de Deepwater Horizon. Alors, l'explosion de la plateforme pétrolière Deepwater, ça s'est passé le 20 avril 2010 dans le golfe du Mexique. C'était au large de la Louisiane qui établit un sourd record. La fuite provoque des déversements de 780 000 mètres carrés de pétrole, devenant la pire pollution pétrolière de l'histoire américaine. L'explosion tue sur son passage 11 travailleurs de la plateforme. La contamination massive des milliers de marins entraîne la fermeture prolongée des vastes zones de pêche. Les conséquences pour l'écosystème se sont fait sentir dès le même jour. D'autres pollutions maritimes ont également marqué les eaux européennes, comme le naufrage d'Erika. C'était en 1999 et à l'époque, l'histoire, petite parenthèse, c'est parce qu'une période de l'année 2000, c'est un petit peu ça. Mais avec les temps, on trouvait, ben non, hein,

c'était la pollution, provoque, je vous le disais, Rika, qui provoque le mazoutage de 400 000 oiseaux sur les côtes bretonnes. Le Prestige, en 2002, affecte les côtes espagnoles et françaises. Le Torrey Canyon, en 1967, avec ses 119 000 tonnes répandues au large des Britanniques, figure parmi quand même les premiers désastres pétroliers largement médiatisés. C'était 1999, à la porte du millénaire 2000. Parlons des accidents nucléaires qui ont marqué l'histoire. Alors, les accidents nucléaires forment une catégorie à part, hein, en raison de leur durée impact exceptionnelle, longue et de la contamination radioactive persistante qu'elles génèrent. Alors, l'explosion, c'était en Ukraine en 1986. Le 26 avril 1986, l'explosion du réacteur numéro 4 de la centrale nucléaire Lénine, près de Pripyat en Ukraine, marque l'histoire de l'énergie atomique. Alors juste pour rappeler tout de suite, l'événement-là, il a dû obtenir une classification maximale de 7, un niveau 7 sur l'échelle INES, statut qu'il ne partagera qu'avec Fukushima 25 ans plus tard. L'accident résulte d'une combinaison fatale, défaut de conception du réacteur, ça c'était une erreur humaine lors d'un test de sécurité et culture de sécurité déficiente. Le nuage radioactif se propage sur Belarus, Ukraine, la Russie et atteint même l'Europe occidentale. Et se trouve visible sa rayon qui finit établir une zone d'explosion à 30 km de sa rayon là. Et il faut être honnête, d'après les experts, les liquidations envoyées sur place subissent des doses massives de radiation, une augmentation des cancers et de la thyroïde et des malformations ont observées par la suite. Et justement, le bilan officiel a fait état de 31 morts immédiats, mais des milliers de personnes sont affectées au long terme. Japon, 2011. C'était le 11 mars 2011, finalement un séisme d'une magnitude 9 au large du Japon, qui fin déclenche un tsunami qui fin submerge le central de Fukushima. L'accident atteint le niveau 7 INES, égalant la gravité de Tchernobyl. La contamination radioactive touche une zone inattendue, nécessitant ainsi l'évacuation massive des populations. Et ces zones-là, les t'y exclues, mais t'y obligées qui a tout bandit dans sa zone-là. Et puis, on rappelle également qu'il finit non, d'après les experts, l'incident de Three Miles Island. Ça s'est produit aux États-Unis 1979. C'est bon de se rappeler de l'histoire. Le 28 mars 1979, en Pennsylvanie, survient le premier accident nucléaire civil majeur en Occident. La fusion partielle du cœur du réacteur classé niveau 5 INES ne provoque pas de victimes directes, mais marque un tournant dans la perception mondiale du nucléaire. Est-ce qu'il finit également les yeux d'une catastrophe chimique? Oui, les catastrophes industrielles impliquant des produits chimiques toxiques provoquent souvent des conséquences sanitaires dramatiques pour les populations qui sont exposées. Et tout en laissant des traces durables dans l'environnement. Ben, juste pour vous rappeler qu'en aide, en 1984, dans la nuit du 2 au 3 décembre, l'usine pesticide Union Carbide à Bhopal, dans l'état de Madhya Pradesh, en Inde, libère 40 tonnes d'isocyanate de métier.

MIC, hein, un gaz hautement toxique. Le nuage mortel dérive sur les quartiers décemment peuplés. Et le bilan humain reste contesté. Hein. Le chiffre officiel font état de 3 500 morts, tandis que les associations estiment le nombre de décès entre 15 000 à 25 000 morts. Et le tout, environ 500 000 survivants souffrent des problèmes respiratoires chroniques, des cécités et d'autres maladies graves. Ce triste drame détient le record des plus importantes catastrophes industrielles de toute l'histoire du monde. Elle illustre la différence entre accident, technologie et écologie. Et à l'époque, la NASA commence à dire, voilà, c'est ça la différence entre catastrophe industrielle et catastrophe technologique et écologique, malgré un nombre massif de victimes humaines. L'impact environnemental finirait à tout jamais gravé. L'histoire de la pollution et de l'impact sur le monde. 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

On est là pour également divertir, oui, nous écouter un petit peu l'histoire, mais en même temps, on envoie de la bonne musique, hein, qu'en dites-vous, 15h21 minutes.

inondant le monde. Alors nous finissons un nuage d'oxyde de Seveso en Italie. Ça, c'était un gros nuage qui finit couvert à l'ensemble de l'Italie. C'était en 1976. Plus précisément, le 10 juillet 1976, en Lombardie, un réacteur de l'usine chimique Ikmexa libère un nuage de dioxine, l'une des substances les plus toxiques connues. 4 communes sont touchées par la contamination. Les autorités évacuent les populations, abattent des milliers d'animaux et procèdent à la décontamination des sols. L'événement a eu un impact positif. Il donne naissance à la directive Seveso européen qui encadre strictement les installations industrielles dangereuses sur tout le continent. Et puis, les scandales de Love Canal en États-Unis dans les années 1970. À Niagara Falls, dans l'État de New York, la découverte de 21 000 tonnes de produits chimiques toxiques. Ça, c'était en 1970. Alors, ça a été enfoui, créé un scandale majeur. L'usine Hawker Chemical avait enterré ses déchets dans un quartier résidentiel qui fut construit au-dessus sans connaissance du danger. Une étude dans 1979, 9 ans plus tard, révèle des chiffres alarmants. Augmentation de 300% des fausses couches, mortalité, mort-naissance, dépression nerveuse, hyperréactif, épilepsie, troubles urinaires. La zone est interdite depuis. Ce scandale pousse les États-Unis à adopter des règles beaucoup plus strictes pour la gestion des déchets dangereux. S'en nous rendons compte. Ça, c'est un domaine de catastrophe qui amène beaucoup d'enchaînements dévastatrices dans les années 1979.

Parlons maintenant de l'assèchement de la mer. Alors, finalement, dans les années 80, nous nous trouvons la mer sec, doucement, doucement sec. Nous allons raconter ces histoires qui finissent, bien sûr, qui est intéressant pour qui ben jeune connaît. La mer d'Aral, Aral, A-R-A-L, située entre le Kazakhstan et l'Ouzbékistan, subit depuis des années, des milliers d'années, soit en 1980, l'une des pires catastrophes écologiques du siècle. Le détournement massif des fleuves Amou Daria et Si Daria pour irrigation intensive des champs de coton provoque un assèchement spectaculaire. Le chiffre parle d'une surface qui est divisée en quatre, hein. La profondeur moyenne tombe à 7 mètres. Les esturgeons, carpes, barbeaux, gardons disparaissent complètement. Hein, tout le monde qui nous trouvait dans des lots disparaît. L'industrie de la pêche s'effondre. Les ports d'Algas au nord se retrouvent dans des dizaines de kilomètres de haut. Les conséquences humaines sont dramatiques. Les tempêtes soulèvent le sel et les résidus de pesticides au fond asséchés provoquent ainsi une augmentation de maladies respiratoires et de cancers dans la population riveraine. La déforestation. On retrouve également l'Amazone qui subit une déforestation massive depuis plusieurs décennies. Hein? Des millions d'hectares sont perdus, entraînant ainsi une destruction irréversible, ça, hein, sur la biodiversité et contribuant ainsi au changement climatique. Cette destruction progressive se poursuit encore aujourd'hui. Et là, on arrive aux Antilles, utilisation pendant 30 ans de pesticides chlordécone dans les bananeraies du Guadeloupe et Martinique, qui constitue un scandale environnemental et sanitaire. Alors, la substance persiste dans le sol pendant plus de 700 ans, contaminant durablement la chaîne alimentaire et provoquant ainsi des cancers, des

troubles neurologiques dans la population. Et puis, on retrouve justement le Brésil qui connaît deux catastrophes minières en 4 ans. Là, on va quand même monter un petit peu le ton pour arriver jusqu'à 2026. Ce sera bien sûr les derniers 10 ans, derniers 10, 11 ans. Restez branchés. On part avec Yannick Noah pour une petite balade de positivité.

Alors Zondi, nous passons bien sûr en profondeur l'eau qui gros déchets et pollution accumulée finalement dans le monde.

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Alors, à nous qui t'en somme, 2010-15 a monté, qui fin produit dans le monde pour nous clôture cette émission. Le Brésil connaît deux catastrophes minières en 4 ans. En 2015, à Mariana, la rupture d'un barrage minière tue 19 personnes et contamine le Rio Doce sur des centaines de kilomètres. En 2019, le Boumoadino, une nouvelle rupture provoque un bilan humain environnemental encore plus lourd avec des boues toxiques couvrant des zones entières. Australie, 2019-2020, les feux de forêt qui ravagent l'Australie entre ces deux années prennent une ampleur sans précédent. Plusieurs millions d'hectares brûlent, les estimations font d'état d'environ 1 milliard d'animaux qui tuent et ou affectent. Des écosystèmes uniques au monde sont détruits. Certaines espèces endémiques voyant leur habitat totalement anéanti. Et on a également le déversement de déchets toxiques à Abidjan. Ça, c'était en 2006. Catastrophe qui révèle la diversité qui a des impacts humains sur l'environnement. Pollution pétrolière détruisant ainsi des milliers de marins. Accident nucléaire, bref, la responsabilité de l'humain est mise en avant. Alors juste pour dire que chacun de nous baptisés les contribuer soit pour construire ou pour détruire. Chaque de nous bonnes paroles, c'est soit pour construire, soit pour détruire. Alors à nous commence à prendre nos bonnes enfants dès aujourd'hui qui nous commence avec les paroles. Par exemple, un kiken qui trouve les pésétaines, un quelque chose dans la nature, un papier bonbon, un papier gâteau. 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C'est soit nous dire quelque chose pour construire, soit nous dire quelque chose pour détruire. Si nous disons, ben, tout cas, c'était, du monde pas trouvé ça, hein, les types pour détruire nous la nature. Alors qu'ils ont dit, non, on pas d'accord, prends les médias de ça. Quand on arrive devant nos vases, ça, c'est une parole pour construire. Et nous avons également accompagné avec ça une action pour détruire et une action pour construire. À nous finir, commence. Dis-nous, mes enfants, dès maintenant. Après, nos enfants, dès maintenant, pense à 15 paniers poubelles, même cet après-midi-là, fais les tours la case, commence à ramasser les saletés. 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Pour autres, les pouvines, un quelque chose de normal. Pareil, comme on dit, hein, quand nous guettons sac plastique, nous allons dans le pays, nous trouvons sac plastique, nous étonnés. Nous dire ah ben là nous le rappelle ben que nous non que nous payons un sac plastique là qui nous a trouvé à quel point ben action soit les constructives nous la malaction soit les destructives et on poursuit en musique 15h44.

Et nous clôturons cette émission avec Calypso sur les ondes de la radio à 15h55. Ne ratez surtout pas le grand journal de 16h. Hein. Restez branchés et Stéphane Prospect, moi-même, nous continuons à accompagner jusqu'à 21h.

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0: Et puis les 16h, merci au fin de choisir MBC Rodrigue FM pour ou l'après-midi. Nous le guettons ça, ma bonne nouvelle locale, présentée cet après-midi par Willina Manon. Willina, bon après-midi.
1: Bon après-midi, Miss Calamel. Bon après-midi à tous. Des cadeaux, des sourires, mais surtout un message. La sécurité des patients doit rester au cœur des soins. À l'hôpital Queen Elizabeth à Crèvecœur, la Commission de la Santé a marqué ce 17 septembre la Journée mondiale de la sécurité des patients. Cette année, la campagne est placée sous le slogan « Safe Care for Life », avec un accent particulier sur la sécurité des soins pour les personnes vivant avec des maladies non transmissibles. Pour marquer cette journée, une remise de cadeaux a été organisée à l'intention des patients hospitalisés, un moment de partage et de proximité qui rappelle que derrière chaque prise en charge médicale, se trouve avant tout une personne qui a besoin de soins sûrs, de qualité et d'un accompagnement humain. Un geste pour la terre, un engagement pour l'avenir. À Campetad, l'environnement était au cœur de l'action ce jeudi matin. Une centaine de plantes endémiques ont été mises en terre dans l'espace vert de la localité à l'initiative de la Commission de l'environnement. Avec la participation de plusieurs partenaires, une activité organisée dans le cadre de la Journée mondiale de la préservation de la couche d'ozone. Selon Statistics Mauritius, Rodrigue comptait en juin 2026 environ 6092 personnes âgées de 60 ans et plus. Parmi elles, 5935 avaient entre 60 et 89 ans, tandis que les autres étaient âgés de 90 ans ou plus. Si les cas de maltraitance envers les personnes âgées restent rares dans l'île, chaque situation demeure préoccupante, d'où l'importance de rappeler la place de nos aînés, mais aussi la nécessité de les accompagner, et de les respecter et de préserver leur bien-être. Après avoir posé les bases d'un laboratoire consacré à la résilience des petites îles, le projet de Montagne-Bois-Noir veut maintenant passer à une autre étape, transformer la recherche en solutions directement utilisables pour ou par la population, production alimentaire, accompagnement des jeunes entrepreneurs, alimentation animale ou encore matériaux de construction adaptés au climat. Plusieurs pistes sont déjà envisagées avec une ambition de permettre à Rodrigue de développer davantage ses propres réponses face aux défis de demain. Et à l'étranger, le président américain Donald Trump a menacé hier de cesser tout commerce avec l'Union européenne en réaction à son projet de faire du Canada le premier pays membre associé de l'Union. En pleine brouille commerciale avec Ottawa, Donald Trump a jugé que la proposition faite par la présidente de la Commission européenne en présence du premier ministre canadien Mark Carney serait un acte hostile. Voilà ce qui nous amène à 16h, passées de 3 minutes, fin de ce point info. Merci d'avoir suivi, je vous retrouve à 18h pour le Grand Journal.

0: plaisir de vous retrouver pour votre émission Réveil Écolo et on a le plaisir d'accueillir sur le plateau de Réveil Écolo en ce jeudi les experts donc de BRGM, Bureau de Recherche Géologique et Minière, en la personne de Franck Desmas, et aussi Géolab donc de l'Université de Limoges, Nathalie Bernardi. Monsieur, dame, bonjour.
1: Bonjour Rosie.
0: Alors aujourd'hui, on va parler des études de Maurice Scott sur le changement climatique. Donc,

0: Peut-être on va rentrer dans le sujet en parlant un peu du changement climatique. Quand on parle de changement climatique, de quoi est-ce qu'on parle? Alors, on entend le terme, mais pour vraiment définir le terme de changement climatique et comment est-ce que cela affecte notre île, comment est-ce que cela affecte la République de Maurice, les États insulaires, le littoral, eh bien, on va en parler au cours de l'émission. Petite définition sur le changement climatique. On débute avec Franck Desmas.
1: Merci Rosie, effectivement. On a travaillé pendant 3 ans sur la République de Maurice, sur le sujet des risques littoraux dans un contexte de changement climatique. Donc on s'intéresse à ce sujet-là parce qu'on sait que ça va affecter le littoral, les côtes et les petits états insulaires, effectivement, de manière généralisée. Quand on parle de changement climatique, quand on vit au bord de la mer, ce qui intéresse en premier lieu, c'est la montée du niveau de la mer. On sait que les pôles fondent, les glaciers fondent, et ça, en fait, ça fait monter progressivement, avec ce réchauffement climatique, ça fait monter progressivement le niveau de la mer. Quand on habite au bord d'une plage ou dans des zones qui sont peu élevées, eh bien, on peut ressentir, en fait, cette montée du niveau de la mer. Actuellement, c'est pas quelque chose qui est très sensible, mais par contre, ce qu'on sait, et notamment les études Maurice Côte ont permis de le montrer, c'est que dans 20 ans, 30 ans, et même 100 ans, les effets seront très sensibles et on va avoir en fait des changements d'environnement très importants. Et c'est ce qui a permis de lancer cette étude un peu généralisée sur tous les risques côtiers de la République de Maurice et de Rodrigue.
0: Voilà, on va peut-être parler de l'ampleur de ce phénomène dans quelques instants, les résultats de l'étude. Donc vous êtes là, je pense aussi pour cela, faire connaître, vulgariser aussi les résultats de l'étude menée depuis 3 ans à travers justement des ateliers de travail. Donc les ateliers de travail qui commenceront demain, d'ailleurs, qui débutent à Rodrigue. Et Nathalie va nous parler de ça.
2: Alors, ce gros travail dont parle Franck, Maurice Côte, donc on a mené depuis 3 ans, notre objectif, c'était pas seulement de faire ce travail pour des ministères ou pour des personnes qui sont un peu initiées, mais c'était de partager ces résultats avec les gens qui sont concernés, c'est-à-dire les gens qui habitent le littoral, qui vivent autour du littoral, qui travaillent avec la mer ou au bord de l'eau. Donc, l'objectif de ces ateliers, c'est de partager nos connaissances, tous les résultats qu'on a obtenus dans ce travail avec les personnes qui sont directement concernées. Et donc de leur expliquer simplement des phénomènes qui sont parfois un peu complexes, mais on peut expliquer les choses très simplement pour que tout le monde comprenne ce qui se passe et surtout pour qu'on puisse discuter ensemble sur leurs pratiques, leurs perceptions aussi, qu'est-ce qu'ils observent eux de l'élévation du niveau de la mer, du changement du climat, enfin tout ce
0: De
2: qu'ils peuvent
0: l'érosion côtière,
2: observer,
0: par exemple.
2: exactement, de l'érosion côtière, lorsque un cyclone arrive, ce qui se passe chez eux et comment ils s'adaptent ou pas à ces situations. Donc l'objectif de ces ateliers, c'est vraiment de partager nos savoirs, de partager nos connaissances autour des risques côtiers.
0: Et surtout informer aussi l'impact du changement climatique sur nos côtes. Nous, on a entendu, nous, la côte périculée. Donc, parlez-nous un peu de ça.
2: Alors, les risques, il y a beaucoup de risques,
0: Oui.
2: évidemment, mais il y a deux risques principaux sur lesquels nous avons travaillé. Le premier risque, c'est le risque de l'inondation. Lorsque le cyclone arrive, la mer monte, les vagues sont beaucoup plus importantes et l'eau peut rentrer, en fait, sur le littoral. Donc, c'est la submersion. Ça, c'est le premier risque très
0: Je crois qu'on a
2: important.
0: vu ça il n'y a pas très longtemps à Rodrigue lors de l'inondation. On a vu ça un peu.
2: Voilà.
0: Oui.
2: Donc ça, c'est des choses dont les Mauriciens et les Rodriguais sont déjà familiers. Hein, ça arrive tous les ans et plusieurs fois par an. Donc, mais ça va s'amplifier avec le changement climatique. Donc ça, c'est le premier risque. Et le deuxième risque, c'est l'érosion côtière, parce que, eh bien, la mer enlève, ça on expliquera les choses, hein, mais enlève du sable, enlève des sédiments sur la côte. Et avec le réchauffement climatique, comme la mer monte, bah, la mer, elle va aussi faire reculer la côte. Donc ces deux risques importants, le recul du trait de côte et la submersion, qui peuvent arriver en même temps, et notamment dans des épisodes de cyclones, où là, les effets sont encore plus importants.
0: Est-ce qu'on peut dire qu'on perd un peu de la surface côtière? C'est un terme qu'on peut dire?
1: Alors effectivement, ça peut être un risque, un problème. Il y a Il y a deux choses, hein. Il faut bien distinguer le...

0: le risque de submersion marine, où là, c'est des inondations temporaires quand il y a des cyclones. Alors, il y a des effets des cyclones qui peuvent effectivement abîmer les côtes. Et puis, il y a des secteurs où, effectivement, il y en a quelques-uns. Alors, à Rodrigue, on a la chance quand même d'avoir un littoral qui est très préservé, qui est naturel. Et il y a pas tant que ça, en fait, de zones qui reculent régulièrement, mais il y a quelques secteurs où on a des effets d'érosion régulière, où il y a des problèmes, où les routes peuvent être affectées. Effectivement, il y a quelques endroits comme ça. Et ce qu'on pense, c'est que ces choses-là vont s'amplifier avec la montée progressive du niveau de la mer. Si les problèmes sont relativement restreints encore à l'heure actuelle, dans 50, dans 60, dans 70 ans, dans 100 ans, en fait, ces choses-là probablement poseront beaucoup plus de soucis. Donc, d'où l'intérêt, en fait, déjà, de venir à nos ateliers demain discuter avec nous pour comprendre, pour après pouvoir mieux s'adapter, trouver des bonnes solutions, réfléchir à comment développer son territoire pour éviter d'aller dans les zones où il y a des risques.
1: D'accord. Donc, pour les auditeurs, il faut dire que l'atelier commence demain, donc demain à 11h, à mon plaisir.
2: À 9h.
1: À 9h.
2: À 9h.
1: À
2: De
1: 9h. De 9h à 11h.
2: 9h à 11h.
1: De 9h à 11h.
2: Voilà, à
1: D'accord.
2: mon plaisir, au centre culturel de mon plaisir.
1: D'accord. Donc, vous allez parler des études, bien sûr, des résultats d'études. Peut-être on va commencer à en parler un peu aujourd'hui, mettre les gens au parfum. Donc, de ces résultats des études, qu'est-ce que ces études ont donné comme résultat? Est-ce que nous devons nous... Est-ce que c'est alarmant ou alors il y a encore des choses à faire pour minimiser l'impact climatique?
2: Alors, évidemment, il y a des choses à faire, sinon on
1: Bien
2: ne serait
1: sûr.
2: pas là. Hein, si c'était juste pour annoncer les mauvaises nouvelles et repartir et dire, bah,
1: Il n'y a pas eu lieu.
2: donc oui, bien, enfin, il y a des choses à faire. Je crois ce qu'il faut là où il faut vraiment insister, c'est que il n'y a pas une solution unique, miracle, qui résoudrait tout le problème. Sinon, là aussi, les choses seraient simples. Ce dont on va discuter demain et qu'on va partager avec tous les gens qui seront là, c'est de voir comment, dans des secteurs différents, on peut adapter des solutions qui peuvent être très différentes. La première, déjà, le premier élément qui est le plus important, c'est dans les zones qui sont à risque, qui sont les plus à risque, on a fait des cartes. Et donc, on montrera demain différentes cartes. Dans les zones qui sont vraiment les plus à risque, il faut éviter de construire de nouvelles habitations ou surtout d'installer des équipements qui sont importants. Je sais pas, un hôpital ou un poste
1: De
2: de
1: police ou
2: police ou voilà, des choses, ce qu'on appelle des infrastructures critiques, il faut pas les mettre dans les zones à risque. Ça, c'est déjà le premier réflexe. Et puis, alors, ce qui est aussi important, c'est que Rodrigue, notamment par rapport à Maurice, il y a des zones en altitude. Les côtes sont quand même globalement assez, elles sont rocheuses et elles sont un peu élevées. Donc, on peut s'installer très vite, enfin, à proximité de la côte, mais un peu en arrière. On est en altitude, donc déjà, on n'est pas dans des zones à risque. Donc, déjà avoir des réflexes de bon sens, c'est-à-dire éviter d'être les pieds dans l'eau sur la plage pour des équipements ou des habitations nouvelles. Ça, c'est la première chose. Après, bien sûr, bah, selon les endroits, on reparlera, j'imagine, de certaines zones, et particulièrement de Port-Mathurin, qui est certainement le secteur qui est le plus complexe. Il y a évidemment peut-être des solutions à combiner entre elles, des solutions de protection, mais aussi peut-être des solutions qui sont plus douces, qui sont fondées sur la nature. Enfin, il y a une combinaison de solutions qu'il faut adapter à chacun des sites en fonction de l'exposition au risque de ces sites.
1: D'accord. Et comparé de Rodrigue à Maurice, est-ce que Maurice est plus à risque que Rodrigue, dépendant de la topographie?
0: C'est une bonne question. C'est difficile de comparer les deux îles. Alors, moi, je suis plutôt spécialiste de recul du trait de côte. Et du coup, c'est vrai qu'on considère que dans les secteurs où ça recule, en gros, où il peut y avoir un risque de reculer, c'est à peu près comparable. Alors, à Maurice, il y a plus d'endroits où l'effet du recul du trait de côte est plus important. Ça, c'est sûr, puisque c'est un peu moins rocheux qu'à Rodrigue. Donc, du coup, il y a cet aspect-là. Après, comme en fait, ça, c'est la spécialité de Nathalie, c'est ce qu'on. On combine l'estimation des aléas, donc le fait que ça recule ou le fait que ça peut être submergé, avec les enjeux, c'est-à-dire les habitations, le fait qu'il y ait des infrastructures. Ces risques sont moins importants à Rodrigue parce que du coup, c'est une île qui est beaucoup moins habitée, beaucoup moins sur le littoral, c'est beaucoup moins fréquenté. Donc, rapporté, il y a...

0: y a quand même moins de risques à Rodrigue, mais c'est pas tout à fait, voilà, c'est pas tout à fait la même chose, c'est pas tout à fait le même contexte. Et donc c'est très important en fait de bien différencier les deux environnements qui sont voilà, qui sont différents fondamentalement. Et donc c'est important pour nous de traiter les deux îles de manière séparée, parce qu'on n'a pas tout à fait les mêmes approches pour les deux milieux.
1: Bien sûr. Exactement. Et je voulais rajouter,
2: Bien
1: et
2: sûr.
1: ça, je pense qu'on insistera dans l'atelier demain, Rodrigue a des spécificités dans l'aménagement de son territoire. Par exemple, en termes économiques, le tourisme est moins développé qu'à Maurice, donc il y a moins d'hôtels ou d'infrastructures de tourisme sur la côte. Mais par contre, sur la côte, il y a des enjeux autour de la pêche. Hein, on sait combien la pêche est importante à
2: Oui.
1: Rodrigue. Et donc, bah, pour les pêcheurs, oui, il y a des enjeux sur lesquels bah, il faut qu'on réfléchisse ensemble pour trouver les meilleures solutions pour qu'ils continuent, bien sûr, à leurs activités en se protégeant le plus possible de ces risques.
2: Voilà, il y a des risques en tout cas. On va faire une courte pause musicale et on va revenir vers vous dans quelques instants. Restez branchés.

0: De retour sur le plateau de Réveil Écolo, nous parlons de l'étude de Maurice Scott. Voilà, l'étude de Maurice Scott sur le changement, les changements climatiques, les effets du changement climatique sur les côtes, sur les littorales de Maurice et de Rodrigue. Je vous rappelle que nous avons sur le plateau Franck Desmas du BRGM et Nathalie Bernardi du Géolab, l'Université de Limoges. Eh bien, vous avez été à Rodrigue, l'équipe a été à Rodrigue pendant 3 ans pour mener des études. Comment est-ce que cela s'est passé? Franck va débuter.
1: Oui, effectivement. Donc, on a eu la chance de venir plusieurs fois sur cette magnifique île pour comprendre un petit peu comment fonctionnait le littoral, pour faire le tour de l'île, repérer un peu les types d'environnement qu'on trouve ici, pour mieux comprendre et essayer de faire derrière des études qui soient justes, qui soient le plus précises possible. Et puis, pourquoi avoir des résultats qui soient corrects pour proposer des cartes justes, ou en tout cas, les meilleures possibles. Et effectivement, on devait venir parce qu'il n'y a pas beaucoup de connaissances hein, sur le littoral rodriguais. Peu de données, peu d'informations. Et du coup, faire le tour, venir discuter, regarder sur le terrain, dans chaque plage, chaque secteur, c'était très important pour nous pour repérer des informations, faire des photos et avoir de bonnes sensations et confronter les données, nos résultats avec la réalité du terrain. Donc ça, c'est vraiment des choses qui font que notre étude est, je pense, solide. Et elle représente bien en fait ce qui peut se passer sur le territoire.
0: Voilà, les risques réels. Et puis, du côté de l'Université de Limoges, qu'est-ce que vous avez constaté pendant ces études, vous et votre équipe, bien sûr.
2: Oui, alors c'est là où nos approches sont très complémentaires hein, avec les experts du BRGM, puisque nous avons une approche qui est plus vers les populations. Donc, comment elles pratiquent le littoral, quelles sont leurs activités, quels sont les éléments qui sont les plus importants pour elles, qu'est-ce qu'elles observent, quelles sont leurs connaissances sur les risques. Est-ce qu'ils savent ou comment ils perçoivent le risque de l'érosion, le risque de la submersion et des cyclones? Donc, on a fait beaucoup d'interviews auprès des pêcheurs, auprès des professionnels du tourisme, auprès des habitants, mais aussi auprès des acteurs politiques, auprès d'institutions diverses. Et on a croisé tous ces discours pour essayer d'avoir une vision globale de la manière dont le risque est vécu à Rodrigue. Et ça, c'est très important de combiner en fait ces deux approches, qui est une approche plus qualitative pour nous et beaucoup plus quantitative pour les experts du BRGM. Et c'est comme ça qu'on a pu produire une recherche qui soit la plus complète possible.
0: D'accord. Et les difficultés peut-être par rapport à l'étude quand vous avez débuté, surtout au début?
1: Effectivement. Alors, en général, les scientifiques se basent sur la bibliographie, on lit, on regarde ce qui existe, qui a été publié pour comprendre. Et c'est vrai qu'à Rodrigue,
0: très peu de données, vous l'avez mentionné.
1: Très peu de données. Donc c'est vrai qu'il a fallu trouver des stratégies pour essayer de faire notre travail de la meilleure des façons possibles, sans avoir toutes les informations à notre disposition. Donc ça, c'est quelque chose qui, pour l'avenir aussi, très important, c'est-à-dire améliorer son jeu de données, connaître précisément les altitudes, la bathymétrie du lagon, la forme du récif, à quel endroit se situe son trait de côte. Tout ça, c'est des questions qui sont essentielles, en fait. Quelles sont les vagues qu'on trouve au large de l'île à tous les moments. Et donc, on a besoin de ces données vraiment pour faire du travail de qualité et être capable de prévoir ce qui peut se passer dans l'avenir. Donc, les informations qu'on acquiert aujourd'hui sont importantes pour prévoir l'avenir, en fait. Et donc ça, c'est un point qui est important. Et c'est aussi un point faible de l'étude, puisqu'on n'a pas un jeu de données qui est gigantesque. Mais il faut, ça va venir. Donc,
0: Mais vous avez quand même pu quantifier un peu, on va dire.
1: On a quantifié. Alors, on a deux outils principaux hein, pour faire les prédictions, les projections qu'on fait.

0: Pour travailler avec les cyclones, on a des modèles numériques. C'est-à-dire que c'est des outils informatiques qui reproduisent les phénomènes, le fait que les cyclones arrivent sur l'île, génèrent des grosses vagues qui peuvent dépasser le récif et qui peuvent inonder les zones basses près du littoral. Ça, c'est des choses qu'on va vous expliquer demain hein, pendant l'atelier. On a des schémas, etc., pour montrer. Parce qu'à la radio, c'est bien, mais venez voir en vrai
1: Ça va
0: quand
1: être
0: on vous explique
1: visuel.
0: exactement.
1: Oui.
0: Donc ça, c'est les outils informatiques très puissants. On a des gros ordinateurs vraiment qui tournent derrière pour être capable de savoir jusqu'où vont aller les vagues, jusqu'où ça va déborder en fait, et qu'est-ce que ça peut envahir. Donc ça, c'est un gros travail informatique. Et puis, la partie recul du trait de côte, donc qui me concerne, est plus naturaliste, on va dire. On essaie de sentir sur le terrain, on regarde les images satellites, comment bouger le trait de côte pour avoir des idées en fait sur ce qui peut se passer. On produit des scénarios. On se dit, bah voilà, si la mer monte de temps, si on a des reculs tels qu'observés, on produit des scénarios, bah, pour faire des scénarios de recul en se disant, bah, finalement, se faire une idée, confronter les environnements et avoir une vision bah, globale en fonction des différentes caractéristiques des sites. Donc on a réussi à produire des informations. Ça, c'est très nouveau à l'échelle de toute l'île. Malgré ces difficultés, c'était très important en fait d'avoir la vision générale, pas seulement un petit point qu'on connaît, pas seulement le pied de sa maison ou une zone de route qui part à l'eau régulièrement. On a essayé d'avoir la vue générale. Alors ça veut dire qu'on n'a pas forcément la qualité maximum partout, mais on a la vision globale. Et ça permet de réfléchir sur comment s'adapter, comment s'améliorer et de croiser avec les enjeux tels que a pu le faire Nathalie.
1: D'accord. Et à part Port-Mathurin, qui est vraiment complexe, est-ce qu'il y a d'autres régions de l'île qui, quand même, méritent une attention un peu particulière, on va dire?
0: Alors nous, on est allé, alors on a toujours été très bien accompagnés par des gens qui connaissaient très bien le territoire. Hein, donc on a pu voir les spots. On sait qu'à Grand-Baie, il y a des problèmes récurrents sur le recul du trait de côte. On essaye de trouver des solutions. Il y a
1: Il y a toujours, on a mis des sacs géotextiles
0: les
1: déjà.
0: sacs du
1: Oui.
0: géotextile, il y a la route qui est un petit peu engagée quand même. On voit que ça bascule, le système est pas simple. Donc voilà, il y a des secteurs aussi qui sont magnifiques, comme du côté de Mourouk. On voit qu'il y a une flèche sableuse, on sait en fait que c'est des zones qui sont fragiles, qui bougent naturellement. Et c'est vrai que nous, on regarde ces milieux qui sont splendides en disant attention, si on s'installe sur ces secteurs-là qui sont très mobiles, sur lesquels en fait un petit changement de vague, un petit changement de niveau d'eau peut influencer très rapidement la forme générale de la côte, on peut se mettre en danger. Donc nous, on observe ces milieux-là qui sont encore préservés en disant ouais, on voit que c'est magnifique. Et en même temps, ben, si on s'installe ici, ça peut poser des problèmes à long terme, quoi. Donc voilà comment on regarde les choses. Et puis c'est vrai que on a quand même, hein, on va pas se cacher, une inquiétude quand même importante sur Port-Mathurin, sur sa situation. Alors sur le recul du trait de côte, il y a la pointe Monnier. On connaît pas très bien la dynamique parce qu'on n'a pas de mesures, on n'a pas de données. Donc c'est des hypothèses, des scénarios, mais on voit que c'est sableux.
1: Réaliste en tout cas.
0: On essaye
1: Oui.
0: réaliste, absolument. En tout cas, c'est des prévisions. On dit, alors, on parle d'aléas, c'est
1: Oui.
0: impossible. Donc,
1: Oui,
0: on
1: des
0: les fait rentrer dans
1: possibilités.
0: les possibles. Et oui, parce que là, il y a des gros enjeux, en fait, sur ce secteur-là. Et c'est vrai qu'en cas de cyclone, en cas de modification de l'environnement lié à un gros cyclone qui passerait, on a des inquiétudes. Hein, on a
1: Et
0: des inquiétudes, donc on ne le
1: en
0: cache
1: cas
0: pas.
1: de tsunami, par exemple, vous avez parlé de cyclone, mais en cas de tsunami aussi,
0: Alors,
1: c'est
0: on n'a
1: encore
0: pas
1: autre chose.
0: travaillé du tout sur les
1: Ah,
0: tsunamis
1: d'accord.
0: parce que c'est des phénomènes qui sont différents.
1: Différent.
0: Mais c'est vrai que bah, c'est un sujet récurrent. On sait que les grosses vagues de tsunami peuvent poser des problèmes. Donc, par contre, là, du coup, on n'a pas travaillé sur ce sujet-là. Mais effectivement, il faut l'intégrer dans les risques côtiers potentiels.
1: D'accord. Et peut-être Nathalie va ajouter, va
2: Oui,
1: rebondir
2: je voulais
1: dessus.
2: compléter en fait
1: Oui.
2: ce que dit Franck est très important dans la manière dont nous avons travaillé. En fait, le rapport au terrain est fondamental. Et là, on l'a tous les deux, enfin, dans nos deux approches, le terrain a été au cœur de notre travail de recherche. Je crois que c'est important par rapport à d'autres chercheurs qui travaillent uniquement sur des données et qui se déplacent rarement sur le terrain. Ce qui est très important, c'est qu'on a aussi cette vision du terrain. Alors, Franck l'a expliqué dans son approche, mais nous aussi sur la partie plus de l'approche des enjeux et de la vulnérabilité des populations. C'est important de connaître bien le terrain. Pourquoi? Parce que si le trait de côte recule, si le littoral est inondé, mais qu'il n'y a rien sur ce littoral, il n'y a pas de risque.

0: Ouais. Donc ça, c'est le premier élément. Déjà, où sont les gens? Où sont les activités? Alors bien sûr, il y a des cartes, il existe des données, mais parfois elles sont fausses. Parfois, elles n'ont pas été actualisées. Donc ça, c'est le premier élément. Le deuxième, qui est aussi très important, c'est qu'il peut y avoir des gens qui habitent le littoral, mais selon qu'on est jeune ou plus âgé, selon le niveau social, l'activité qu'ils ont, on n'a pas le même rapport au risque. Je prends un exemple qui était très frappant. On s'est rendu compte dans notre étude que les jeunes ont peu vécu de gros cyclones, parce que ça fait longtemps qu'il n'y a pas
1: ça
0: eu de gros
1: fait longtemps,
0: cyclones.
1: c'est vrai.
0: Le dernier, c'était Bella. En 91 à Rodrigue, bah, depuis 91, il y a des jeunes
1: Il y a eu
0: générations.
1: Kalundé aussi.
0: Oui,
1: Après Bella, il
0: c'est
1: y a eu
0: vrai.
1: Kalundé, et puis il n'y a pas eu de vraiment gros cyclones.
0: Voilà.
1: Oui.
0: Donc les jeunes générations aujourd'hui, ils n'ont pas intégré dans leur schéma, que le cyclone représente un risque
1: Un
0: important.
1: risque important,
0: Et
1: oui.
0: donc, par exemple, là, on peut jouer aussi beaucoup sur, en termes de prévention, sur ces différentes populations qui n'ont pas la même perception du risque. Si on travaille sur le littoral, si on est pêcheur, ou bien si on est agriculteur à l'intérieur, bah, on n'a pas du tout aussi le même rapport au risque. Donc, c'est un ensemble qui est très complexe, qui est ce qu'on dit souvent systémique, c'est-à-dire le risque, c'est pas seulement bah, il y a un aléa qui est là ou pas, mais ça dépend qui est concerné. Quel est le profil de la personne concernée? Qu'est-ce qu'elle fait? Quel est son rapport à la mer et au littoral? Donc c'est tout ça qu'on essaye de prendre en compte pour avoir une vision la plus complète possible en fait de la situation du risque.
1: D'accord, et vous avez parlé d'agriculteurs aussi. On va voir l'impact de la terre sur les côtes, sur la mer, comme on dit. Ridge to reef, ça aussi, donc ça a un effet sur ce qui se passe sur terre, disons l'érosion de la terre, ça a aussi un effet sur la côte, sur les côtes, sur le littoral.
0: Bien
1: Tout à fait.
0: sûr. Alors, d'autant plus à Rodrigue où on a des pentes qui sont assez marquées.
1: Oui.
0: Donc, tout ce qui se passe à l'intérieur et donc l'agriculture qui peut entraîner des formes d'érosion. Quand on coupe les arbres, ça peut produire de l'érosion parce que les arbres ou les racines ne retiennent pas, ou moins en tout cas, la
1: La
0: terre.
1: terre.
0: Bah, lorsqu'en cas d'épisode pluvieux ou cyclonique, cette terre, eh bien, elle est emmenée par les rivières où elle ruisselle dans le lagon. Et dans le lagon, bah, si le lagon se remplit de boue, de terre, bah, il laisse moins passer la lumière. Et si elle laisse moins passer la lumière, ça
1: Les
0: a un
1: coraux.
0: impact sur les coraux, sur la vie dans le lagon. Et si les coraux sont moins forts, ils protègent moins des vagues. Et donc ça a un impact évidemment très fort sur le littoral et sur la protection du littoral par rapport au risque. Donc tout est
1: Oui,
0: lié en
1: tout est
0: fait.
1: lié. Et c'est là où le BRGM rentre en jeu avec la disparition. Si les coraux sont abîmés, on n'a pas assez de coraux, donc les vagues sont beaucoup plus importantes peut-être. Et là, il y a plus de risques de submersion ou de recul côtière.
2: Absolument. Bah, du coup, venez à notre atelier demain pour discuter de ça, effectivement, parce que là, du
1: D'accord.
2: coup, je vois qu'on commence à comprendre les processus et c'est exactement l'objectif, hein, de notre venue, de discuter justement de ces phénomènes. Et vous avez tout à fait raison. Si un des points centraux sur les milieux tropicaux, c'est la qualité du récif. Les plages sont générées par des fragments de récifs. Et donc, si on a un écosystème corallien qui fonctionne pas bien parce qu'il y a des pressions anthropiques, de la pollution, effectivement une qualité de l'eau qui est moins bonne. C'est tout un système en fait qui se dégrade et on a moins de sable sur les plages. Les vagues sont moins effectivement atténuées par la force du récif et c'est vraiment un des points centraux, c'est-à-dire la qualité de l'écosystème, ça va être la meilleure protection. C'est potentiellement ce qui sera, même dans les années à venir, qui pourra s'adapter le plus facilement au changement climatique. Donc, observer la qualité de son environnement, de lagon, de récif, c'est un point crucial pour être capable de réduire les pressions qui peuvent le dégrader. Et ce sera en fait ce sera probablement la meilleure des protections pour le futur. Donc, on est vraiment très attentif à ce sujet-là. Et
1: D'accord.
2: à Rodrigue, c'est un environnement exceptionnel à ce niveau-là, donc c'est vrai que c'est quelque chose qui nous tient vraiment à cœur parce que c'est très préservé. Il n'y a pas beaucoup d'endroits au monde en fait où c'est très préservé, donc c'est vrai que ça a une importance vraiment forte pour nous. Donc c'est un point à garder en tête.
1: D'accord. Et Nathalie?
0: Alors justement, ces phénomènes qui sont complexes, nous avons réussi à les rendre, à les simplifier dans un petit livret. C'est un petit livret qui sera distribué à tous les participants des ateliers, donc demain à mon plaisir.

0: dire à 9h.
1: À 9h.
0: Et donc, oui. Dans ce petit livret qui est fait de dessins, de petits schémas, il y a des petits personnages qui discutent, qui essayent de comprendre en fait ces processus. Bah, tout ce que vient d'expliquer Franck sur comment les plages elles se forment, comment elles sont érodées, pourquoi le rôle du récif sur le sable, sur la production de sable par exemple pour s'accumuler sur les plages ou pas. Tous ces éléments-là, on a réussi avec toute une équipe de graphistes, des graphistes en fait, qui ont fait un travail remarquable. Et donc on fait ce petit livret qui sera distribué à tout le monde demain dans ce premier atelier à Rodrigue.
1: D'accord. Donc on va le rappeler, demain ça débute à Rodrigue, donc les ateliers ça débute à Rodrigue demain, 9h, à Mon Plaisir.
0: Voilà. Voilà. Et je crois que c'est
2: Rosie,
0: important.
2: Rosie, on le dit comment en créole alors? Vinzvenou?
1: Vinzvenou. Vinzvenou. Demain, Nevea, à Mon Plaisir.
0: Voilà.
1: L'atelier peut commencer.
0: Vinzvenou.
1: Ouais. C'est très ça. Bien. On voit que vous commencez à parler le créole. D'ici demain, vous serez vraiment.
2: On va travailler pour demain.
1: Vous allez travailler. Votre créole sera parfait pour demain. Oui.
0: Et donc. Oui, je voulais rajouter aussi demain, il y a aussi des animations. C'est-à-dire que, et ça, c'est très important, notre approche, en fait, qu'on a souhaité suivre demain. C'est pas seulement nous qui arrivons pour expliquer les choses. Il va y avoir des mises en situation avec les gens où on va discuter ensemble sur un cyclone arrive, qu'est-ce qu'on fait? Selon qu'on est pêcheur, qu'on a un petit magasin sur le bord de la côte.
1: Des simulations.
0: Des simulations, ouais. Et on va le faire ensemble. Donc il va y avoir des mises en situation où on va chercher à trouver des solutions ensemble et où nous, on va apporter quelques éléments d'explication, mais on va aussi discuter. C'est ça aussi qui est très important pour nous parce que les gens qui habitent le littoral, ils savent beaucoup de choses que nous, nous ne savons pas parce qu'on n'habite pas là. Et c'est cet échange-là, exactement, qui sont fondamentales pour comprendre le risque. Oui. Donc c'est aussi, j'invite tout le monde à venir pour qu'on puisse discuter aussi de ce qu'ils vivent au quotidien, ici à Rodrigue, dans ces zones littorales.
1: Et peut-être que ces données-là, ils existent, mais ils existent avec les personnes qui ont de l'expérience, qui pourront peut-être vous aider à plus quantifier, à plus apporter un peu plus d'explications au phénomène.
2: La connaissance empirique, oui. De l'effet par l'expérience de vivre sur un endroit, de voir tous les jours en fait son bord de mer, ça n'a pas de prix, effectivement. Alors on n'arrive pas forcément à le mettre dans des algorithmes, dans des équations, dans des ordinateurs, mais c'est vrai que ça fait partie de la connaissance aussi, et nous on veut vraiment y faire attention.
1: Donc c'est important. C'est une forme de richesse intellectuelle aussi. Hein.
0: Complètement. Par exemple, quand nous on discute avec des pêcheurs, oui. Ils savent exactement, en fonction de des types de vagues, de vent, etc., que le banc de poisson il va être à tel endroit et pas à un autre. Ils connaissent parfaitement les saisons ou l'évolution de l'arrivée de telle ou telle espèce. Cette connaissance-là, certains scientifiques peuvent l'avoir, mais elle est très théorique. Oui. Leur connaissance, elle est extrêmement précise et elle est fondée sur une observation au long cours, quotidienne, des années qui se sont transmises aussi par les parents, les grands-parents qui expliquaient comment ils pêchaient avant, comment ils pêchent aujourd'hui. Avant, on pêchait, on était à tel endroit, on avait les pieds secs. Aujourd'hui, on pêche. À l'endroit où on pêche, on a les pieds dans l'eau. Enfin, toutes ces observations, ils les ont et c'est une richesse incroyable, en fait.
1: Voilà. Une richesse aussi de l'évolution. Comment est-ce que les choses ont évolué jusqu'à maintenant? Donc, c'est important de comprendre, on pense. On parle de protéger les côtes. Mais peut-être un petit mot sur, pour pouvoir protéger les côtes, on va protéger l'île, la terre, c'est le sol, en simultané, je dois dire. Nathalie.
0: Alors, je pense que on a trop tendance, je suis géographe et je travaille en géographie humaine. Oui. Je suis moins spécialisée des questions plus physiques, de géomorphologie ou de pédologie ou de biogéographie. Mais ce qui me paraît important, c'est dans la notion de protection, c'est que, en fait, les humains ou les hommes font partie de leur environnement. Donc quand on parle de protection, c'est pas de dire on va mettre des espaces sous cloche pour que personne n'y aille. C'est pas seulement ça. Oui. C'est d'être capable de vivre avec son environnement. C'est ça. Enfin, c'est d'avoir une approche un peu globale où chacun va respecter en fait les rythmes naturels ou les rythmes aussi des humains. Enfin, les gens qui habitent ici ou qui habitent en France ou qui habitent, ils vont pas partir sur la Lune. Bon, donc il faut apprendre à cohabiter avec un environnement. Voilà. Et donc, comment faire pour que cette cohabitation, elle soit la

0: la plus harmonieuse possible, bah, il y a des choses à faire et à ne pas faire. Il y a effectivement des écosystèmes à protéger pour que l'homme ensuite puisse davantage mieux vivre aussi avec cet écosystème. Ce que les anciens finalement faisaient davantage parce qu'il y avait moins d'habitations avant, parce qu'il y avait moins de besoins, enfin, il y avait une économie qui était différente, etc. Donc il faut bien sûr tenir compte des enjeux aujourd'hui, mais la protection, je crois qu'il faut l'envisager déjà de cette manière-là, qui est une protection qui
1: Global, oui.
0: associe vraiment l'humain avec son environnement.
1: Elle est

0: mettre des solutions beaucoup plus douces, où on va pouvoir replanter de la mangrove, on va pouvoir, voilà, on peut adapter certaines solutions. Bah, ces solutions vont peut-être être moins efficaces ou moins adaptées à des lieux qui vont être stratégiques, par exemple,
1: plus habités.
0: Voilà, plus habités, où il faut absolument protéger, par exemple pour Mathurin. Et là, voilà. Donc il faut évidemment avoir une fine connaissance de ces différents lieux pour pouvoir ensuite choisir les solutions qui sont les plus adaptées à ces lieux-là.
1: Donc il y a des discussions encore en cours pour trouver des solutions par rapport à Pont-Mathurin, peut-être, Franck?
2: Alors, effectivement, donc votre question elle est complètement pertinente. On parle, notre approche de connaissance, on va dire que c'est une des briques pour construire une gestion intégrée. On parle souvent de gestion intégrée des zones côtières. Et ce n'est pas seulement le trait de côte qui recule, c'est l'intégralité d'une zone côtière qui va effectivement de la mer à la terre ou de la terre à la mer dans une large bande. Et la réflexion, elle est intégrée. Ça veut dire qu'on prend en considération l'ensemble des processus, des fonctionnements, des réglementations. Et on essaye d'intégrer ça pour avoir un fonctionnement qui soit le meilleur possible, qui limite les risques, qui permette le bon développement des hommes qui habitent et puis des espèces et des écosystèmes. Et c'est vrai que cette notion de gestion intégrée, elle est très importante, elle est au cœur en fait des réflexions. Ça passe par une bonne connaissance et puis ça passe par effectivement la possibilité de dialoguer avec les populations, avec les décideurs locaux, avec tout le monde et puis de proposer des solutions, pas de faire des constats de problèmes qui peuvent pas être résolus. Et effectivement, il existe des panels de solutions différentes. Alors nous, on s'intéresse plus aux solutions côtières, mais ça va dans un domaine intégré, depuis la terre jusqu'à la mer. Et effectivement, alors dans le livret, dans le travail qu'on va faire demain, l'atelier, les activités qu'on va mener ensemble, on va discuter de ces solutions, en tout cas du point de vue des risques côtiers. Et c'est vrai que c'est très important de pouvoir avoir une connaissance de ces solutions possibles pour agir sur son environnement et sur son fonctionnement dans le futur.
1: D'accord. Déjà que ce sera 2 heures l'atelier, mais en vous entendant là, ça paraît que 2 heures va être un peu court.
0: Ça va vite passer.
1: Oui, ça va vite passer. Il y a tellement de choses intéressantes, il y a tellement de choses à dire, à partager, on va dire.
0: Oui. Je vais vous prendre 2 exemples. Quand on parle de gestion intégrée et d'approche globale. L'agriculteur qui travaille sur sa parcelle à l'intérieur de l'île, il va, par ses pratiques, il va avoir un impact sur l'activité du pêcheur qui va travailler sur le littoral. Donc il faut que ces deux personnes, elles se parlent.
1: Bien sûr.
0: Qu'elles comprennent ce que l'un et l'autre fait.
1: Il y a un impact de l'un sur l'autre.
0: Voilà. Et comment on peut faire en sorte que les deux activités puissent continuer à se déployer de la même manière, mais en limitant le plus possible les effets ou les impacts sur l'un et sur l'autre. Sur le littoral, et là on en reparlera beaucoup demain, la solution souvent qui est évoquée, il y a la mer qui monte, le littoral recule, on va construire une digue, on va enrocher, on va bloquer. Ok, peut-être que devant son hôtel ou devant sa maison, sur le moment ça peut-être marcher, et encore pas toujours. Mais ça va avoir un impact sur la partie
1: long terme.
0: Du littoral qui est juste à côté.
1: D'accord.
0: Et si on bloque devant sa maison, ça va produire de l'érosion à côté. Et donc le voisin, qui lui aura pas mis de mur ou d'enrochement, lui va voir sa plage reculer encore plus. Donc il faut aussi que ces deux voisins se parlent. Donc vous voyez que l'approche, elle ne peut pas être individuelle. Elle ne peut pas seulement venir d'en haut vers le bas. Il faut que tout le monde, les acteurs, les habitants, les différents professionnels qui travaillent sur le territoire, se parlent entre eux. Parce que ce que fait l'un peut avoir un impact très important sur l'autre.
1: Voilà. Comme Franck l'a dit, une approche intégrée. Voilà. Tout le monde est concerné.
0: C'est ça.
1: C'est pour ça qu'on invite tout le monde demain.
0: Les petits, les plus âgés, les hommes, les femmes, parce qu'il y a aussi des activités qui sont différentes selon les hommes et les femmes. Mais il va y avoir des gens qui sont plus sensibles à l'environnement et d'autres qui ont évidemment des enjeux économiques plus importants. Et il ne s'agit pas de dire qu'il y en a un qui est légitime et l'autre qui n'est pas légitime. Tout le monde a sa légitimité. Et donc on espère que tous ces gens-là pourront venir discuter avec nous demain pour essayer de faire avancer en fait la connaissance ensemble aussi.
1: C'est l'occasion aussi de comprendre ce qui se passe, qu'est-ce qui se passe sur notre île, qu'est-ce qui se passe sur nos côtes et comment ensemble on peut trouver des solutions pour pallier à ces phénomènes, minimiser les risques.
0: Exactement. Et je pense que c'est important aussi de comprendre que...

0: Brigue a, on l'a dit, hein, une spécificité, a une forme de fonctionnement à la fois des écosystèmes mais aussi du développement économique un peu spécifique. Et de ce point de vue, on pense, en tout cas dans les travaux qu'on a faits, que Rodrigue peut être un laboratoire pour permettre aussi à l'ensemble de la République de Maurice de réfléchir. C'est peut-être à Rodrigue qu'on peut trouver des solutions qu'on pourrait ensuite proposer à l'ensemble des territoires et notamment à l'île Maurice.
1: Mais ça, c'est une très bonne nouvelle. C'est une très bonne nouvelle pour les Rodriguez. Eh bien, on invite tout le monde demain, donc à mon plaisir, 9h. De 9h à 11h.
0: Vite
1: Alors,
0: soin de nous.
2: Vite soin
1: vite
2: de nous.
1: soin de nous. Alors, on va y aller. Eh bien, peut-être avant de terminer, petit mot de la fin. On commence par Franck.
2: Déjà, j'étais très content de pouvoir échanger avec vous. J'espère qu'on a pu donner envie aux auditeurs de venir demain. Et dire aussi que Rodrigue, une fois qu'on vient, enfin, quand on vient sur cette île, forcément, on s'attache très rapidement. C'est très, très beau et les gens sont très gentils. Donc voilà, un petit coup de cœur quand même pour cet environnement qui est magnifique.
1: On est sûr que vous allez venir beaucoup plus
2: Moi,
1: encore. Hein,
2: j'espère
1: pour
2: revenir en tout cas.
1: D'accord. Et Nathalie, le mot de la
0: Moi,
1: fin.
0: j'ai vraiment hâte de parler avec les gens d'ici, de comprendre de leur point de vue comment ils vivent ici, ce qu'ils ont observé dans l'évolution de leurs îles, quelle île ils voient dans l'avenir en fait, de quelle île ils rêvent pour Rodrigue dans l'avenir. Et donc j'aimerais bien discuter avec eux demain. Et donc vraiment pour cela, je vous remercie de votre invitation aujourd'hui
1: Je vous en prie.
0: au Réveil Écolo.
1: En fait, plaisir partagé. C'est un plaisir de vous avoir sur le plateau aujourd'hui. On vous souhaite de bien travailler votre créole pour demain.
0: On a du travail.
1: Du travail à faire. Eh bien, merci. Merci en tout cas pour l'intervention dans
0: Merci.
1: l'émission Réveil Écolo qui termine ici. L'émission se termine ici. Merci aux auditeurs. Merci de votre écoute, de votre fidélité. On vous souhaite de passer une excellente journée.

Amis auditeurs, amis auditrices, bienvenue sur 97.3 Rodrigue FM. Un réel plaisir de vous retrouver pour cette émission cet après-midi. Et je suis chanceux aujourd'hui parce que je suis entouré de 4

0: quatre invités féminines. Alors maintenant, on va les présenter. Nous avons le docteur Priti Pugo-Gansam, enseignante-chercheuse de l'Université de Maurice. Sa spécialité est la nutrition et la santé. Et elle est la coordinatrice de notre sujet d'aujourd'hui, qui est le projet Oralim, d'ailleurs, qui motive la visite à Rodrigues. Elle est accompagnée du professeur Laurence Thibert, qui est la directrice de l'IAD, l'Institut de Recherche et Développement de la Réunion, et chef de projet Oralim, et sociologue de l'alimentation. Nous allons faire au cours de cette émission plus ample connaissance et être accompagnée de sa compatriote, mademoiselle Souraya Falavel, donc assistante aussi à l'UST de La Réunion. Bien sûr, nous n'allons pas oublier notre quatrième intervenante, le docteur Chaya Yonot, enseignante chercheur à l'Université de Maurice, donc faculté sciences économiques et droit et
1: spécialisation management, entrepreneuriat et tourisme.
0: Très bien. Joli parcours, mesdames. Bienvenue à Rodrigues, bienvenue chez les ondes de la maison Rodrigues FM. Alors, merci. On va faire un petit tour de table. Présentez-vous chacune et ensuite on va parler juste du but de votre visite à Rodrigues, de cette mission et aussi nous expliquer qu'est-ce que le projet Oralim. Professeur Laurence Thibert.
2: Merci déjà pour cette invitation. Moi, je m'intéresse à l'alimentation partout dans le monde. J'ai travaillé dans différents pays. Il y a l'océan Indien, mais il y a aussi par exemple la Malaisie, les Outre-mer français, la Polynésie, les Antilles, le Sénégal. Et ce qui m'intéresse, c'est de voir ce qui est différent et ce qui est commun dans l'alimentation. Parce que ça parle aussi des sociétés, ça parle de l'humain, de notre humanité aussi. Et ce qui aujourd'hui m'intéresse particulièrement, et le projet Oralim traite de ça aussi, c'est la question des transformations. Les transformations des sociétés et de l'alimentation, qui est une grande question, qui est à la fois un sujet merveilleux et qui en même temps amène certaines problématiques auxquelles on contribue à travers le projet Oralim.
0: Belle introduction, professeur. Je passe à sa condisciple le micro, le docteur Priti Pugo-Gansam.
3: Également, moi je suis très intéressée par la nutrition et la santé. Laurence m'a invitée à joindre son équipe pour qu'on puisse travailler spécialement sur Maurice et Rodrigues, sur le même sujet, donc l'alimentation, l'évolution de l'alimentation. Moi, ce qui m'intéresse plus, c'est la relation nutrition et santé et l'évolution de notre société qui a amené des changements assez conséquents de notre alimentation au cours de ces dernières, moi je dirais, 40 ans.
0: Merci beaucoup, docteur. Alors, sa voisine, mademoiselle Souraya, présentez-vous, Souraya.
4: Bonjour, moi c'est Souraya Falavel. Je travaille sur le projet Oralim. J'accompagne Laurence depuis 2 ans maintenant. Ma spécialité, c'est les chiffres et je suis responsable des grandes enquêtes à grande échelle, on va dire, qu'on mène sur le projet à La Réunion, Maurice et Rodrigues.
0: Merci Souraya. Nous passons maintenant au docteur Chaya Yonot.
1: Oui, ben merci beaucoup. Alors, pareil comme j'ai rejoint l'équipe d'Oralim il y a 2 ans de cela, et pareil comme Priti. Donc, ma spécialité, c'est surtout les sciences sociales de l'alimentation, l'entrepreneuriat et surtout peut-être aussi un intérêt sur le patrimoine alimentaire, mais aussi les innovations alimentaires qui m'intéressent justement pour correspondre un peu à de nouvelles tendances et aussi comprendre un peu comment est-ce qu'on peut utiliser l'innovation pour rendre certains aliments ou bien certaines traditions alimentaires plus sexy, on va dire, et plus comestibles. Donc plus sexy, je dirais.
0: Un adjectif, vous me permettez, docteur, un autre qu'on n'emploie pas souvent, ou l'art culinaire, mais encore.
1: Tout à fait, mais c'est surtout pour peut-être attirer plus de jeunes, pour attirer plus de personnes à redécouvrir le patrimoine alimentaire qui est quand même très important.
0: Voilà. Merci beaucoup pour ces précisions, mesdames. Alors maintenant, on va au cœur du sujet, le projet Oralim, parce que nous avons plusieurs générations d'auditeurs. Nous avons des enfants qui sont à l'école, nous avons leurs parents, nous avons des collégiens, des professionnels, des aînés aussi. Alors, en mots simples, qu'est-ce que ce projet Oralim, son origine, ses objectifs? Il serait intéressant d'avoir chacune d'entre vous, votre optique, votre participation à ce projet Oralim.
2: Ce projet Oralim, il est ambitieux. Il est ambitieux parce qu'on ne peut pas traiter un sujet comme l'alimentation à moitié. Vous avez parlé là de différentes populations, différentes cibles. Ben, on a voulu voir depuis les petits, les enfants, en passant par les adolescents, jusqu'à les gens qui ont 16 ans et plus, ça va jusqu'à 70, 75, comment ils mangent. Voilà, comment ils mangent. Et ensuite, comprendre aussi un certain nombre de choses sur leur perception, leur représentation. Ils ont des aspirations sociales. Qu'est-ce qu'ils aimeraient changer s'ils en avaient les moyens dans l'alimentation? Donc, c'est vraiment avoir une vision globale de l'alimentation. Parce que quand on parle d'alimentation, on comprend ce qu'on fait tous les jours, hein, parce que ça occupe quand même une bonne partie de notre temps.

0: quand même, ceux qui ont la chance de manger tous les jours, parce qu'il y a aussi cette question-là, hein. Il y a aussi la question des inégalités sociales autour de l'alimentation. Et puis après, on comprend comment nos systèmes de valeurs fonctionnent, comment les familles fonctionnent, comment les enfants, les adolescents et les adultes cohabitent dans une société. Tout à l'heure, Chaya parlait de sexy. Il y a toute une question sur est-ce que nos modèles traditionnels sont encore désirables, encore attractifs, attrayants pour les nouvelles générations. Et donc, on pourra rentrer un peu dans le détail des premiers résultats qu'on a aujourd'hui. Et c'est plutôt intéressant, je trouve. C'est toute cette question-là. Pourquoi ? Parce que les changements qu'on a connus, tout à l'heure, Priti parlait de 40 ans, ils sont très rapides. À l'échelle de l'humanité et de nos histoires, ils sont très rapides. Maintenant qu'on a été un peu passif, on a subi un certain nombre de choses, moi, ce que j'aimerais, c'est que les données d'Oralim, elles puissent servir aux gens, aux politiques, aux opérationnels, à tous les acteurs qui s'intéressent à l'alimentation pour reprendre en main l'alimentation.
1: Et la genèse de ce projet, Tati Bear ?
0: La genèse, je travaille sur l'alimentation depuis 25 ans, peut-être 30 ans, et j'étais partie de la Réunion, puisque je suis réunionnaise, et j'ai travaillé ailleurs. Tout ce qu'on a fait autour d'Oralim, là, je l'ai déjà fait ailleurs, je l'ai fait en Malaisie, je vous ai dit tout à l'heure, hein. Je l'ai fait dans d'autres pays. Et je me suis toujours posé la question, mais dans notre océan Indien, là, des îles d'où on vient, comment ça fonctionne tout ça? C'est quand même extrêmement important. On est des sociétés très particulières. On a notre histoire singulière. Et aujourd'hui, on est positionné dans un monde qui est globalisé, avec plein de risques, plein de choses qui peuvent arriver au niveau de la santé, épidémie, au niveau politique, toutes sortes de crises. On voit bien en ce moment ce qui se passe. Au niveau climatique. Donc je me dis, dans tout ça, cette chose extrêmement primordiale qu'est notre alimentation, comment elle fonctionne. La genèse, c'est vraiment, j'avais fait des choses comme ça avec des collègues ailleurs. J'avais eu envie, du coup, de revenir ici, dans notre zone océan Indien, pour faire les choses avec des gens, des femmes, des hommes de nos territoires. La genèse, c'est ça. C'est une envie très forte de travailler pour nous, voilà, et chez nous.
1: Merci. Avec votre formation de nutritionniste, Dr Priti, vous êtes spécialiste, je rappelle, en nutrition et santé. Vous rebondissez par rapport à ce que le professeur Tibéa a dit. Vous, comment est-ce que vous vous êtes retrouvé impliqué dans ce projet? Quel est votre rôle, votre fonction au sein d'Oralim?
2: Ce projet, Oralim, m'a vraiment... Parce qu'après avoir œuvré dans ce domaine-là, nutrition et santé, pendant ces 25-30 dernières années, je me suis rendu compte que c'était pas uniquement une alimentation ou des recommandations prescriptives qui donnaient des résultats par rapport à cette relation nutrition-santé. Et que la vision de l'alimentation, de la nutrition était beaucoup plus globale et qu'elle intégrait tous ces aspects dont a parlé Laurence. Et que si on voulait vraiment essayer de trouver des solutions par rapport aux méfaits d'une mauvaise bouffe, il fallait prendre en considération tous les éléments parce que c'est complexe. Donc j'ai été vraiment ravie d'être associée à ce projet et je pense que cela me permettra de donner des leads, comme on dit, pour que les politiciens dans l'élaboration des stratégies et des politiques pour pouvoir adresser in fine ce qu'une bonne alimentation peut faire ou comment prévenir aussi ce qu'une mauvaise alimentation pourrait faire. D'autre part, on sait également que traditionnellement, avec une alimentation traditionnelle et de comment on mangeait avant, on n'était pas vulnérable à ces maladies nouvelles qui apparaissent ou qui apparaissent avec une fréquence aussi élevée. Les maladies qu'on appelle les MNT, c'est-à-dire les maladies non transmissibles comme l'obésité, le diabète et ses méfaits, c'est-à-dire les maladies cardiovasculaires, les maladies liées aux insuffisances rénales et autres qui vraiment aujourd'hui menacent notre population et aussi les prochaines générations parce que de plus en plus on voit que les jeunes développent ces maladies non transmissibles de plus en plus jeunes. Il y a 20 ans à peu près, on commençait à avoir le diabète. Le diabète apparaissait aux alentours de 48 ans, 50 ans. On entendait que c'était des gens qui avaient 50 ans qui développaient un diabète. Mais c'est plus le cas aujourd'hui. On a des diabétiques qui sont même des adolescents maintenant. C'est pour ça que je parle de cette période des 40 ans où, que ce soit l'île Maurice ou l'île Rodrigue, on a eu une évolution fulgurante qui a fait que ces changements sont arrivés. C'est pour ça que je pense que être prescriptif, faire ceci ou pas faire cela, c'est insuffisant et qu'il faut voir la nutrition, l'alimentation dans sa globalité. Il y a aussi encore d'autres points dont on pourrait parler, comme d'essayer de rendre l'alimentation beaucoup plus soutenable dans le temps, l'agriculture. Et donc c'est un projet vraiment très large.
0: Oui, parce qu'on intègre aussi un volet qu'on travaille plus particulièrement avec le CIRAD et le FARE sur les agriculteurs et les agricultrices, bien sûr. On a tout un volet où on cherche à comprendre un peu leur statut, ce qu'ils font, leurs difficultés aussi, parce qu'on sait très bien qu'aujourd'hui, c'est une profession qui manque d'attractivité aussi. Rodrigue, c'est particulier.

0: Quel sens ?
1: Alors c'est particulier parce que tous les Rodriguez et les Rodriguez ont une compétence agricole. Ils savent planter, faire pousser quelque chose. Ça, c'est une grande richesse. C'est très précieux. Ce n'est pas le cas à La Réunion, par exemple. Je peux vous dire, je ne sais pas pour Maurice, on verra les résultats. Mais ici, le résultat montre qu'il y a 67% des gens qui font pousser quelque chose dans leur jardin ou sur un terrain. On a une autre question où on demande, en cas de pénurie, c'est quoi votre réflexe ? Un des réflexes qui arrive en premier, c'est « je fais pousser des choses moi-même ». Après, il y a le stockage, il y a d'autres choses, hein, l'aide, l'entraide. Et ça, pour moi, c'est une compétence sociale extrêmement précieuse qui fait une caractéristique forte de Rodrigue. Donc, on va aussi interroger des agriculteurs et des agricultrices dont c'est le métier. Et puis, d'autres qui font ça, ce n'est pas leur métier, mais ils savent le faire et ils le font. Voilà. C'est pour comprendre aussi comment ils fonctionnent, leurs besoins et puis les tendances un petit peu à ce niveau-là.
0: Merci beaucoup pour cette précision, docteur Thibert. On met une autre vision des choses en la personne de Souraya Falavel. Alors Souraya Falavel, vous avez mentionné dès le début de cet échange que votre spécialité c'était les chiffres, c'était les résultats. Alors maintenant, partagez avec nos auditeurs comment vous êtes retrouvé impliqué dans ce projet. Quel est votre rôle si vous avez à ajouter ou rebondir sur ce que le docteur Thibert et le docteur Priti ont partagé.
2: Alors moi, donc mon rôle, il est très simple hein, dans le projet Oralim, c'est de mener ces enquêtes qui nous permettent d'avoir des résultats, des données, des tendances sur l'alimentation. Comment est-ce que je suis arrivée dans le projet ? J'ai rencontré Laurence il y a 2 ans à peu près et j'étais enchantée par le projet. Donc je suis rentrée à l'IRD pour travailler aux côtés de Laurence sur ce projet. Il y a un gros volet administratif hein, qu'on a mis en place avant de pouvoir commencer les enquêtes. Et tout au long de ces mois pendant lesquels j'ai travaillé, enfin jusqu'à présent, je me suis rendu compte qu'il n'y a pas une personne que je rencontre autour de moi pour qui l'alimentation n'est pas un sujet. Tout le monde a un petit lien avec l'alimentation particulier. Soit c'est un lien avec le corps, soit c'est le fait que ce soit un plaisir, le fait que ce soit difficile de choisir, le fait que ce soit cher, le fait que ce soit trop transformé ou bien... Voilà, on a tous à peu près un sujet autour de l'alimentation. Donc en fait, ça m'amène progressivement moi-même à réfléchir et puis à voir les choses sous un angle nouveau. Et en fait, Laurence parlait tout à l'heure de tout ce qui est transformation et je me rends compte qu'effectivement, il y a énormément de transformations et sur les 3 territoires, les transformations sont différentes, vraiment différentes. Et Rodrigue, il y a également des transformations qui sont à l'œuvre actuellement. On l'a vu à travers divers témoignages ces 2 derniers jours. Et je pense que ce qu'on peut apporter, ça va beaucoup intéresser les Rodriguez parce que c'est justement le moment où ils se posent toutes ces questions. Il y a encore temps d'agir sur Rodrigue concernant l'alimentation, à travers l'agriculture notamment.
0: Nous allons y revenir après lorsque nous allons discuter de vos attentes avant que vous n'arriviez à Rodrigue et aussi du riche parcours nutritionnel dans plusieurs pays du Tibet. Nous aurons votre sentiment. Mais maintenant, nous nous tournons vers le docteur Chaya Yonot, enseignante-chercheur à l'Université de Maurice. Quel est votre sentiment ? Donc, nous avons entendu parler la nutritionniste, nous avons entendu parler la gestionnaire. Maintenant, du point de vue de la sociologie de l'alimentation, quel est votre sentiment ?
3: D'abord, je me suis impliquée parce que je pense que, comme Souraya a très bien dit, on est tous très très impliqués et à réfléchir un peu à ce que la nouvelle génération va consommer. Du coup, moi j'interviens sur principalement le recueil de données qualitatives, notamment à travers des bilans sociologiques et à suivre des familles sur lesquelles on intervient directement pour voir comment est-ce qu'ils réagissent par rapport à des suivis nutritionnels et aussi sur la recherche de données qualitatives auprès des enfants, parce qu'on organise des focus group avec des enfants pour voir un peu comment est-ce que eux, des enfants de 8 à 11 ans, se représentent la nourriture, leur manger, ce qui leur fait plaisir, ce qui pensent de la santé, ceux qui pensent connaître de l'environnement. C'est quand même très intéressant. Il y a matière à intervenir et aussi à avoir plus d'actions ciblées. Là, on est toujours en termes de collecte de données. On n'a pas encore vraiment fait l'exploitation des données pour vraiment pouvoir apporter des éléments concrets de ces recherches.
0: Merci beaucoup, docteur. Nous avons fait le comparatif. Quelles étaient vos attentes à

0: Avant d'arriver à Rodrigue, qu'est-ce que vous avez constaté de visu sur le terrain lorsque vous avez été à la rencontre, que ce soit des enfants, que ce soit des agriculteurs, différentes catégories de population? Docteur Thibert.
1: On était venu il y a plusieurs années, hein, parce qu'une enquête comme ça, Soraya l'a dit, c'est long à préparer. J'étais venu déjà, moi, il y a 4 ans à peu près, rencontrer les officiels, rencontrer les institutionnels, et puis des acteurs, notamment de l'hôpital, nutritionnistes. Et ça avait été une première étape pour moi, pour poser un peu les choses, et puis pour observer. J'étais déjà venue à Rodrigue quand j'étais jeune, mais je ne m'intéressais pas spécialement à ça. Donc à partir de là, on a designé les enquêtes, et on les a faites grâce à un prestataire, on a organisé ça. Et là, ce qui est vraiment intéressant, je trouve, c'est maintenant on vient, on a des résultats, on les présente, on les partage, et c'est comme un miroir. C'est-à-dire que les résultats, on les présente aux Rodriguais, aux Rodriguaises, et ils se voient en fait, ils voient leur manière de faire, mais à travers des chiffres, à travers des statistiques, à travers des analyses que je propose, mais que je construis avec eux. Par exemple, on a eu beaucoup d'échanges sur la place de l'ourite. Moi, en tant que réunionnaise, pour moi, un des aliments emblématiques de Rodrigue, c'est l'ourite. Sauf que quand nous, on fait nos enquêtes, on s'aperçoit qu'en fait, il y a peu de consommation de la part des Rodriguais, et encore plus chez les jeunes, dans le temps qu'on a regardé, de consommation réelle, en fait. Ça a été une occasion, si je prends cet exemple-là, pour leur dire, ben voilà, est-ce que nos chiffres, c'est biaisé? Qu'est-ce que vous en pensez? S'en est suivi une grande discussion sur l'ourite. Est-ce qu'il est encore apprécié des jeunes? Encore accessible financièrement, accessible même parce que maintenant il y a une saisonnalité à respecter avec une réglementation. Est-ce que c'est quelque chose qui est dans l'assiette des Rodriguais ou bien dans l'assiette des touristes, dans les hôtels? Ça amène vraiment des grandes questions, des grandes discussions sur des thèmes finalement qui sont dans le quotidien des Rodriguais. Voilà un exemple. Il y a eu d'autres choses. Par exemple, moi j'ai été très surpris, j'avais pas compris ça, le fois où j'étais venue à Rodrigue, que les Rodriguais et les Rodriguaises, ils aiment manger à leur maison. Ils sont attachés à ce repas chez soi. C'est pas aller dans les restaurants tout le temps. On a eu un échange là-dessus. On s'est rendu compte aussi, oui, c'est vrai, et que ça, c'est une grande différence entre nos îles. La Réunion, on mange beaucoup à l'extérieur, de plus en plus. Maurice aussi, de plus en plus. Et du coup, qu'est-ce que ça veut dire manger chez soi et cuisiner chez soi aussi, hein, en grande partie? Ça veut dire le plaisir de cuisiner. Pour les autres, c'est un don aussi, un partage. Ça veut dire contrôler un peu plus son alimentation parce qu'on sait ce qu'on met dedans, contrairement à ce qu'il y a à l'extérieur. Je ne dis pas que les restaurants à l'extérieur font n'importe quoi, hein. Attention. Tout ça, en fait, pour moi, ça m'a, en tout cas personnellement, de confronter des données à la réalité et le vécu des Rodriguais et de Rodriguez qui étaient là avec nous pour partager ces résultats. Ça, c'était une étape très importante déjà. Je donne quelques exemples.
0: Merci, docteur Thib. Même question au docteur Priti Pugensam. Quelles étaient vos attentes, docteur, avant d'arriver à Rodrigue et ensuite confronté à la réalité rodriguaise à sa spécificité?
2: J'ai été vraiment très, très contente d'être là. Et mes attentes, je m'attendais à une alimentation beaucoup plus proche quand même de Maurice, surtout que je sais qu'il y a eu un développement assez rapide de Rodrigue dans les 15 dernières années. Mais j'ai été très agréablement surprise de voir que les Rodriguais gardaient encore beaucoup leurs traditions et étaient très attachés à l'alimentation rodriguaise, que ce soit aussi chez les jeunes, bien qu'il y ait une influence des autres produits, des produits nouveaux qui arrivent sur le marché, mais il y avait quand même cette consommation des produits typiquement Rodriguais.
3: Pas tous.
2: Mais en voyant cela, j'ai trouvé qu'il y avait de l'espoir encore de pouvoir récupérer ou d'empêcher que le Rodriguais moyen tombe trop dans une alimentation qui soit influencée par le western, je dirais.
0: Occidental.
2: Avec des aliments ultra transformés, très sucrés, très salés, standardisés. Etc. Donc, il y avait quand même ce sentiment que les Rodriguais aimaient bien leur alimentation. Sauf pour certains spécifiques, par exemple, les sodas très sucrés. Ça a été une surprise. Ça reste, comme l'a dit Laurence, donc riz, légumineuses, protéines, peut-être un peu une augmentation de la consommation de protéines tous les jours, qui ne se faisait peut-être pas dans le temps de la même façon, mais le modèle reste. C'est un modèle qui est très bien et qui devrait être répliqué. Peut-être utilisé avec plus d'informations nutritionnelles par rapport à cela. Cela pourrait apporter si les gens veulent changer, mais garder traditionnellement tout en leur offrant plus d'informations. Concernant les boissons, ce qui m'a choqué, c'était cette entrée des sodas presque partout. Les jeunes trouvent cela difficile à réduire. Si on leur demanderait de réduire quelque chose, ça apparaît parmi les dernières choses qui changeraient. Ça, c'est un peu inquiétant. Mais comme ils aiment beaucoup l'eau aussi, je rebondis dessus, je me dis, ben, il y a encore espoir. Et j'espère pouvoir utiliser les données qu'on a trouvées à Rodrigue pour essayer de faire comprendre à la population mauricienne qu'il y a espoir aussi. Si, comme je vous ai dit au début de l'émission, si on a vraiment eu un changement alimentaire drastique qui a eu des conséquences très négatives sur notre santé, si on a pu aller dans le sens négatif au cours de ces 40-25 dernières années, moi je suis quelqu'un qui est très optimiste, je pense.

0: pense qu'on peut renverser la vapeur, mais ça prendra peut-être du temps, mais c'est possible avec de la bonne volonté, en essayant de ramener tout le monde vers ces connaissances qu'on a générées ici. C'est très important de faire une enquête, d'avoir des données, comme ça on se base sur ces evidences pour pouvoir convaincre les politiques afin qu'ils puissent établir des stratégies et des politiques pour une meilleure santé. Voilà.
1: Merci, docteur Prisé. Alors, vous avez repris un point sur lequel Souraya s'était appesantie tout à l'heure. C'était justement qu'il était encore temps de faire quelque chose. Vous qui collectez des données, Souraya, dans plusieurs îles, là, vous êtes arrivé à Rodrigue. Est-ce que les données sont parlantes par rapport à vos attentes, à vos estimations du départ? Quelle est la réalité?
2: En fait, sur les données, on se rend compte que ça valide quelque part ce qu'on pensait de Rodrigue et de la façon dont les gens s'alimentent à Rodrigue.
1: Dites-nous en plus.
2: Alors, c'est-à-dire, on s'imaginait quelque chose qui restait encore traditionnel, et en réalité, c'est vrai, dans le sens où, par exemple, 85% des gens mangent chez eux. Les prises alimentaires sont consommées à la maison, dans la majorité des cas. Il y avait aussi, Préti en a parlé tout à l'heure, le modèle Rodriguais qui est un modèle qui est encore très très présent dans l'alimentation, riz, protéines animales et végétales, avec par exemple un satini, par exemple des breads, et avec à hauteur de 30% à peu près des repas sont pris avec des légumineuses dans ce modèle-là. Par contre, moi ce que j'ai noté, c'est qu'il y avait aussi vraiment de défis pour Rodrigue aujourd'hui.
1: Mais encore.
2: Par exemple, on a fait ces 3 derniers jours des focus group auprès des enfants. Chaya va en parler parce qu'elle a mené ces focus group avec d'autres collègues. Et il y a pas mal de questions qui se posent quant à ce que eux préfèrent aujourd'hui manger. Par exemple, le burger, la pizza et puis
3: Burger
2: frites.
3: frites.
2: Non, pas tacos ici.
3: Frites.
2: Frites, oui. Burger frites arrivé
4: Ça,
2: vraiment
4: c'est
2: en
4: pour
2: tête.
4: le solide, mais le liquide, il y a
3: C'était
4: de l'eau, mais il y a
3: l'eau
4: aussi
3: et
4: soda.
3: soda.
2: Vas-y, je te laisse rebondir si tu souhaites.
3: Non, non, vas-y.
2: Ce que je disais, voilà, c'était ça qui était préféré. Et donc, en fait, on sait que les préférences vont amener aussi à la consommation. Et où, en fait, on le voit et on l'a vu dans les témoignages, c'est qu'il y a des pizzas qui viennent alimenter un petit peu les différentes. Voilà,
3: Alimentaire, en
2: les
3: fait.
2: aspirations alimentaires. Du coup, les parents se plient aussi aux exigences des enfants. Donc, en fait, ce que veulent les enfants, ça va être aussi l'alimentation de demain. Donc, ça, c'était ce qu'on a vu auprès des enfants. Et quelque chose qu'on a fait à ces 2 ou 3 derniers jours, c'est qu'on est allé à la rencontre des agriculteurs pour les questionner. Et les agriculteurs se posent beaucoup de questions quant à la relève aussi. Qui va prendre la relève? Aujourd'hui, vous êtes encore très ancré dans la terre, mais tous les jeunes aspirent à faire des études, à partir, à voyager. En fait, c'est ce retour au pays et puis à travailler dans la terre qui est un peu difficile à imaginer. Et puis, il y a votre problématique de l'eau, hein, qui se pose aussi de
3: Par
2: manière,
3: rapport à
2: voilà,
3: l'agriculture, oui.
2: critique. À Mayotte, hein, chez nous, sur un territoire français.
4: Et à Rodrigue aussi.
2: Et à André, voilà. Du coup, voilà, vous avez de gros défis.
1: Merci beaucoup, Soraya. Docteur, nous attendons votre rebondissement, je vous en prie.
3: Pour rebondir par rapport au focus group, donc c'était pas beaucoup d'enfants déjà. C'était sur 3 focus group un peu répartis sur 3 territoires, en fait, 3 espaces à Rodrigue. Et il y avait 6 enfants par groupe. Ce qu'on retient de très bien et ce qui confirme un peu peut-être les tendances au niveau du sondage, de l'enquête quantitative, c'est que les enfants, ils aiment bien quand on leur montre des photos, des repas pris en famille. Ils disent que vraiment ça c'est vraiment très très bien, c'est quelque chose qu'ils aiment et ils trouvent que ça permet de partager. Ils arrivaient très bien à décrire le sourire sur le visage des membres de la famille entre autres. Ils trouvaient que c'était très bien. Mais aussi après, pareil, ils étaient capables de dire, c'est des enfants de 8 à 11 ans, ils étaient quand même capables de comprendre qu'un enfant qui mange, qui prend son repas tout seul devant un écran ou bien toute la famille réunie autour d'une table, mais tout le monde en train de regarder le téléphone portable, c'est pas bien. Ils étaient quand même très sensibles à ça. Par contre, encore une fois, pour rebondir un peu sur la thématique même de ces recherches, c'est vraiment les transformations pour eux. Ils aiment bien la famille ensemble, mais qui regardent la télé en mangeant. La télé qui devient l'agent qui socialise et l'agent qui fait du lien. C'est quelque chose qui est ressorti. Autre chose qu'on a remarqué, qui était vraiment très très bien aussi, c'est qu'ils ont une très bonne connaissance, parce que je comprends bien qu'ils ont le Nutritional Education ou bien bien le health education à l'école. Donc, ils ont très bien intégré ce que c'est que les trois éléments dont l'assiette doit se composer, les hydrates de carbone, les protéines de végétales, et aussi avec les repas chauds qui leur sont servis. Ils aiment bien tout ça. La seule difficulté, encore une fois, on revient sur la partie transformation, c'est que dès qu'ils

0: sortent de l'enceinte de l'église. Ils sont là, confrontés avec trois ou quatre tabagies qui vendent plusieurs sucreries, plusieurs gâteaux. Et ceci dit, c'est pas en soi une mauvaise chose de manger des sucreries à cet âge, comme Priti le disait, mais c'est surtout le fait de se dire, mais quelle est la quantité et qui les surveille, bien qui contrôle cette prise alimentaire. Parce que si c'est se remplir le ventre avec les sucreries et le soir ne pas pouvoir dîner correctement, là on arrive dans des dérives de cette transformation. Voilà. C'était ce qu'on avait trouvé.
1: Amis auditeurs, amis auditrices, je rappelle que nous sommes dans cette émission qui a pour thème le projet Oralim et en mission à Rodrigue. Nous accueillons sur notre plateau le docteur Priti Pugo-Gunsam, enseignante-chercheuse à l'Université de Maurice, dont la spécialisation est la nutrition et la santé. Elle est la coordinatrice du projet Oralim. Nous avons à ses côtés le professeur Laurence Thibet, directrice de l'Institut de recherche et développement de La Réunion et chef de projet Oralim, sociologue de l'alimentation. Elle est accompagnée de mademoiselle Souraya Falavel, donc, qui gère les données quantitatives, c'est-à-dire qui collecte les données, tous les chiffres pour présenter une analyse. Et nous avons comme quatrième intervenante le docteur Chaya Yonat, enseignante chercheur à l'Université de Maurice, plutôt versée sur la sociologie. Mesdames, vous avez partagé beaucoup d'observations, d'analyses. Maintenant, prochaine étape, vous avez mentionné aussi que les données sont toujours en train d'être collectées, que des résultats seront présentés aux différents partenaires, stakeholders de la société Rodriguez. Alors, est-ce qu'il y a un calendrier déjà? Et surtout, si nous pouvions avoir un petit insight, comme on dirait un tip en anglais, donc quelles seront les principales recommandations de cette analyse, de ce rapport?
2: Alors, déjà, hier et aujourd'hui, on a commencé à présenter déjà les premiers résultats, parce que Rodrigue est le premier territoire où on a les résultats et les enquêtes qui sont terminées, sauf pour les agriculteurs. On a commencé à présenter une espèce de petit rapport, je ne peux pas appeler ça vraiment un rapport. Tout ce qu'on a échangé avec les différentes personnes qui étaient là vont nous aider à consolider notre rapport. Et nos orientations et nos préconisations, elles vont dans plusieurs domaines. Il y a d'abord un domaine simple qui est simplement de dire aux Rodriguez, ayez conscience de votre culture alimentaire. Ça, c'est le basique. Et voilà comment les données parle de ça. Et c'est une spécificité et c'est une richesse. Ça a changé, ça on peut le dire. On le voit, ça a changé, mais malgré tout, il y a des choses qui restent. Donc ça, c'était une première chose qu'on pouvait dire. Après, il y a des orientations qui concernent la santé. Priti l'a dit tout à l'heure. La façon dont on mange, ça détermine notre santé. Ça, c'est évident. Et donc, à partir de là, toutes les données qu'on a pu produire vont pouvoir se transformer en comment on communique sur la santé, comment on sensibilise sur la santé, qu'est-ce qu'on sait sur les adolescents et sur les enfants qui vont nous amener à adapter un certain nombre de choses, comment est-ce que dans les cantines, par exemple, on peut proposer de l'innovation. Chaya, en face de moi, elle travaille beaucoup sur l'innovation. Et ce matin, on avait une dame qui est une cuisinière dans la cantine, ration scolaire. Elle invente des recettes qu'elle propose aux enfants. Et les enfants lui disent, par exemple, elle nous disait, c'était vraiment intéressant. Les enfants, ils aiment ces recettes. Ils lui disent, c'est bon. Déjà, elle voit parce qu'il n'y a pas de reste, il n'y a pas de déchets. Et après, ils disent, et demain, tu fais quoi? Donc ça, c'est vraiment des choses intéressantes. Nous, en fait, ce qu'on pourra donner dans nos résultats, c'est donner plus d'informations encore pour pouvoir aller plus loin de ce côté-là. Donc, c'est opérationnalisable, hein, il faut y travailler. Donc, santé, innovation culinaire, patrimoine aussi. Voilà, le patrimoine, la culture, l'alimentation, c'est un patrimoine et c'est important. Nos données pourront aussi servir pour le tourisme, pour valoriser un certain nombre de choses, mais aussi localement. Je ne suis jamais allée au musée de Rodrigue. Je ne sais pas s'il y a dedans un aspect sur l'alimentation, mais des données comme ça peuvent aider. Aussi, vous pourrez peut-être nous dire, vous. Il y a donc cet aspect-là aussi. Et après, il y a toutes les politiques publiques en matière d'aménagement, de voir sur le territoire comment les gens se déplacent pour aller acheter leur nourriture. On a des données là-dessus. De voir aussi, en fonction de son niveau socio-économique, à quoi on peut avoir accès. De voir la politique des prix. Il y a des gens qui mangent moins que les autres par jour parce qu'ils ont moins les moyens ou ils sacrifient l'alimentation dès qu'ils ont un problème. Donc ça apporte aussi de la nourriture, j'ai envie de dire, politique sociale et politique publique. Notre rapport, on veut l'organiser comme ça, c'est-à-dire par grande thématique et par grand domaine d'intervention, on va donner des informations de cette manière-là. Là, c'était une première restitution. L'année prochaine, on pourra avoir une restitution et surtout un rapport plus construit avec tout ce que je viens de vous dire. Et pour moi, le summum du rapport, ce sera qu'on pourra, pourquoi pas à La Réunion, inviter un certain nombre d'acteurs de Maurice, de Rodrigue à venir à La Réunion et présenter un rapport qui compare les trois territoires, avec une restitution aussi aux différents acteurs de ces trois territoires.
1: Merci, docteur Thibet. Votre analyse, docteur Priti.
3: Comme je vous ai dit, c'est une étude très large qui prend en compte énormément de sujets et cela nous servira à vraiment générer des données qui puissent convaincre justement les politiques afin qu'ils puissent établir des stratégies.

0: stratégie et les politiques de santé publique, éventuellement.
1: Que définissez-vous par convaincant, docteur?
0: Comme je vous ai dit, il y a un recul dans la qualité des aliments qui nous sont offerts en ce moment, avec des produits ultra transformés qui ne respectent pas obligatoirement les normes sanitaires dont on souhaiterait, avec une charge sucrée, grasse, de sucre très rapide, de consommation très très élevée en soda, avec des publicités qui visent souvent les jeunes, du marketing ciblé chez les jeunes. Je crois que c'est très bien d'avoir beaucoup de choses, mais il faut aussi que les autorités puissent intervenir et protéger nos enfants, les futures générations, parce que la population, c'est notre force. Il faut protéger les générations futures.
1: Mademoiselle Souraille, après avoir entendu le partage du docteur Priti et du docteur Thibert, votre sentiment sur les résultats qui sont présentés à court, moyen et long terme?
2: Alors, ils sont riches d'enseignements. Je ne pourrais pas dire le contraire. Ce qui est génial dans cette enquête, c'est qu'en fait, elle parle de plein d'aspects. Elle parle pas que de l'aspect nutritionnel. Elle vient avec un regard vraiment neutre sur ce que c'est que manger. Comme l'a dit tout à l'heure Laurence, on va aborder les questions économiques, on va aborder les questions de normes. Toi, par exemple, il y a une question qui est centrale, qui est phare, c'est qu'est-ce que pour vous, pour toi, bien manger? C'est quoi ta définition du bien manger? Comment se compose un bon repas? Vous voyez, là-dessus, on pourra peut-être, et j'espère, je prie pour ça, hein, mettre en lumière certains profils alimentaires pour pouvoir proposer des politiques publiques qui soient adaptées et qui permettent aux gens de mieux vivre, hein, au niveau déjà de leur alimentation.
1: Merci beaucoup, Souraille. Le point de vue de la sociologue maintenant sur la présentation de ces résultats.
3: Pour revenir sur les résultats, je pense que, comme je vous ai dit au tout début, en disant que quand même, les résultats ont démontré qu'il y a un recul de consommation des légumes de terre, comme par exemple le manioc, la patate. Et justement, il y a une dame qui, elle est prestataire de service au niveau des repas chauds pour des écoles, et elle nous disait que elle a remixé le manioc et elle a fait des gratins de manioc et les enfants ont adoré. Donc vous voyez, c'est des formes d'innovation. Il suffit d'un peu d'imagination ou peut-être d'accompagnement pour voir comment est-ce qu'on peut rendre ces légumes et tout ce qu'on laisse derrière un peu plus sexy, comme je disais, avec des recettes plus actuelles, en ajoutant peut-être du fromage qui plaît à tout le monde, qui plaît aux enfants. Et ça, c'est quand même très intéressant parce que c'est vrai que par rapport à la recette qu'on perd, hein, les recettes d'antan, mais au moins les aliments, on les revalorise. Les aliments qui sont peut-être laissés de côté pour des frites, des pommes de terre ou des frites surgelées. Là, je pense que c'est quelque chose qui a de l'impact, en fait. C'est un peu le but, le souhait de cette recherche, en fait. C'est vraiment la partie innovation et comment est-ce qu'on peut remettre au goût du jour ces aliments.
1: Mesdames, merci beaucoup. Après votre mission à Rodrigue, quelles sont les prochaines étapes? Est-ce qu'il y aura une autre mission? Est-ce qu'il y aura, après la présentation du rapport, vous avez mentionné, docteur Thibert, qu'il y aurait éventuellement une possibilité qu'il y ait une rencontre inter-île qui serait à La Réunion. Est-ce qu'il y a déjà quelque chose, comme on dirait en anglais, une pipeline?
4: Ça fait partie des choses, des livrables, hein, qu'on avait prévues. Et j'espère que ce sera en 2027. Sinon, ce sera en 2028. Mais ça se fera, c'est certain. Il y aura à un moment donné, un moment final, mais qui, j'espère, sera le début d'autre chose au pluriel, qui permettra à nos îles, les personnes, des acteurs, aussi bien académiques que non académiques, de venir à La Réunion. Moi, j'aimerais beaucoup. On aurait pu le faire à Maurice aussi, hein. Moi, je le fais à La Réunion parce que c'est La Réunion. C'est de La Réunion partie l'initiative. Mais en tout cas, un endroit où on se retrouve tous et où on fait le point, on fait le bilan et on transforme ces résultats, ces données en action, en énergie pour aller vers des choses mieux que ça. Je pense qu'on va revenir à Rodrigue quand même parce qu'il y a au moins l'enquête sur les agriculteurs. Mais moi, je ne reviendrai que si vous nous invitez à la radio.
1: Mais c'est gentil et soyez assurés que vous serez toujours les bienvenus. Cela va sans dire. Soit dit en passant, est-ce que vous avez une prochaine destination déjà en vue? Parce que vous avez mentionné, docteur, que à Rodrigue, vu la faible population, les résultats ont été le plus facilement exploités, rapidement. Et générer une analyse, un rapport. Oui. Est-ce que vous allez dans une autre île juste après? Que ce soit Maurice, que ce soit La Réunion, éventuellement, est-ce que vous avez prévu les Seychelles ou les Comores? Qu'en est-il?
4: Déjà, je reviens sur un petit point. Ça n'était pas facile, mais ça a été plus rapide. Ça n'était pas facile et Soraya ne le dit pas peut-être par pudeur, mais c'est un vrai exercice d'essayer de faire une enquête qui est similaire dans des endroits différents. Donc, le montage des questionnaires et même le traitement, c'est là qu'on voit les différences entre les territoires. Je voulais juste dire ça parce que ça fait partie du travail, en fait, hein, quand on monte. Donc là, on est à Rodrigue parce qu'effectivement, ça a été plus rapide.

0: rapide de faire le traitement et tout ça, l'enquête et le traitement. À Maurice, c'est fini aussi. Donc, on est en train de faire les premiers traitements. Donc, je pense qu'on va faire deux choses en même temps. À La Réunion, les résultats sont très attendus. L'enquête n'est pas terminée pour différentes raisons, mais on s'est engagé à présenter à certains acteurs certains résultats. Par exemple, il y a une problématique autour de la pauvreté qui est en train de prendre de l'importance. Eh bien, on va choisir un certain nombre de choses et on va présenter ça aux autorités parce qu'ils nous le demandent. Mais à Maurice, ça va être le prochain endroit où on va faire notre présentation. Et je pense que ça va être au premier trimestre de l'année prochaine, Maurice. Voilà, c'est ça notre prochaine étape pour la présentation des résultats. C'est Maurice.
1: Merci beaucoup. Avant, j'étais de passer la parole au docteur Briti ainsi qu'au docteur Chaya. Un autre, Chaya Falavel. Alors, le docteur Tibet a mentionné que les résultats étaient très attendus à La Réunion. Est-ce que nous pourrions savoir éventuellement vers quand que les conclusions seraient disponibles, présentées aux acteurs institutionnels à La Réunion?
2: Alors, la collecte est en cours actuellement à La Réunion. Ce qu'on va faire, c'est qu'on va présenter des résultats préliminaires sur un petit échantillon déjà collecté. On va dire 500 à 1000 personnes interrogées. Mais par contre, ce ne sera pas un échantillon stable. On va attendre encore un ou deux mois de finir la collecte des données pour pouvoir présenter les résultats concernant la population, je dirais adulte pour faire simple, mais c'est population 16 ans et plus. Après, il va y avoir d'autres sous-enquêtes que nous allons lancer. C'est les enquêtes auprès des adolescents, qui va démarrer prochainement, on l'espère, on croise les doigts parce qu'on a des défis administratifs. Je pense fin octobre, on va lancer cette enquête. Et puis, on aura aussi l'enquête sur les agriculteurs, ménages agriculteurs à La Réunion qu'on devra lancer prochainement. J'espère au maximum premier trimestre de l'année prochaine. Et donc, les résultats sur l'ensemble des enquêtes vont pouvoir peut-être être présentés deuxième semestre de l'année prochaine.
3: Sur l'ensemble, faire certaines choses.
2: Voilà. Mais par contre, on essaie toujours de commencer à présenter des choses pour pouvoir continuer à fouiller un peu. Parce que vous voyez les données, il y a énormément de données. En fait, on fait un travail un peu de détective. On a des signaux et puis on se dit, ah ben, ce signal, il nous amène à penser que telle sous-population a des difficultés dans tel domaine. Et alors, on va chercher comme ça. Voilà.
1: Vous nous rappelez le calendrier pour la soumission des résultats concernant les agriculteurs pour Rodrigue?
2: Pour Rodrigue, ça y est, la collecte est terminée. Donc, en fait, maintenant, c'est dans nos mains. Les résultats vont être présentés, je pense, avant la fin de l'année.
1: 2026.
2: Voilà. Oui, 2026.
1: Merci beaucoup, docteur Laurence Tibert, ainsi que mademoiselle Souraya Falavel. Maintenant, je m'adresse à nos ressortissantes mauriciennes. Qu'en est-il de Maurice? Comment est-ce que l'étude va se dérouler, surtout la présentation des résultats? Docteur Priti.
4: Ben, comme on vous l'a dit tout à l'heure, les enquêtes ont déjà été faites sur la population. En ce moment, nous nous attardons sur une deuxième partie de la recherche Action Famille. Donc, chez des familles sélectées où on fait vraiment de la recherche en essayant de voir leur alimentation,
1: catégorie socio-professionnelle.
5: Non, leur environnement.
4: Leur environnement social.
5: Et
4: la sociabilité alimentaire à Maurice. Et également, nous ferons encore quelques focus group sur l'île Maurice. C'est la même chose qu'on a faite à Rodrigue, chez des enfants âgés de 8 à 11 ans. Donc, on en a fait quelques-uns. Et il nous reste encore cela à faire. Et on espère pouvoir trouver... donner les résultats pour le premier semestre de 2027.
1: Merci beaucoup. Vous rebondissez, docteur Anat?
6: Non, enfin, c'est vraiment le calendrier de ce qui est prévu. Donc, c'est vraiment de pouvoir identifier et suivre les familles d'un point de vue, parce que c'est quand même un projet qui est sur une longue durée, parce que il y a à peu près une dizaine de familles qu'on doit suivre et voir un peu mensuellement comment est-ce qu'ils socialisent avec l'alimentation. Et pareil, donc peut-être faire d'autres focus group avec les petits enfants, donc les 8 à 11 ans, pour voir un peu, pour diversifier un peu le profil des enfants et voir s'il y a réellement des différences sociales, des différences
4: de différentes classes socio-économiques,
6: urbaines, rurales, etc. Donc voilà. Donc premier trimestre 2027, on s'attend à pouvoir au moins présenter quelques données.
1: Merci beaucoup, Dr. Taya Anot, donc enseignante chercheur à l'Université de Maurice. Nous accueillons aussi sur le plateau le

Priti Pugo-Bensam, donc enseignant-chercheur de l'Université de Maurice, dont la spécialité est la nutrition et la santé, coordinatrice du projet Oralim, qui était le thème de notre émission aujourd'hui. Nous avions accueilli aussi deux ressortissantes, deux nouvelles amies, nous l'espérons rayonnaises, le docteur Laurence Thibert, directrice de l'Institut de recherche et de développement Réunion, la chef de projet de ce projet Oralim et sociologue de l'alimentation. Elle s'est accompagnée de mademoiselle Souraya Fala.

0: le public Rodriguez. Je dirais que vous avez une superbe alimentation. Retournez-vous vers les traditions alimentaires. Il y a du bon dedans, ça vous garantira une meilleure santé.
1: Docteur Thibert.
2: C'est difficile de dire autre chose. Moi aussi, j'ai envie de dire aux Rodriguez, aux Rodriguez, de ne pas oublier déjà leur histoire et de ne pas oublier ce qu'ils ont construit dans l'alimentation et d'en être fiers et surtout de bien rester ancré parce que quand on est ancré, les transformations, vous résistez. Vous êtes résilient, vous résistez. Ça vous permet même d'innover intelligemment. Donc voilà, ça c'est vraiment très important. Nos données, il faut rester modeste, hein, nos données, elles ne vont pas révolutionner les choses. Mais elles apportent un éclairage et il faut qu'elles servent à construire des choses qui soient durables, mais qui soient avec la signature Rodriguez. Voilà.
1: L'authenticité Rodriguez, autrement dit.
2: C'est ça.
1: Merci Docteur Thibert, Mademoiselle Souraya.
3: Moi j'ai adoré la mentalité des Rodriguez.
1: Mais encore.
3: Alors je vais vous la résumer en une phrase simple. Les pieds dans la terre, la tête dans les nuages. Vous avez beaucoup d'ambition et poursuivez vos ambitions. Voilà.
1: Quel très joli mot de fin poétique. Docteur Chayanot.
4: Alors, c'est un peu difficile de faire mieux que mes collègues. Donc,
1: je vous en prie, essayez.
4: Et c'est surtout le fait que l'alimentation modèle Rodriguez est quand même très bien ancrée dans son territoire, dans son terroir. Et je pense que le terroir Rodriguez, on le sait, je crois que ça a démontré à plusieurs reprises, notamment avec les plantes emblématiques telles que le limon de Rodrigue. Il y a vraiment du bon dedans et je pense qu'il y a vraiment à creuser et comme Laurence a dit, vraiment innover de manière intelligente. Je pense que ça, c'est quelque chose. Et surtout réfléchir à cette génération de demain et comment est-ce qu'elle va s'alimenter et sur quoi. Quel appui, quelle fondation qu'elle aura pour pouvoir s'adapter.
1: Et innover.
4: Voilà. Merci.
1: Mesdames, c'était un réel plaisir de vous recevoir sur les plateaux de la maison des GAFAM. Plaisir que nous souhaitons vivement
2: et
1: partager et renouveler. Très bonne fin de mission, bien sûr, bonne continuation. Nous attendons la prochaine fois que nous aurons l'occasion de vous accueillir justement pour d'autres conclusions, d'autres études. C'était l'émission où nous traitions du sujet Oralim. Amis auditeurs, amis auditrices, merci beaucoup pour votre attention.
4: Merci
1: à l'équipe technique ainsi que nos prochaines assistantes de service. Restez branchés pour la suite de votre programmation sur la MBC Rodrigue FM.

0: Bonsoir, Zotip, écoute-nous d'ici comme d'ailleurs, pile 18h. Bonne nouvelle locale sur les ondes de votre radio avec Willina Manon. 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
8: Il y a plusieurs parcours, souvent il y a des parents ou soit des grands-parents qui accompagnent, conseillent et soutiennent les générations qui peuvent venir. Pour Anne-Muriel Ravina, sa rôle-là est notamment jouée par son grand-mère.

0: père Madeleine Alas.
1: Pendant l'hôtel, il n'y a pas qui m'a pas dégagé. Il m'a pas voir, il dit tout seul. Il m'a dit partout. Mais bien dans la joie, il m'a bien écouté. Mais son maman, il m'a mort, mais a dit à maman l'aidement. 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
0: Une présence et un soutien qui a Muriel Mézier tout sur l'importance aujourd'hui pour lui, ben grand-parents, aux Christian source précieux, conseils, expériences et transmissions pour Ban Plizen.
2: Et puis, petit monde grandit avec mon grand-mère, lui-même, il a une figure paternelle et maternelle là, et il a apporté une contribution parce qu'il vivait une bonne affaire qui nous pas pour essayer vivre aujourd'hui. Et sur l'expérience, sur l'expertise, sur la sagesse, il me permet de moi la vie un peu plus organisée et ordonnée. Ce bon conseil, il me permet de moi une femme structurée, bien dans sous la peau, confiante, et une femme qui connaît, qui a envie, et qui pas peur pour affronter ni un défi la vie. 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Réalise mon rêve, et tout le temps donner un coup de main.
0: D'après l'Organisation mondiale de la santé, environ 10 personnes qui âgées plus de 60 ans, ou 6 des victimes de maltraitance. Prendre soin de nos aînés, c'est rester attentif à une forme de maltraitance, qu'il soit physique, psychologique, financier ou lié à négligence. De Rodrigue, que nos grands-parents occupent une place importante dans la vie familiale et jouent un rôle essentiel dans la transmission, préserve la dignité et le bien-être. C'est une affaire qui concerne tout le monde.
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4: Tout d'abord, je tiens à féliciter tous mes coéquipiers de Guéchon. C'est un gros parcours des combattants qui nous traversent. Nous jouons au football, nous sommes patients, nous nous ciblons beaucoup. Et félicitations à l'équipe MPFB. Je ne veux pas démériter aussi, mais comme quoi, tout qui tourne, nous sommes gagnants, nous sommes perdants. Nous gagnons aujourd'hui, on est les champions. Bravo, prison.
5: La différence, c'est voilà, l'équipe-là. Dites bien joué. C'est l'équipe-là qui gagne, l'équipe-là qui faut. Mais nous, si nous ne pas démériter nos matchs, nous jouons au football. Mais comment vous dire, un final, c'est un autre match. C'est une toute autre histoire. L'équipe a montré qu'il faut, nous aussi nous montrer qu'il faut, mais l'équipe plus fort qui gagne. Et moi, j'ai l'équipe là. Félicitations.
3: 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C'est ce qui amène nous à 6h10 tantôt, rappel ban titre pour refermer sa journal là. 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

0: Amène nous à la fin sa édition là. Merci pour fin écoute li. Merci à Stenio Prosper pour sa collaboration technique et à Marie-Danielle Perrine Munier qui nous assistante à la production aujourd'hui à soir. Et pour tout de suite, reste à l'écoute d'un petit moment pour retrouver Miss Calamel pour les tchèban l'annonce et ban communiqué.
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0: Merci beaucoup à vous, Ilina, pour la présentation de ce grand journal. Déjà 18h12 pour tout de suite les communiqués. 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Et pour tout de suite, nous inquiétons Sam, nos pages météo pour ce soir.
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0: Communiqué de la météo pour Rodrigue Mie à 16h30 ce jeudi 17 septembre 2026. Alors la situation générale, le fort anticyclone sud-sud-est des Mascareignes fait circuler des alizés modérés sur la région. Prévision pour les prochaines 24 heures, il fera beau dans la soirée, mi-couvert durant la nuit et tôt demain matin avec des faibles ondées. Et la température maximale sera entre 17 et 20 degrés Celsius. Il y aura quelques faibles ondées toujours prévues au cours de la journée. La température fait bien frais en cours aujourd'hui, hein? Tout comme hier soir, et peut-être un petit peu plus frais que hier soir même, puisque la température maximale sera entre 24 et 27 degrés Celsius, mais pas oublier qu'il nous pourra arriver jusqu'à 17 degrés Celsius dans certains endroits. Le vent soufflera de l'est à environ 30 km par heure, avec des rafales de l'ordre de 60 km par heure. Mer forte au-delà des récifs, avec des houles du secteur sud de l'ordre de 3 mètres. Les sorties en haute mer, de même que dans les lagons du sud et de l'est, sont déconseillées. Au niveau de la pluviométrie, il n'y a pas grand-chose. Un poids de canon et...

Et patate théophile, pour être canon, 1,1 mm de pluie, patate théophile, 1,0 mm. Quelques traces seulement à corail, montagne du sable et songe ou encore à rivière banane. Marée haute demain à 3h41 et 15h46. Marée basse à 21h44 et demain à 9h22. Le soleil vient tout juste de se coucher depuis 17h41 quand même là. Hein? Alors pour se lever demain matin dès 5h40, bonsoir à toutes.

Soirée très douce, très cool avec votre radio. Et aujourd'hui encore à quelques notes, Comores ou encore Mayotte. Alors c'est Miss Calamel pour vous accompagner avec même grand plaisir. Anne accompagne, merci à Sténio Prosper pour son support technique. Madame Marie-Danielle, Perrine Meunier et Willina Manon, ainsi que Monsieur Gérard Prosper et toute l'équipe. Hein, toute une équipe qui a les tâches et qui est ici également pour tracer Fofo au niveau de la télé, pour faire ce gain de journal. Et là, nous commençons tout de suite la soirée avec, bien sûr, ma notice comme alors, nous avons un mélange aujourd'hui après-midi, là, aujourd'hui soir, là. Un petit mélange très cool. Alors, nous avons un petit peu la soirée, comment peut-être? Alors, juste après, c'est-à-dire entre 19h et 20h, nous prenons nos notice locale 100% traditionnelle, puisque c'est jeudi. Et puis, entre 20h et 21h, aujourd'hui, nous pour faire une spéciale disco dance. Alors, une spéciale soirée disco qui va nous sentir disco, tu vous faire au plaisir. Au petit message, toujours, le numéro à retenir, le 52 51 60 63.

Voilà, toujours de la bonne musique pour ce soir et surtout nous mettons nous mettons stress des côtés. Comme on est de ce talent là, ben, elles ont dit jeudi, demain c'est vendredi. Alors demain, vendredi, nous bien rapprochons encore plus du week-end. C'est Mama Ang Kilati avec Mayotte, la musique des îles.

C'est la musique traditionnelle des Comores. Et là, nous continuons toujours à faire plaisir à nos gaffrements, justement, avec Banotti. C'est d'ailleurs pour Bansi qui peut-être habite aux Comores et qui, à chaque fois, c'est à l'écoute, bien c'est de Seychelles, à La Réunion. Ben, toujours, nous pensons, hein, Ban Diaspora.

La culture mahoraise au centre de l'émission, 18h35. Allez, courage, courage. Ils ont dit, pour faire un couple, il fric hier. Oui, encore beaucoup d'immunines ont senti sa baisse de température de hier. Alors, pour faire bien, bien frais encore aujourd'hui, on nous conseille d'avoir de dormir. Hein, même pour bonnes enfants, de bonnes enfants, une petite tasse du lait bien chaud, bien tiède. Un petit, les gingembre, un petit, les safran, comme on le dit fait longtemps. Hein, ou bien un petit, noir, comme on nous dit, sauf l'écho bien avec un petit tisane. Ben, puisque vous faites bien, bien frais aujourd'hui. Et couvrez-vous bien, surtout le même grand immune aussi. Couvrez-vous bien.

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Voilà, ça c'était une musique variée avec beaucoup Benzénis. Et là, dont nous retrouvons Carrie ou encore Mirek, une des collaborations qui notre fait, bien sûr. Et là, nous poursuivons avec Plaisir et Comores. Voilà la culture des Comores jusqu'à 19h et 19h pile, la musique traditionnelle. Ah,

Et oui, un mélange de bonne génération, hein. Ancienne génération, juste avant avec culture pure des Comores, plaisir des Comores, et là, avec un petit peu plus, comment on dit, de modernité.

Bonsoir. Bonsoir, c'est jeudi et qui dit jeudi, c'est l'ambiance traditionnelle. Alors mardi, nous naviguons avec un super Sega Tambour, une ambiance Sega Tambour, jusqu'à nous aller sans qu'on peut résonner dans la tête, pas vrai. Alors là, pour ce soir, c'est un mélange de tout bon polka, accordéon, valse et bref. Pour faire tout plaisir et nous agrémentons tous avec un bon petit valse. Pour ce soir, les amis, gardez votre poste de radio allumé 19h02.

quelques valses et des petites notes de traditionnel, quelques pas traditionnels avec un super accord. La musique me fait plaisir.

Chronique amène cette l'ambiance là, ça a dit hi hi. C'est la musique là, ça l'ambiance là, ça qui amène la joie. Alors, nous arrivons déjà 19h19, c'est qui en cours dans la cuisine? Bah, soit là, nous la pour donner notre courage, nous la pour donner notre la force nécessaire.

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Sa saison là, ça sentait la fin au Mazine, l'époque plante haricots, pas vrai? Sa saison là, alors, ce soir, il y a beaucoup de gens qui se pétrissent des haricots. Ben oui, il y a des gens qui peut-être, ils récifent des haricots, ou bien, pétamis de maille. Ben ça aussi, je dis ça, hein? Ou bien, il y a certains encore, ils râpent des manioc. Et ces derniers, quand ils trouvent la pline tombée, comment ils se disent quand ils trouvent tout ça, ils commencent à planter, je dis. Allez, là, nous continuons. Avec Ramastobadou, c'est mes...

Voilà, c'est la musique et si c'est au volant en ce moment. Ah bah soyez prudents, nous arrivons 19h39 et nous allons aller pour le travail. Alors qu'il y en a de travail depuis bien bonheur. Puis attendre qu'il laisse 30 que vous allez soyez patients. Mais entre temps qu'ils êtes dans le travail, eh bien passez un bon petit moment. Pourquoi pas un super petit dialogue. Et là, moi, je pense faux, ben midwife, hein, ben sage-femme, qui pourrait nous faire ben madame accoucher, moi, connais que j'écoute radio, et ça, ben maman, là aussi, aliments écrits, là, hein, pas fait trop beaucoup mauvais. Et c'est tout, ben, ceux qui veulent travailler à l'hôpital, la soirée risque d'être très long pour certains, mais courage, parce qu'ils nous connaissent qu'ils ont bien besoin de courage. Allez, salutations à Zeut, musique traditionnelle. Alors, qui courage dans les Zeut, ben, maman qui vient à l'accoucher, ben, les Zeut qui demain s'allait, là, Zeut pour bébé, pour dans les bras.

Et ce morceau-là, Tipi Suissa, donc il faut partir au Mauricis. C'est un morceau dans Moyaz longtemps, ça, pas vrai?

Et c'est soirée disco sur les ondes de la radio. Oui, c'est jeudi qui puis entraîne nous vers, bien sûr, demain vendredi. Alors, une bonne ambiance. Alors, bonsoir, un petit coucou à toute la famille. C'est bien, le message commence à rentrer. Hein. Petit message à toute la famille Rodriguez. Passe une santé de Désiré François de la part de Moussa de Terre Rouge. Malheureusement, Moussa, là, nous fait une soirée disco dance. Alors, pourquoi pas demain nous faire au plaisir, d'accord? Mais si toutefois, il y a une disco qui est pour content, écoutez, ou à pas hésiter. Sinon, bonjour, nous saluer tout le monde qui est malade à l'hôpital. Nous souhaitons courage. Alors, c'est demandé par Megan, Lincha également, qui nous écoute en ce moment. Bonsoir et mettez une super santé. Pour moi, c'est Olette de Vainqueur qui pédémane un DC spécial

spéciale soirée disco, ben oui, chaque soir, on essaie à mener vers un petit monde meilleur, hein. On amène un petit piment dans cette vie, comme on dit. Hein. Alors ça, ce sera joué spécialement pour tout ceux qui traversent un moment difficile. À nous ramener de ça l'époque, peut-être qu'il y a une petite difficulté, mais la vie est encore plus jolie. Ah ben, nous aussi, ah ben, nous redonnons ça la force là avec ce super morceau de Modern Talking, Brother Louie.

soirée disco sur les ondes de la radio. Alors bonsoir Jean-Paul, Kinemanuan, six morceaux de Self Control par Laura Branigan pour son plaisir personnel et Nungan, la version bien sûr de disco. Allez, ce sera juste après Disco Mix jusqu'à 21h. Alors, pas oublier, comme on pensait qu'il peut-être peine à rejoindre nous, bien bonnet, aujourd'hui, vous faites encore plus frais qu'hier. Oui, vous faites bien, bien frais. Alors, couvrez-vous bien, miche et tout. Tout le temps, God, bien chaud. Un petit bonnet dans la tête de mes enfants pour dormir, un petit chaussette. Et pourquoi pas, une petite tisane bien chaud, un petit boisson très chaude avant de dormir à 20h11.

Self-control, jouer spécialement pour ceux qui besoin de courage supplémentaire. Alors bonsoir ta belle, comment va? Un petit coucou pour mon fille Lincha, mon bestie Karina et tous mes fidèles de la radio Méta Santé, Calypso, Brianne, bonne soirée, merci Brianne. Brianne nous fait une spéciale disco. Alors mon gars, c'est mon Calypso avec un petit peu disco, c'est pas sûr, mais quand même, nous pouvons essayer de guitare un coup, si nous réussissons. Mais si ce n'est pas le cas, eh ben, on envoie un petit message disco, un petit santé disco pour qu'il nous capable de faire au plaisir. Pourquoi nous, dans un petit thème? Parce qu'il y a un petit monde qui est capable de retrouver dans un disco time, pas vrai? Alors, ça, c'est une génération, mais on fait plaisir à tout le monde.

Voilà, ça c'est Despina Vandy. Je te connais longtemps, disco, c'était un de l'époque, ça, Pat l'éléphant, s'est mise là-haut, trois petits boutons ouverts, et c'est une autre époque, pas vrai? Alors, on espérait qu'ils étaient capables de vivre ça ou revivre ça, et tu as nous également album, je te rappelle qu'il longtemps, tout le monde tient un album, quand tu lis, bah, si je te prends album de la famille, je suis capable de retrouver ça, une photo là. Et la nuit dans l'Is, Kindemanou, Kalimba de Dr. Victor, ce sera juste après.

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Et puis, quand nous écoutons disco, je te rappelle longtemps, c'est un film indien, et nous connaissons Disco Dancer. Ah ben, allez, écoute ça, revive un bon souvenir, 20h48, de passage à Rodrigue. Salutations, bon courage si vous écoutez la radio. C'est votre radio souvenir. Nous commençons avec, bien sûr, ben, artiste des Comores, chaque journée, un artiste d'Anzil. Et puis, 18h, 19h, on dit c'est 100% traditionnel, mais sinon, les autres jours d'ordinaire, c'est la musique locale avec les artistes locaux. Et puis, nuit non,

Voilà, ah ben la bonne excuse pour rester encore un petit peu debout. Oui, c'était d'écouter votre radio. Et donnez-vous encore quelques minutes, hein, reposez, t'es bien fatigué au cours de la journée, bien au travail. Et là, prenez ce moment pour faire quelque chose qui vous réconforte. Après l'effort, le réconfort. Allez, les temps pour nous dire un grand merci à toute l'équipe du soir. Vous allez d'ailleurs retrouver nos collègues dans un petit moment. Demain matin, toute l'équipe sera là pour vous réveiller. Et ce soir, ben, nous être accompagnés Gérard Prosper, Madame Marie-Danielle Perrine Meunier. Merci beaucoup à Willy Namanon et Stéphane Prosper à la technique. Au micro, c'était Miss Calamel. Avec un grand plaisir, je vous retrouve demain 9h pour l'émission. Portrait d'elle, gros bisous et bien sûr avec tout plein de tendresse pour ce soir.

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Yes, I am Big Tune avec Bruno Raya, 21h exactement, alright. Et nous là, jusqu'à 23h, comme vous le connaissez, de même, tous les jeudis soirs, nous sommes une famille et nous passons un super bon moment ensemble. Alors, et nous allons 100% reggae music, segue music, yes, I. Et oui.

0: Monsieur Bruno, bonsoir. Sorry, je interromps pas ton émission, mais c'est pour passer un message pour les Dimoun connaît qui en ce moment la Mauritius Fire and Rescue Service informe ban public qui sous hotline 115 est actuellement indisponible en cas d'incendie ban public. 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Et ben vous souhaitez une superbe émission.
1: Merci Stéphane. Yes, yeah. Ah, il a des fois bizarre ça, hein, bizarre. Tim Breaking, pour qui comment dire, fermer ça, ça passe clair. Big up. Ah, il a, rebouille encore une fois, et à tout le monde fans, la musique reggae, comme vous connaissez même tous les éditions. Nous jouons à partir de 21h jusqu'à 23h. C'est 100% reggae music, c'est gay music qui déroule, sin. Et oui, c'est les Issa, l'ORM, comme vous connaissez même, sa vibration là, il déroule tous les édits. Soir, yes, ça y est. Bon, ma famille, mon croix qui me dit presque tout, tout à fait dans l'ordre, alright, et tout à fait fini pareil. Et là, ce qui nous vous fait, nous allons écouter un peu, nous allons reggae international. Nous commençons un peu, ouais, nous allons écouter un Alpha Blondie, pourquoi pas, vanité, yeah man, écoute ça.

Yes, ça c'est l'homme qu'on appelle Alpha Blondie. Tout est vanité sous le soleil. Yes, aïe. Et oui, un joli message, hein. En tous les cas, hop, à tonton Alpha Blondie qui toujours active, qui toujours peut tourner. Et là, prochaine son qui nous belle passe, vous êtes bien sûr lycée Gentleman featuring Alba Rosie. Yaman, Alba Rosie, Gentleman. Celebration, écoute ça.

All for you, yes I. Big up en tous les cas à l'homme qu'on appelle Anthony B. Et la prochaine chanson que nous allons écouter ici, Dana Kill, Homme et Lumière. Et ça, c'est du roots reggae music. Yaman, l'OM, la radio nationale. Big up en tous les cas.

Yes, I am. World is Africa, et les vrais, hein, le monde entier, c'est l'Afrique. Yes, I am. Eh oui, l'Afrique, bien sûr, de l'humanité. Hein, moi, c'est Black Uhuru, World is Africa. Juste après, nous allons écouter Chicken Jaffa Coley.

Yes, c'est qu'un Jaffa Coley. Plus rien ne m'étonne. Hein, des fois, c'est important, c'est mon nom, de toute manière, de toute façon. Yes, c'est une divisée, vous êtes carrément. Alright, nous finis comprendre celui-là. Ça se passe comme ça. Et oui, juste après, Chicken Jaffa Coley, plus rien ne m'étonne. On écoute l'homme fort qu'on appelle Buju Banton, Magic City, Yaman, Jobless. Alright, l'incontournable Buju Banton come from Jamaica.

different places. Yes, by gentlemen, gentlemen qui nous amène ici. Alil Maurice en live and direct de le festival Reggae d'Inside. C'était extraordinaire. Big up, c'est inoubliable. Et oui, prochaine son qui nous va écouter, un autre Koyas encore. Yes, I, un autre Tern. And the superstar reggae music, No Sell Your Soul, Carpenter, écoute ça.

Eh oui, yes, ça c'est l'homme qu'on appelle Brahim, à peine le temps. Eh oui, la vie, trop sœur, la vie, pas facile. Mais nous avons envie, tant que dans la vie, faut pas perdre l'espoir. Yes, I, bise God, la foi, pour continuer à avancer. Eh oui, là, on écoute tonton Jimmy Cliff, pourquoi pas. Hein, nous retourner un peu avec, and all is cool, all is gold, pas oublié. Yeah, man. Haha, Reggae Night, hey, 100% Reggae Lo et M1, la radio nationale. Écoute ça. Jamming, haha.

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Yes, I am Big Chun avec Bruno Royal, RME, la radio nationale. Yes, yes, tous les jeudis soirs, nous sommes à partir de 21h, 23h. Et oui, et la première heure, nous terminons avec Newman Reggae International. Et là, nous arrivons en deuxième heure. Et comment vous connaissez tout de même? Deuxième heure, nous allons 100% Segue Music. Yes, yes, en tous les cas, là, je vous gagne, man, segeman, yes, qui vous sentez, alright, man, new school, old school, là, et tout ça, hein, nous vous partager dans un énième temps, là, et mon rappel, vous aussi, qui, pas oublier, qui, le 7 novembre, save the date, le 7 novembre, c'est big festival, Segezui, qui vous déroule le stade Anjali Coupen, ça, c'est le 7 novembre, nous n'allons temps, et bien sûr, gardez l'écoute, l'eau, et à main, prenez pas mal, là, man, je concours, man, affaire, et ce qu'on parle de Van Billet, Van Cadu, tout ça, allô, hein, stay tuned, l'ORM, la radio nationale, parce que c'est celle émission Segue Reggae Music qui déroulait tous les jeudis soirs, c'est l'ORM avec Bruno Raya, Yaman, big up. Bon, là, nous finissons, on va dire, ready high, nous finissons de rester tout en position, nous finissons cal tout ban son qui bien bizin. Tout de suite, et oui, nous retournons back to the roots. Nous montons un coup dans Léo. Léo, côté Samarel, dans l'écoute, la souffrance. Yaman, en tous les cas, ce son-là, c'est un son qui tient très très bien bossé à l'époque. Et Yoko Vivance Caster, écoute sa famille. Yaman!

Eh oui, ça c'est groupe Natia Samarella, c'est bon souvenir, hein, c'est bon morceau qui reste inoubliable. C'est la voix de l'homme qu'on appelle Dick Yaman, la souffrance en tous les cas, ben Junior, Natia Samarella peut continuer, m'a dit à dérouler, hein, ben peut continuer la lit là, c'est ça qui est bon. Alright, eh oui. Ah, ça c'est Miss Saya qui dit à nous battre. Comment nous battre? Nous battons la musique, famille. Mais c'est ça, message, c'est Game Music. Non à la violence. All right. Bati. Miss Saya.

Yes, I batte les dire, batte, batte ça la langue là, le monôme, et toi, pour tout, moi, toi, alright. Et les vrais, quand on a la foi, puis la personne qui a avaré tout la famille. Yes, I. Aïe, là, comme je connais, je même, c'est 100% Sega Music, nous allons, nous, RM1 jusqu'à 23h. Alright, et moi, vous êtes mon live and direct, nos TikTok. Même, sur le Facebook, là, vous mettez nos TikTok. Ça veut dire que quand on dit, prends cette vibe, hein, check mon live and direct.

Yes, Aya, tu danses, et featuring Authentic Groove, c'est Authentic Groove qui accompagne lui, bien sûr. Et oui, c'est Benzen qui se tient pareil, je pégote le Segi Music. C'est important qui nous continue, valorise ce qui nous appelle Segi Music. Gros bisous à Yannick Frappier, la famille Frappier, Mike et Ben's enfants, gros bisous. Je peux écouter, je suis nombreux, Kimberley, gros bisous aussi. Et Kim, yes, Aya, gros bisous à toi aussi. Hein, t'as bien fait au test dans le concert Billy Gunn. Hein, gros bisous, yes, Aya. Justement, pour tout le monde, c'est le bureau de Samu, cela réclame Infini pour Billy Gunn. Et je me rappelle que l'album Attentat déjà disponible sur la plateforme digitale. Yes, I. Astéo original, nous encourageons nos frères, artistes, nous sommes artistes, et nous sommes original. Yeah, man, big up!

En tous les cas, bravo à l'homme qu'on appelle Billy Gunn. Comme on dit, l'album est déjà disponible sur la plateforme digitale. Yes, l'album s'appelle Attentat. Et même le concert qu'il fait, concert spectacle qu'il fait dérouler samedi dernier dans GNG Auditorium. Waouh, c'était extraordinaire. Nous pouvons dire que c'est un des meilleurs concerts 26 qui passait là. Hein? Alright, en salle. Hein? Indoor, c'est un des meilleurs concerts. Big up à l'homme qu'on appelle Billy Gunn. Yeah, man. Yes, I. Nous continuons avec nous bande Sega Music et là tout de suite c'est l'homme qu'on appelle Jonas and the Roots Label Band.

Les cœurs du monde cabos ferraille, la prière sincère, redresse ferraille, et ça c'est vrai, parce qu'on est dans la foi, pena personne cabo ou la famille. Keep the faith, alright. Et oui, Kimberley, French coucou à Nelly, Tracy et Clemano, yes I. Et oui, Maria, bisessoir, bonsoir aussi, big up à tout le monde s'équipé, écoutez. En ce moment, nous la aime pour porter un joli vibe avec Zut. Yes I, alright. Prochaine son que tu vas écouter, c'est Man and the Positive Vibration, Positive Vibration. Oui, c'est Gézué, famille. All right. Kesley, big up à toi aussi.

Yes, vibration positive. Ça, c'est l'homme qu'on appelle Man and the Positive Vibration. Big up. Côté Care People là-bas, alright. Bonsoir, Bruno. Continuez à envoyer Banti Reggae, Banti Segué pour nous. Marie-Serie et tout le monde cam dans prison. Puis écoute-toi là-bas. Merci, merci, merci. Yes, ça, c'est de la part de Donovan. Alright. Sandia, Yaman, haha, Marie-Série, sa santé positive, là. Hein, Sandia, content ça. Alright. Et là, tout de suite, nous avons eu une race minique qui dit encensé. Comment vous dites, t'as pas oublié le 7 novembre, 100% Segué Music qui boude rouler le stade Anjali. Et 8 Segué Zouy.

Yes, I, ça c'est l'homme qu'on appelle Rasmini Kansansi. Yes, I, pas oublié, Jaja qui positive. Alright, Jody. Tilvaka. Yes, I, bonsoir Bruno. Ah, il a toujours la M. Alright. Bonacci. Yes, I, qui dit, ouais, bonsoir Bruno, mon passenti. Bonsoir Poutou, mon Van Cam qui est dans prison. Yes, I, de la part de Tico de Pomme. Alright, haha. Et ça, c'est l'homme qu'on appelle Tiras qui rend un hommage à l'homme qu'on appelle Ras Nati Baby. Et il fait ça de ce vivant, hein. Yes, I. Baby, une gaille l'occasion, écoute-lui. Alright. Trinité, réprends pas, Tiras. Big up.

Yes, ha, si comprend ça, mystère là. Alright, c'est Tiras Agalega, Trinité, reprend. Yes, ha, c'est original, je connais, c'est Rastati Baby. Big up, Bruno, Kenny, au Canada, anti-OSB, Bruno, anti-OSB, semaine prochaine, nous passons, vous êtes dans aucun problème. Alright, big up, the two blessing, tonton Bruno, c'est One Spirit Prod, merci. AG Kenny 230, big up aussi. Marie Dursi, yes, salut. Aïla, Antje Virginie, vous êtes priés. Écoute ça.

Yes, Alison Creed, Espoir, Jiggins and Resistance, alright, featuring Agita Murdy. Yes, yes, Dora, gros bisous aussi à Dora, qui peut écouter, qui peut être nous en live and direct,

TikTok, ça fait vraiment plaisir. Yes, ça, moi, c'est crazy aussi avec moi, là, hein. Il fait que fini le travail, là-haut, la ligne descend en bas. Yes, aïe. Eh oui. OK, merci, brother. Yes, aïe. Big up. Marie SH. Hello, Mr. Raya. Yes, toujours en forme, toujours la M. Prochaine son qui est belle passe plus vite, c'est Rasninine qui dit observez, man, observez, man, y'a bien aller là, observez.

Yes, hi, ça c'est l'homme qu'on appelle Rastinin Observé. Big up à Sarah Jane. Bonsoir, bonsoir et bonne écoute. Continuez à écouter, nous reste 10 minutes to go. Alright, yes, hi, Bruno. Un petit. Capace, un petit reggae, Désiré François, pour nous, avec Bastia. La semaine prochaine, nous essayons de passer les bouteilles à Yannick. Alright, là nous dans Vibration CG Music. Ça c'est l'homme qu'on appelle Rastilang qui dit assez, assez, assez.

Alice Movive, yes, c'est l'homme qu'on appelle Rastilang. Un gros bisou à Snella, alright, qui peut écouter en ce moment, hein, à toute la famille, alright, c'est Yenet, ça fait vraiment plaisir. Et oui, Gary, Sophie, big up aussi à toi, Gary, Sophie, hein, et ça fait longtemps, hein, yes, I. Et Perulenti Raskop, la semaine prochaine, nous passons pour t'appeler, aucun problème, Chicha, yes, I. Big up! Avec Bruno Royal au R1. Et là, on écoute Split Fruits.

Yes, aya, ça c'est Spliff Roots, alright, monsieur là, per Roots. En tout cas, on va essayer, l'album là, il a pas mal de bon segue reggae music, alright, c'est Denzen qui dit aussi pareil, dit, il fait sortir la route doucement, doucement, mais en tout cas, bravo pour sa jolie tune, segue là, alright. Et pour ce son qui nous plaît d'écouter en même temps, mon petit zut, merci beaucoup pour votre soutien, merci pour votre la force, merci qui vous toujours pu soutenir l'émission, alright. L'émission Big Tune, l'ORM1. Alright. Et moi, vous êtes, merci. Nous finissons passer un joli moment ensemble. Nous donnons rendez-vous la semaine prochaine à partir de 21h jusqu'à 23h tous les jeudis soirs. Et au micro, c'était Bruno Raya, émission Big Tune Radio, c'est RM1, la radio nationale. Alright. Ciao, ciao. Bye bye. God bless. Merci. Et oui, oui, l'amour qui zut avec l'homme qu'on appelle Chan Corentin, qui dit ensemble qui nous plie faux, ensemble nous voile de l'avant, ensemble qui nous capable de faire quelque chose. Yeah man, big up!

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